qui fait du bien, un repas partagé ou même quelques minutes de complicité avec son entourage. Prendre du temps pour soi également, bah ça compte aussi. Lire, méditer, écouter sa playlist préférée ou simplement savourer un moment de calme, ça permet de ralentir et surtout de recharger les batteries. Alors au fond, il n'existe pas de pilule magique. En revanche, il existe une multitude de petits gestes qui, mis bout à bout, font une vraie différence. Marcher au soleil, bouger un peu chaque jour, rire sans compter, bien dormir, partager du temps avec ceux que l'on aime, des habitudes toutes simples mais qui rappellent que le bien-être ne dépend pas uniquement des vacances. Il se construit aussi un sourire après l'autre. Voilà ce qu'on pouvait dire de ces petites habitudes à mettre en place, pourquoi pas dès aujourd'hui. Le boys band de tous les temps, d'après moi, bien évidemment, Get Down, c'est tout de suite Backstreet Boys. 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

Backstreet Boys, Get Down sur Média. Comme convenu, on parle de ce challenge que j'ai vu un petit peu sur les réseaux sociaux. J'ai trouvé le concept assez sympathique et intéressant et je me suis dit que ce serait une bonne idée de le partager avec vous. Ça s'appelle le No Mirror Challenge. C'est un défi qui invite en fait à mettre son reflet entre parenthèses pendant quelques jours pour retrouver

trouver un rapport plus serein et plus sain, surtout à son image. Alors à première vue, l'idée peut sembler assez, on va dire, étrange. Comment se coiffer, se maquiller, choisir sa tenue sans jeter un œil à son reflet? Et pourtant, c'est justement là que réside tout l'intérêt. En limitant les vérifications permanentes, on s'autorise à porter davantage d'attention à ce que l'on ressent plutôt qu'à ce que l'on renvoie. Alors soyons honnêtes, entre les caméras frontales, les stories, les appels vidéo, les vitrines qui nous renvoient notre image à chaque coin de rue, il est devenu presque impossible d'échapper à son reflet. Et à force de se voir, on finit parfois par se scruter. Et à force de se scruter, on remarque surtout ce que l'on aimerait changer. Plusieurs travaux en psychologie suggèrent d'ailleurs que les vérifications répétées de son apparence peuvent alimenter l'insatisfaction corporelle et l'anxiété liée à l'image de soi, notamment chez les personnes les plus sensibles à ces questions. Sans faire des miroirs des ennemis, il peut donc être intéressant de s'offrir une petite, on va dire, détox visuelle. Le No Mirror Challenge ne consiste pas à ignorer son apparence, mais à sortir du réflexe du contrôle permanent. Beaucoup de ceux qui l'ont testé racontent se sentir plus libres, choisir leurs vêtements avec davantage de spontanéité, passer moins de temps à corriger un détail et finalement penser à tout autre chose, je vais y arriver, qu'à leur reflet. Alors bien sûr, il ne s'agit pas d'une recette miracle. Encore une fois, une semaine sans miroir ne transforme pas l'estime de soi du jour au lendemain, mais cette expérience a le mérite de poser une question toute simple. Combien de fois regardons-nous notre image chaque jour sans même nous en rendre compte? Et voilà, on va dire que le vrai luxe de l'été, ou de cet été en l'occurrence, n'est pas d'avoir le bronzage parfait, mais de profiter des vacances sans se demander à chaque instant à quoi l'on ressemble, puisque les meilleurs souvenirs, disons-le, sont souvent ceux où l'on a oublié de se regarder parce qu'on était simplement occupé à vivre. Voilà ce que je pouvais dire de ce que je pouvais partager avec vous de ce challenge baptisé le No Mirror Challenge. Restez avec nous, Flo Rida prend la relève avec David Guetta, The Club Can't Handle Me. Très belle écoute.

Guetta, The Club Can't Handle Me sur Média, et c'est sur ces beaux airs et ces belles notes que se referme la première partie de Premier Café, puisque sur notre antenne Afrique, on se retrouvera dans un tout petit moment pour la suite. On parlera de tout plein de choses, encore une fois liées au bien-être, à l'alimentation, à l'activité physique. Bref, je ne vais pas trop vous spoiler tout ça. Et sinon, demain, notre invitée du jour, ce sera Sophia Lekouassi. On va parler d'un concept qu'on voit encore une fois un peu partout sur les réseaux sociaux et dans l'univers du développement personnel, être la meilleure version de soi-même. Qu'est-ce que ça veut dire au juste? Est-ce que ce n'est pas des fois une pression inutile? Sophia Lekouassi sera donc avec nous demain pour répondre à toutes nos questions et nous apporter surtout tous les éclairages. Soyez donc au rendez-vous demain à partir de 9h du matin sur nos deux antennes, bien évidemment Maghreb et Afrique, avec, encore une fois, on va essayer bien évidemment un très bon programme en perspective et une playlist assez sympathique. Voilà donc pour ce qui vous attend dans un instant, la suite de Premier Café sur notre antenne Afrique. D'ici là, je vous laisse avec Natasha Bedingfield, un son qu'on voit d'ailleurs énormément sur les réseaux sociaux qui traînent, on va dire en quelque sorte. C'est Unwritten, un son qui sent l'été. Je vous laisse savourer tout ça et je vous retrouve dans un instant. Très très belle écoute.

Sur Média au programme pour cette suite de Premier Café, on parlera dans un tout petit moment activité physique. On va parler de corde à sauter puisqu'apparemment c'est une excellente activité pour justement notamment la santé cardiovasculaire. On parlera un peu plus tard beauté avec des gestes simples à adopter sans trop de pression et qui font du bien. Pourquoi pas intégrer justement cette période estivale, c'est le bon timing. En attendant, je vous propose Magic System, premier Gaou, très très belle écoute.

Sur Médien, comme convenu, on parle d'activité physique et de cette simple activité qui ne prend que 10 minutes et qui permet de brûler la graisse abdominale plus rapidement que le cardio. On le répétera jamais assez pour perdre du poids et cibler surtout une zone en particulier. La motivation, bien évidemment, entre en jeu, mais il y a aussi tout ce qui est alimentation et surtout bouger régulièrement. Alors cependant, il ne peut pas toujours être facile de trouver la motivation pour faire du sport. Pour cela, il est conseillé de trouver une activité ludique qui sollicite de nombreuses parties du corps mais facilite l'élimination des graisses sans pour autant ressentir l'effort. Et justement, en voici une qui est particulièrement efficace pour faire fondre la graisse très rapidement. La corde à sauter, l'activité idéale pour éliminer donc les graisses. Loin de là, l'idée de passer des heures à la salle de sport, à transpirer, soulever de la fonte et ne voir finalement aucun résultat convaincant. Pour perdre rapidement de la graisse, notamment celle qui se loge au niveau du ventre, la corde à sauter se place comme l'activité idéale. Elle est particulièrement efficace pour vite brûler les calories grâce notamment à sa haute intensité. La corde à sauter va solliciter le corps entier et en cela on estime qu'une séance, on va dire de 15 à 30 minutes, permet de faire fondre entre 200 et 4000 calories selon l'intensité et le poids de la personne. Si l'on compare l'efficacité de la corde à sauter par rapport à d'autres sports, on s'aperçoit que 10 minutes de corde à sauter équivaut à environ 30 minutes de course à pied en termes de dépenses caloriques. Mais ce n'est pas tout. Contrairement à certains exercices ciblés de cardio, la corde à sauter mobilise tous les groupes musculaires, notamment au niveau du ventre. Et puis la pratique régulière de cette activité augmente également le métabolisme, ce qui signifie que le corps brûle plus de calories même au repos. En plus d'être capable de cibler très facilement et rapidement surtout les zones de graisse sur l'ensemble du corps, ce qui se passe en fait c'est que la corde à sauter détient également de nombreux bienfaits, aussi bien en termes de santé cardiovasculaire que de tonification musculaire et de coordination. La corde à sauter renforce donc le cœur, les poumons, améliore la circulation sanguine et lymphatique et permet aussi de réduire le risque de maladies cardiovasculaires. Le mouvement vertical répété des sauts permet de venir stimuler la circulation du liquide lymphatique, aidant ainsi à lutter contre la rétention d'eau et la cellulite, entre autres. Mais ce n'est pas tout. La corde à sauter permet aussi de tonifier les muscles sans prendre du volume, ce qui est idéal pour celles et ceux qui cherchent en fait à affiner leur silhouette. Elle est aussi recommandée pour renforcer l'ossature, puisque les impacts modérés des sauts vont venir stimuler la densité osseuse, réduisant le risque d'ostéoporose. Et puis cette activité améliore également la coordination, car la synchronisation des mouvements

mouvement des bras et des jambes, développe la coordination et l'agilité. Autant de bonnes raisons pour commencer à pratiquer, pourquoi pas, la corde à sauter, accessible, facile, ça ne coûte pas grand-chose. Donc voilà, tout plein de bienfaits à prendre, bien évidemment. Restez avec nous, on se retrouve dans un tout petit moment. Je vous propose Fat Joe et Ashanti pour What's Love. Très belle écoute.

Fat Joe Ashanti, What's Love sur Média. Restez avec nous, on se retrouve dans un tout petit moment pour la suite de ce premier café. En attendant, je vous propose de la musique. Il n'y a pas mieux, bien évidemment. Question de relaxer un petit peu notre esprit. One Republic, Counting Stars, c'est tout de suite. Et...

Shaggy, Nicky Jam, Body Good sur Midi 1. Comme prévu, on parle de la clé du bonheur. Alors, la quête du bonheur, on le sait, c'est une aspiration commune à tous, si l'on associe souvent le bonheur à la réussite financière ou à la stabilité professionnelle. Il semble qu'un tout autre aspect de notre vie joue un rôle plus important. Mais qu'est-ce qui permet vraiment d'atteindre cet état de bien-être durable et profond? Selon un rapport publié par une équipe de chercheurs de l'université de Harvard, dirigée par le psychiatre Robert Waldinger, la clé du bonheur repose sur les relations. Ces dernières dépassent de loin les possessions matérielles ou le succès. L'étude donc souligne que les relations humaines jouent un rôle primordial dans notre bien-être et selon les données accumulées sur une période de 85 ans, les individus qui jouissent de relations solides et bienveillantes ont tendance à vivre plus longtemps. Ils affichent également des niveaux de bonheur bien supérieurs. Les chercheurs affirment que la forme sociale

c'est-à-dire la capacité à créer et à entretenir des liens authentiques et significatifs, est essentielle pour une vie heureuse. Elle s'avère même plus importante que la classe sociale, le niveau de revenu ou le quotient intellectuel. En d'autres termes, le bonheur réside dans la connexion humaine et non dans les possessions matérielles ou le succès académique. Selon l'étude, les personnes entourées de proches bienveillants montrent des signes de meilleure santé cardiovasculaire, gèrent mieux le stress et sont moins sujettes à la dépression. Ce soutien mutuel et ce sentiment de sécurité émotionnelle renforcent les capacités à faire face aux épreuves et améliorent la résilience. De plus, les chercheurs ont observé que les individus qui disposent de liens sociaux de qualité ressentent un plus grand sentiment de satisfaction et d'appartenance. Ce lien social leur procure un soutien essentiel dans les moments difficiles, mais aussi un environnement propice à l'épanouissement personnel et à l'expression de soi. Voilà ce qu'on pouvait dire de cette fameuse clé du bonheur, c'est apparemment les liens sociaux. Restez avec nous, on se retrouve dans un tout petit moment. Rihanna prend la relève avec un excellent son, Man Down, très belle écoute.

Sia en featuring avec Champol, Cheap Thrills sur Midi 1. C'est ainsi que se referme donc votre rendez-vous d'été, premier café, en espérant que vous ayez passé un bon moment en notre compagnie sur nos deux antennes, bien évidemment, Maghreb et Afrique. Merci à notre ami Jamel qui m'a accompagné à la réalisation. Je vous retrouve bien sûr demain pour un nouvel épisode. D'ici là, je vous laisse entre deux bonnes mains. De la musique, ça fait toujours du bien. Leave the Lights On de Meko. Excellente écoute.

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1: Et c'est avec un énorme plaisir que je vous retrouve sur Média pour On Fusionne. Une heure à passer avec vous, bien sûr, en musique, en coup de cœur, en fusion, en nouveauté. Notre ami Aïssam qui est de retour à la réalisation. Et on commence très très fort avec une nouveauté, ça fait le buzz absolument partout, il y a de quoi. On est tombé en amour avec cette chanson Haïfa, Wahbi et Saint-Levant, superbe duo, et leur alchimie eh bien artistique est juste incroyable. L'univers un peu vintage de Saint-Levant teinté de rail, de pop, et celui de Haïfa très acidulé, très girly, très glamour, pop arabe comme on aime. Eh bien c'est dans le Mitsubishi et juste après Ayoub Amori Fofou Denba, un des morceaux du répertoire Gnawi qui a connu un certain regain d'intérêt dernièrement, notamment grâce aux réseaux sociaux. Et bien cette fois-ci c'est façon électro un peu sur les bords. Je vous laisse découvrir tout ça peut-être et on se dit à tout de suite.
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Ayoub Amouri avec Foufou Dinba pour cette superbe écriture musicale, un peu, comment dire, un peu blues, jazzy sur les bords, très vintage, mais voilà, qui a donné toute autre ampleur, eh bien, à ce morceau. Tout de suite, un classique revisité façon Ama Piano, et ça lui va à merveille, du rail façon Ama Piano avec ce classique du rail, et Azina Deri Atsei, et juste après, Deep Soul pour Hiya Hiya, Haja Alhamdawiya, Laïta Marsawiya avec la signature deep de Deep Soul, comme son nom l'indique. Très bonne écoute à tous et à tout de suite.

Avec Hia Hia, Laïta Marsawiya, sublimée par eh bien, la deep mouvante et chaude de Deep Soul, qui l'on reconnaît dès les premières secondes, bien sûr, sur les fans d'électro. Tout de suite, Sonia Noor qui revient avec cette chanson très estivale, très festive, inspirée, profondément inspirée eh bien, de la musique traditionnelle marocaine, populaire, Hafla. Et juste après, Chérine. Bien sûr, Abdel Wahab. Batman a un sac façon remix électro bien rentre dedans et ça se mélange parfaitement avec l'univers original de Chérine. Très bonne écoute à tous et à tout de suite sur Média.

Bambi Tempo avec cette réécriture de Batman, un sac de Shirin Abdelwahab. Restez avec nous sur Média dans quelques minutes. La deuxième partie de On Fusionne vous attend, mais pour l'heure, superbe remix. J'adore Moulay Tahar. Très bonne écoute à tous et à tout de suite sur Média pour une deuxième partie taillée sur mesure.

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1: Et restez avec nous sur Média et bienvenue à vous si vous venez de nous rejoindre. C'est toujours un plaisir que de vous retrouver pour On Fusionne, deuxième partie. On commence très fort avec Abir Nehme pour Bissaraha. Il s'est remixé par le Jordanien Hijazi qui a une électro assez incroyable, très orientale mais très très occidentale en même temps. En tout cas, il arrive à trouver le parfait équilibre entre ces deux univers. Et juste après, Badr Hamzat qui rend hommage à la musique Hidous à sa façon. Très bonne écoute à tous et on se retrouve dans quelques petites minutes.

Rydos façon remix électro Badran Z, grand amoureux de la musique marocaine dans toute sa complexité, sa richesse. Il aborde bien tous les genres, sous-genres à sa manière. Tout de suite, classique Sani Olbir revisité. Et juste après, eh bien, la crime avec Hakate Fatna Metl Hussein. Eh bien, totalement revisité avec la crime plus inspirée que jamais pour une fusion totalement inattendue. Très bonne écoute à tous.

avec Houston façon cover et fusion, et on arrive à la fin de On Fusionne, ou presque. Merci d'avoir été avec nous, merci également à notre ami Aïssam à la réalisation. Très bonne écoute à tous, très bonne suite des programmes sur Média, et à demain sans faute.

Live Summer, chers amis, top départ sur Medi 1. Et oui, comme chaque jour, 14h30, 15h30, votre émission quotidienne sur cette fréquence, sur cette antenne Medi 1. Comme je viens de le dire, on est ensemble, chers amis, pour une heure de good vibes avec moi-même, Sofiane au micro et Hichem à la réalisation qui nous accompagnera pour piloter tout simplement cette émission. Au programme du bon son, chers amis, des good vibes, évidemment. Sur cette première partie, on va pouvoir s'écouter du Tyla, du Chris Brown, Larissa Lambert, Wizkid aussi également, un très beau programme qu'on vous a concocté avec enrobé de certaines chroniques qui font le buzz, l'actu, et oui, sur les réseaux sociaux, les deux en même temps, et oui, c'est possible. Et puis en seconde partie d'émission, comme vous le savez, comme vous en avez l'habitude, et bien c'est dédié à notre invité du jour et on parlera de slam. Et oui, on ne parle pas assez souvent de cet art notamment. On va essayer de comprendre comment ça fonctionne et surtout quels sont les événements dédiés au slam et les plus grands artistes qui font avancer cette culture et cet art notamment. Et ça sera en seconde partie d'émission, chers amis, toujours Medi 1 qui vous accompagne, et c'est le lancement, le départ de Live Summer, et notamment avec un morceau sur lequel on va débuter cette émission, Kokabori de Frena, Odile et Wizkid, qu'on écoute tout de suite et maintenant sur Medi 1.

0: c'était le morceau So Close, toujours Live Summer qui vous accompagne.
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0: Et oui, votre émission quotidienne du lundi au vendredi de 14h30 à 15h30, chers amis. On est ensemble sur Médien pour cette émission Live Summer. Et son nom, chers amis, c'est évidemment pour vous accompagner eh bien, tout l'été avec ce qu'il y a de mieux à la fois sur les réseaux pour se tenir au courant de tout, chers amis. Et surtout pour eh bien, passer un bon moment, tout simplement, avec de la musique en première partie. Et puis en seconde partie, dédiée à notre invité du jour, chers amis. Comme tout à l'heure, je vous le disais, on va parler slam, je vous donnerai quelques petits détails d'ici quelques minutes, mais en attendant on continue en musique et puis notre chronique Actu qui buzz qui arrivera aussi d'ici quelques instants, mais juste avant Man on a Mission de Chris Brown et Wizkid qu'on écoute tout de suite et maintenant sur Média.

0: Is It Love de Tyla, toujours live Summer qui vous accompagne sur Média. Et oui, chers amis, toujours live Summer qui vous accompagne sur Média, évidemment. Et puis, comme prédit, comme annoncé il y a quelques minutes, c'est notre moment, chers amis, Actu qui buzz.
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0: Et oui, l'actu qui buzz aujourd'hui, c'est presque un paradoxe. C'est la plus grosse info du jour, c'est une loi contre le buzz. Et oui, il fallait qu'on en parle, le cœur du sujet, je vous l'annonce tout de suite. Et tout vient, eh bien, on va dire, de France, qui vient de devenir le premier pays de l'Union européenne à interdire les réseaux sociaux aux moins de 15 ans, voté donc hier par les deux chambres du Parlement, une mesure phare du second mandat d'Emmanuel Macron. Et ce n'est pas tout, le texte interdit aussi le téléphone au lycée. Objectif, une application dès la rentrée de septembre, donc d'ici quelques semaines. Pourquoi maintenant? Parce que en toile de fond, plusieurs familles ont attaqué, eh bien, TikTok, le réseau social, en justice après des suicides d'adolescents qu'elles jugent liés à des contenus dangereux. Et les chiffres piquent selon l'Arcom. C'est justement les 12-17 ans qui passent en moyenne 1h21 par jour sur TikTok, dont l'algorithme pousse les contenus les plus extrêmes. Alors, la France n'invente rien, elle suit l'Australie qui a dégainé la première en décembre avec une interdiction pour les moins de 16 ans. Et derrière là, derrière tout ça justement, c'est la Grèce, la Slovénie et la Suède qui préparent déjà leur propre texte, notamment pour, eh bien, on va dire un peu aller condenser en fait l'utilisation des jeunes sur ces réseaux sociaux, parce qu'on sait que l'algorithme a un pouvoir extrêmement fort en fonction de ce qu'on regarde, de ce qu'on consomme sur les réseaux sociaux. Donc typiquement dans ce cas de figure là, si des jeunes justement adolescents ou pas d'ailleurs suivent ou regardent des contenus à tendance entre guillemets suicidaires, et ben ils seront continuellement et bien exposés à ce type de contenu, et ce qui peut forger une sorte de mindset, réflexion autour de cet aspect-là qui n'est évidemment à éviter dans tous les cas, qui pousserait peut-être à l'acte certains de nos jeunes amis. Voilà, ceci étant dit, il faut faire effectivement très très attention aux réseaux sociaux, à la fois au type de contenu qu'on consomme et également avec les nouvelles technologies qui viennent justement se greffer à notre quotidien, et notamment je pense à l'intelligence artificielle évidemment. Chers amis, on continue en musique puisque c'est toujours Live Summer et c'est toujours, eh bien, cette première partie qui vous accompagne. On va continuer avec du bon son. Sur cette seconde partie, on parlera, eh bien, slam avec l'artiste Amina Arabab, avec laquelle on va pouvoir parcourir, eh bien, cet art qui reste un peu dans l'ombre, j'ai l'impression, même si, eh bien, il est tout simplement historique. Elle est elle-même artiste, elle est elle-même slameuse, elle slame en derija. Donc on va, eh bien, lui poser toutes les questions pour, eh bien, savoir comment ça se passe du côté, eh bien, d'un artiste slam. Ça sera en seconde partie d'émission, juste après le flash d'information de 15h pétante. Évidemment, en attendant, chers amis, je vous propose d'écouter Girls de Kid Laroi et Kehlani sur le morceau, une très très belle collaboration et surtout un merveilleux morceau qu'on s'écoute tout de suite et maintenant dans Live Summer.

0: retour, chers amis, dans votre émission Live Summer, toujours sur Medi 1, bien sûr, et place à notre seconde partie dédiée à notre invité du jour.
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0: Et oui, chers amis, toujours Live Summer qui vous accompagne jusqu'à 15h30. Encore une bonne vingtaine de minutes à passer sur cette seconde partie. Et comme vous en avez l'habitude, eh bien, place à notre invité du jour avec qui on va parler. Eh bien, slam et slam en derija. Bon, bref, en tout cas, dans tous les cas, on va en parler. Moi, je vous présente Amina El Abab.
2: Arrebab.
0: C'était le sujet d'avant la, l'interview. On était hors antenne. Je lui demandais comment on prononçait le nom. C'est pas facile pour moi. Bon, dans tous les cas, Amina, comment vous allez?
2: Je vais très très bien, alhamdoulilah. Merci.
0: Super, moi je suis très content de vous accueillir parce que on va parler d'un sujet, on va parler eh bien, du slam, de cet art qu'on entend, on connaît, tout le monde on va dire connaît le slam, mais qui reste un peu, on va dire, pas à la lumière par rapport justement aux autres arts comme le chant, comme le rap, comme ces choses-là, parce qu'on sait que notamment c'est beaucoup, on va dire, le contenu qui est mis en avant dans le slam, n'est-ce pas?
2: Tu peux répéter,
0: c'est
2: s'il te plaît.
0: En fait, le slam, on va dire qu'en règle générale, ce qu'on voit dans le slam, c'est surtout l'écriture, la manière dont on écrit, les paroles, la profondeur du contenu, c'est ça?
2: Oui, c'est exactement ça. C'est un mélange entre la poésie classique, arabe, parce que j'écris déjà en derija, moi, et en arabe, et le derija, actuellement, contemporaine, c'est ça.
0: Ouais. Comment c'est entré dans votre vie le slam? Est-ce que, parce qu'en règle générale, ça part de l'écriture, on vient d'en parler. Quand est-ce que vous avez commencé à écrire, à slammer?
2: Quand j'ai commencé à écrire, c'était vraiment... je ne savais pas que je suis en train de slammer. Quand j'ai commencé à écrire du slam, je ne savais pas que c'est du slam. C'était juste une manière de faire sortir, or to channel ce que je me sens.
0: Oui.
2: Et le partager à travers, en utilisant des mots. Alors après, j'étais introduite à une communauté à Casablanca du slam. C'est à travers cette communauté que je savais que c'est du slam actuellement, ok. Mais au début, c'était juste une manière de m'exprimer ou quoi, en derija, parce que je suis marocaine. Et voilà, c'est ça.
0: Et au départ, quand vous avez commencé à exprimer justement ce que vous aviez, vous écrivez, donc vous écrivez sans savoir que c'était réellement du slam.
2: C'est vrai, oui.
0: Est-ce que la langue derija, ça a été quelque chose de totalement naturel, ou vous vous êtes posé la question, est-ce que j'écris en français, est-ce que j'écris en anglais, est-ce que j'écris en derija ou en arabe classique?
2: C'était vraiment spontané. D'ailleurs, j'écris, c'est un mélange. Vraiment, j'écris en arabe, derija, anglais et français.
0: Wow.
2: Dans une pièce, mélanger les quatre langues parce que j'ai une nature riche. Moi, je peux m'exprimer en français, en anglais, en derija.

En arabe classique, j'adore les langues, j'ai une intelligence linguistique et ça m'arrive de me trouver, écrire, mais j'adore Darija. Déjà parce que ça exprime les parties les plus profondes de mon être.

0: Il y a des sentiments, il y a des expressions qui ne peuvent pas être exprimées autrement, c'est ça.
1: Et est-ce que, par exemple, je pose la question comme ça, peut-être qu'il n'y a pas réellement de réponse, mais par exemple, si on prend chacune des langues que vous avez citées, l'anglais, français, derja et l'arabe classique, est-ce que chacune des langues a, on va dire, une notion ou peut-être une émotion spéciale à retranscrire facilement? Par exemple, parce que quand vous voulez retranscrire peut-être la tristesse ou la nostalgie, est-ce qu'il y a une langue qui facilite la retranscription de cette émotion ou pas?
0: Non,
1: Non,
0: pas
1: pas vraiment.
0: forcément, pas
1: Ok.
0: forcément, pas forcément, Sarah, pas forcément. Non, pas forcément.
1: Ok. Et aujourd'hui, c'est le Darija qui permet de plus
0: Ah oui, c'est
1: vous
0: vrai, c'est
1: exprimer.
0: vrai. Oui, c'est vrai. Je suis purement marocaine, alors déjà qui est facile pour moi pour m'exprimer plus facilement, oui.
1: Et c'est quoi la vraie plus-value de s'exprimer en Darija? Est-ce qu'il y a des notions, des expressions qu'on ne retrouve pas dans les autres langues?
0: C'est plutôt parce que, encore, je suis marocaine, je suis issue d'une famille modeste, très modeste. J'ai grandi dans un quartier populaire d'une Medina Qdima à Fès. Alors pour moi, pour vraiment faire passer ce que je me sens, c'est en utilisant Darija, c'est ça.
1: Et aujourd'hui, le slam, comment vous le vivez? Vous avez incorporé une sorte de communauté de slam.
0: Oui.
1: Comment ça se passe avec justement les personnes avec qui vous partagez cet art?
0: C'est toujours transcendant ou quoi? C'est toujours transcendant, vraiment. Quand je partage ce que j'écris dans un événement ou bien quand nous faisons la scène, c'est toujours transcendant, monsieur, parce que tu vois l'impact de tes mots sur toute une audience qui est marqué, concentré sur ce que tu es en train de te dire. Et c'est toujours chouette parce que les gens vraiment se retrouvent. Alors, they relate to what you
1: Un
0: are.
1: effet miroir
0: Yeah,
1: entre ce que
0: voilà,
1: vous
0: exactement.
1: exprimez et l'audience.
0: Exactement, exactement.
1: Il y a une connexion. Plus que ce que vous leur partagez, il y a aussi un retour que vous
0: Oui,
1: recevez.
0: oui, oui, oui,
1: Et
0: oui.
1: ça, c'est spécialement dans cette communauté où vous partagez, où tout le monde slame, en fait, finalement, où il y a
0: Ah
1: aussi des
0: oui.
1: spectateurs qui viennent juste pour le plaisir
0: Ah
1: d'écouter.
0: oui. Il y a des spectateurs qui viennent juste pour le plaisir d'écouter, vraiment. Ils s'intéressent à ce que tu vas dire, ce que tu vas. Ils s'intéressent à ta prestation, exactement. Ils trouvent le plaisir, justement, de t'écouter comme on trouve le plaisir de partager. C'est ça.
1: Et est-ce que dans cette communauté, avec les personnes avec qui vous faites du slam et qui eux aussi font du slam, il y a une sorte de collaboration? Est-ce qu'il y a un travail en
0: Ah
1: commun
0: oui,
1: autour
0: bien
1: des
0: sûr, bien
1: textes?
0: sûr,
1: Et
0: bien
1: il y a
0: sûr,
1: des personnes
0: toujours.
1: peut-être plus expérimentées, d'autres débutantes. Est-ce qu'il y a...
0: Bien sûr, toujours, toujours. Alors, la première fois quand j'étais introduite à la communauté d'islam, c'était en 2024, c'est grâce à l'impact de cette rencontre qu'on a carrément fondé notre propre association pour encore trouver des gens qui slament et on a réussi et on réussit encore. C'est ça.
1: Là, vous êtes actuellement à Tanger. C'est quoi? Vous vous êtes déporté à Tanger avec l'association?
0: Non,
1: Vous êtes seulement
0: l'association.
1: de passage? L'association, elle est à
0: C'est à
1: Casa.
0: Casa, oui. C'est à
1: Ok.
0: Casa.
1: Ok.
0: Oui.
1: Et comment elle s'appelle cette association-là? Parce que c'est important.
0: Nakoun, c'est Nakoun. C'est
1: Ok.
0: Nakoun.
1: Nakoun, si on veut vous trouver sur les réseaux sociaux.
0: Oui, les réseaux sociaux, sur Instagram, sur Facebook, bientôt, comment ça, TikTok,
1: Ouais.
0: bientôt.
1: Il y a
0: Comme
1: beaucoup de
0: je ne suis
1: réseaux
0: pas une
1: sociaux.
0: grande fan, mais voilà.
1: Mais c'est important pour toucher les plus
0: Ah
1: jeunes.
0: oui,
1: Est-ce que
0: bien
1: vous
0: sûr,
1: avez
0: oui.
1: des personnes qui sont très jeunes
0: Oh
1: qui vous
0: oui,
1: intègrent?
0: c'est la jeunesse, surtout 15 ans,
1: Ah
0: 16
1: oui!
0: ans, 18 ans.
1: Waouh!
0: Alors, je te raconte une très intéressante histoire. C'est que dans un événement de slam qu'on a fait, Nakoun, une fille a découvert qu'il peut slammer. Il a participé dans une compétition du slam, même pas 3 jours. Il a pris le troisième
1: Waouh!
0: prix.
1: Alors qu'elle vient de débuter.
0: Avec nous. Alors, pour moi, c'est vraiment, c'est ça le but de notre association, c'est que les gens se découvrent. Parce que je pense que le talent, c'est toujours en toi, c'est toujours dedans. Il faut juste que je vienne, moi, et j'allume la lumière, je te dis, ouais, voilà, tu peux faire ça.

0: Ah oui, chouette, je peux faire ça, je m'intéresse à ça. Et voilà, c'est comme ça que j'ai commencé moi, par exemple.
1: Justement, par rapport à vous, moi j'ai une question qui est assez personnelle.
0: Bien
1: Vous
0: sûr.
1: choisissez.
0: Ouais.
1: Qu'est-ce que le slam vous a fait naître en vous? Parce que j'imagine que c'est un art qui permet de s'ouvrir aux autres. Mais quelle est la chose qui vous a aidé à vous faire voir à vous-même grâce au slam? Est-ce que vous vous êtes découverte à travers le slam?
0: Bien sûr, mais bien sûr. Le slam, surtout, c'est. I will say it in English because it's
1: Je vais faire
0: all
1: la
0: in English.
1: traduction.
0: It's alchemizing your pain. OK? Alchemizing your essence. It's à travers le slam, surtout, pas autre forme d'écriture.
1: Donc ça veut dire que le slam pour vous, c'est une sorte d'exutoire à travers lequel vous pouvez sortir la souffrance, la partager peut-être à d'autres personnes qui la vivent ou qui vivent aussi la même.
0: Ah oui.
1: Ça enlève la sorte d'isolement dans lequel vous êtes.
0: Bien sûr, bien sûr.
1: Donc ça,
0: Et
1: c'est
0: que
1: un...
0: les autres aussi.
1: Oui.
0: L'isolement des autres aussi.
1: C'est vrai que des fois, on a certains mal qui nous touchent, certaines souffrances, et on a l'impression d'être seul dans tout ça. Et c'est justement par le fait de partager ces moments-là qui nous permettent d'aider à sortir
0: Bien
1: de
0: sûr,
1: cette
0: mais
1: souffrance.
0: c'est bien sûr.
1: C'est hyper intéressant. Pour revenir sur l'aspect technique avec vous, Amina,
0: Oui.
1: le slam, qu'est-ce que c'est concrètement? Est-ce que c'est un peu du chant? Est-ce que c'est un peu du rap? C'est de la poésie? Est-ce que c'est tout en même temps? Pas du tout. Comment on fait? Quelles sont les notions techniques du slam?
0: OK. Pour ne pas faire des erreurs, parce que moi, je ne suis pas porte-parole du slam ou bien des
1: Bien
0: slameurs
1: sûr.
0: ou bien de cette forme d'écriture, je te dis que quand j'ai commencé à slammer, je ne savais pas même que je suis
1: Oui.
0: en train de slammer. Alors, pour moi, le slam, c'est un peu un mix entre la poésie, c'est au milieu ou bien in the middle of poésie et rap. L'extrême, c'est le rap, c'est vrai. Et l'extrême, c'est la poésie classique, c'est vrai. Mais le milieu, c'est un mélange entre ces deux écoles ou bien ces deux formes d'écriture. C'est mon avis personnel. D'ailleurs, si je partage avec toi tout, je ne sais pas si j'ai la. Si je. I will have the opportunity to share with you will see. Tu vas juger, toi,
1: Et bah,
0: OK?
1: ça serait top si tu as un texte à nous
0: Ah, bien
1: partager
0: sûr,
1: d'ici quelques
0: toujours.
1: minutes. Moi, je te laisse le micro, mais je vous laisse le micro. Mais dans tous les cas, on a encore quelques minutes à passer ensemble sur
0: Ah,
1: cette
0: bien
1: interview.
0: sûr.
1: Et pourquoi pas clôturer avec un slam, ça serait super. On revient à cet art. Comment cet art, justement, se développe ici au Maroc? Est-ce que les gens, on va dire la population globale, a une sensibilité particulière au slam ou ça reste un petit peu en retrait par rapport à la musique, par rapport au rap aussi?
0: Je pense pas qu'il reste encore en retrait, Blex. Il y a plusieurs mouvements en mouvement, c'est-à-dire on fait des événements, on fait des mouvements, on n'est pas en retrait, pas du tout. Mais il n'est pas encore connu comme le rap parce
1: Oui.
0: qu'il n'y a pas plusieurs, il y a pas plusieurs gens qui écrivent, qui savent même le slam pour s'intéresser au slam ou pour il y a pas des gens plus il y a pas beaucoup de gens qui écrivent déjà du slam. Le rap, il y en a plein. Et je pense que c'est pas je pense. When rap started here in Morocco, I think there weren't beaucoup de d'artistes qui font du rap. C'est à travers can I say it in Darija parce que
1: Vas-y,
0: c'est
1: vas-y.
0: الدراري فاش بداو يكتبوا الراب بداو كيقيسوا دراري واحد اخرين وبداو حتى هما تيتانتريساو للراب ويكتبوا الراب.
1: Ça veut dire que à travers bah, des personnalités qui font du rap ou
0: Ah
1: même du
0: voilà.
1: slam, c'est à travers que ces personnalités-là que d'autres personnes s'y mettent. Donc en fait, finalement, ce que je comprends, c'est que il faudrait peut-être avoir une sorte de notoriété autour de une ou deux personnalités dans le slam pour permettre un rayonnement plus large au Maroc sur le
0: Bien sûr,
1: slam.
0: bien sûr. Et c'est ce qu'on est en train de faire justement. C'est pour ça qu'on a
1: Voilà, qu'il y a
0: créé.
1: l'association, il y a la
0: Voilà. Et
1: communauté, les réseaux
0: on a
1: sociaux.
0: commencé comme des artistes on stage dans une compétition de slam. On s'est rassemblés et on a créé une association nous aussi. Et le but, c'est de faire la même chose, de toucher des gens se rassemblent pour créer leur entité, eux aussi.
1: Et c'est aussi pour ça que vous êtes au micro de Médien, justement, pour parler de cet art,
0: c'est
1: donner
0: ça.
1: Aussi envie. Et surtout, surtout, peut-être s'il y a des jeunes qui nous écoutent, moi je sais qu'il y a beaucoup de jeunes qui nous écoutent, qui s'intéressent à cet aspect-là, à l'écriture, à la poésie, au rap, au slam, bah, ils peuvent... venir vous prendre
0: bien
1: contact
0: sûr.
1: Avec vous, avec
0: bien
1: l'association,
0: sûr.
1: À travers les réseaux sociaux. Et ce que vous dites, c'est super intéressant parce que je fais le parallèle en France.
0: Mm-hmm.
1: Ok, je fais le parallèle en France. Je compare pas, je fais juste le
0: oui,
1: parallèle.
0: Il y a
1: une personnalité importante en France qui a fait connaître le slam au grand public, c'est Grand Corps Malade.
0: Ok.
1: C'est cet artiste-là, justement, de par sa notoriété, qui a fait connaître le slam au grand public. Et c'est à travers lui, parce que lui, il faisait du slam, il faisait des scènes, il était très connu du grand public. Mm-hmm. Et c'est un peu, entre guillemets, grâce à lui, mm-hmm. que le slam est devenu connu de tous.
0: Mm-hmm. Mm-hmm.
1: Et c'est aussi ça que le Maroc aujourd'hui a besoin, si je comprends
0: oui,
1: bien.
0: Oui, bien sûr, bien sûr. J'ai connu le rap à travers le slam à travers... I will shout out to him. It's his artist name is Pedro. C'est Badr. Pour moi, c'est the godfather of slam here in Morocco.
1: Okay.
0: He's very inspiring. Il nous réunit toujours.
1: Il fait partie de l'association?
0: Non, il a sa propre association.
1: Okay.
0: C'est à travers son association que j'ai. Je me suis... Non.
1: Vous vous êtes intéressé
0: exactement,
1: au slam.
0: Voilà,
1: okay.
0: C'est ça.
1: Ça serait intéressant de recevoir Pedro alias Badr ici dans le studio pour nous parler davantage de slam. Et du coup, Amina, si vous avez un texte, moi je vous donne le micro pour slammer en live and direct.
0: Ok, I just want to... choose which text I want to choose.
1: Prenez le temps que vous voulez. Il nous reste quelques minutes encore à passer sur cette interview. Quand
0: okay.
1: vous êtes prête, let's go.
0: j'ai le droit de slammer deux textes.
1: Si le temps nous le permet, avec grand plaisir.
0: Ok. Ok. Je vais commencer par le dernier que j'ai écrit.
1: Ok. Après, vous nous donnerez la signification et un peu dans quelle idée okay. est le okay. texte.
0: D'accord.
1: Ok.
0: D'accord.
1: Allez.
0: Je vais commencer par un texte qui a un peu de français dedans, mais pas trop, mais quand même.
1: Ok. Allez.
0: L'idée. Le texte, c'est sur le zéro comme symbole et chiffre. Ce que représente le zéro comme
1: okay.
0: symbole et chiffre.
1: Ok.
0: C'est ça, c'était le thème. N'har bet fed l'boued qlb zéro qlb ou bdit n'jme des sujets d'affection ghir goulou li y'a-t-il un sentiment plus vivide que l'amour. Y a-t-il à Dieu une meilleure réflexion? Wakhaloupi. Wakhaloupi on dorne drasiki l'oroboros. Ram zéro bétna. Ou les n'oudo. Ou flouost. Renaissance. Ou met denia ghir obor. Ou met denia ghir obor. L'mgza min zadha la transcendance. Zin ro. Autodidacte. Ou kin chouf hach bkat n'rjel centre. Détachement. Nerkheha. Kedorat zéro. Ou n'ayet al ghib pansement. Une décalée paradoxale. Kulchi ou tahaja. Zéro. Jnabou amrin ou l'dakhel khawi. Jaib dora l'absolu. Ou pskatu dawi. Zéro plus zéro moins. Zéro égo. Mais total et moins. غير توضح مصيرك تصيب في دوختك دواء وخليك الزيرو ان سانكيام اليمون اللي تحط حداك بوجودك يقوى. C'est ça le premier texte.
1: Waouh. Il y a plein de choses qui transpirent à travers ce texte. Déjà la rythmique, il y a une rythmique dans le slam quand même.
0: Ouais,
1: c'est pas aussi rythmé que le rap par exemple.
0: Oui.
1: Mais il y a aussi une théâtralisation.
0: C'est vrai.
1: Une scène.
0: C'est ma manière d'écrire. J'écris de manière spectaculeuse. Je voulais te dire, est-ce que je peux
1: te mettre debout
0: parce que j'aime
1: jouer ce que vous dites.
0: Voilà.
1: Ok.
0: Jouer sur le mouvement surtout. Ok.
1: Bah, on a le temps, je pense, pour un deuxième texte, si vous préférez, si vous voulez.
0: Ah ok, je veux bien sûr. Alors, c'est on a. Oui, y en a, vas-y.
1: Et après vous nous expliquez d'abord la signification et après vous faites le texte. Comme vous voulez.
0: Non, je veux commencer par le texte et je peux expliquer
1: allez-y.
0: Après.
1: Allez-y, pas de problème.
0: Alors. فاء نون عناد مع الفناء.

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1: واو
0: مرسي.
1: Incroyable. Vous nous expliquez là maintenant ces ces mots.
0: Ok. Alors فنون سي les lettres qui compose le mot fen, art, en arabe. Et tu sais, les lettres en arabe, ils ont leur propre personnalité. C'est-à-dire, pour qu'une lettre s'écrit, par exemple, fen, voilà, il y a un sens...
1: calligraphique sur la manière d'écrire.
0: Un okay. profond pour que le fen, il khurij bhal haka. Pourquoi? Le fait, son sens en arabe, c'est qui fait montrer. Il fait montrer les choses. Alors, le fennan ou l'artiste, il fait montrer une profondeur. Et noun, c'est, il s'écrit comme ça parce qu'il exprime la profondeur. Alors, fen, c'est faire sortir sa profondeur. Alors,
1: okay.
0: c'est ça. Et j'ai joué sur ces deux lettres pour faire tout un texte.
1: Wow.
0: Parfois, je ne peux pas expliquer ce que j'écris en français parce que c'est plus profond.
1: Bien sûr.
0: Et je ne suis pas assez française pour expliquer en français.
1: Mais de toute façon, le texte, j'ai l'impression que c'était soit de l'arabe classique, soit du darija, parce que fennoun, ce n'est pas des choses qu'on retrouve dans le français.
0: Ah, bien sûr.
1: Et surtout, la correspondance et la signification dans le fa et le noun que vous venez de nous expliquer, c'est quelque chose qu'on ne peut pas avoir dans le français. Moi, on va dire la dernière question que j'ai envie de vous poser.
0: Bien sûr.
1: Par exemple, sur l'aspect créatif. Par exemple, d'un texte comme celui-ci, fa, noun. Comment ça se passe dans votre cerveau? Comment vous passez de rien au texte? C'est quoi? C'est une émotion? Il y a un moment où vous avez besoin d'écrire. Et quand vous écrivez, est-ce que ça vous vient comme une direct, comme une fulgurance? Ou il vous faut certaines expériences dans votre quotidien pour écrire? Comment ça se passe globalement, la question, c'est quel est votre processus créatif?
0: Voilà. C'est la question la plus célèbre des questions. C'est un peu compliqué parce que parfois, l'émotion, il prend tout en être. OK? Si c'était une expérience personnelle, alors ça y est, tu es pris par l'émotion et tu commences à écrire. Je te dis une chose, et je ne sais pas, est-ce que ce n'est pas... c'est mainstream perspective ou bien point de vue, mais les artistes, je me considère comme un outil pour Dieu pour passer son mot. Parce que quand l'inspiration vient, ça y est, je suis plus là. Je suis plus là. Je ne suis pas moi.
1: Vous parlez tout à l'heure de transcendance quand vous êtes sur scène.
0: Exactement.
1: C'est aussi ça quand vous écrivez.
0: C'est la même émotion, la même transcendance que je fais passer quand je suis on stage. C'est la même chose. Et il y a encore la deuxième façon d'écrire, c'est que tu as le talent. Ça y est, tu as le talent. Alors, si tu veux écrire, tu vas écrire. Ces deux textes, c'était des thématiques. Une personne m'a envoyé, je veux que tu écris sur ça et ça. Ça y est. Oublie, je vais écrire. Les métaphores, elles viennent parce que déjà, tu as le talent. Tu as un monde imaginaire très riche pour collecter des métaphores.
1: Amina El Haib,

0: Rebeb, c'est bon. Rebeb, c'est bon, je l'ai bien prononcé cette fois-ci. Merci beaucoup de nous avoir mis en lumière cet art, le slam, et de nous avoir même partagé ces deux textes juste magnifiques. Quant à nous, on va laisser place à la suite des programmes. Encore merci Amina d'être
1: avec nous. Merci à toi également, vraiment
0: c'était super. Chouette. En tout cas, c'était super. On espère
1: merci.
0: Que les auditrices, auditeurs ont ressenti ce que moi j'ai ressenti dans le studio. Je laisse très vite la suite des programmes et surtout la suite sur cette antenne, cette magnifique antenne média qui vous accompagne tout au long de la journée. Bye bye.

Vous êtes toujours sur les ondes de Média. Merci d'être avec nous en cette matinale, une matinale qui se fait également en musique. Nous allons d'ailleurs écouter tout de suite un son sélectionné avec attention et nous nous retrouvons juste après.

Et où que vous soyez, nous sommes ravis de vous accompagner en cette matinale, toujours sur les ondes de Médias. Restez avec nous, nous revenons dans quelques minutes, juste après ce titre.

0: Vous êtes toujours sur les ondes de midi, hein. Tout de suite, la synthèse de 5h30.
1: Bonjour à toutes et à tous. À la une, l'Algérie brûle, le pays est en proie aux flammes. Depuis mardi, 6 personnes ont déjà péri. Plus d'une centaine de personnes ont été évacuées et près de 150 habitations endommagées dans la wilaya d'Annaba, dans le nord du pays. Une annonce hier du ministre de l'Intérieur, des incendies qui pourraient être criminels. 4 personnes soupçonnées d'être à l'origine de départs de feu ont été placées en détention provisoire. C'est ce qu'a annoncé le tribunal de Sidi Mamed à Alger. Au Maroc aussi, on combat les flammes. Depuis le début de l'année, le royaume a enregistré 310 incendies de forêt ayant ravagé 1850 hectares, selon le bilan présenté par l'Agence nationale des eaux et forêts. Conclusion, 2026, le nombre de départs de feu a bondi de près de 32%, mais bonne nouvelle, la superficie recule d'environ 30% par rapport à la moyenne décennale. Des feux de forêt aussi en France, non loin de la ville de Bordeaux, dans le sud-ouest. Au moins 12 000 personnes, touristes et locaux, ont été évacués. Selon les autorités locales, aucune victime n'a été enregistrée à ce stade. Un autre incendie a ravagé 2500 hectares dans le sud-est de la France cette semaine. En Inde, Narendra Modi hausse le ton. Le Premier ministre indien a promis ce matin de punir sévèrement les responsables des fraudes aux examens à l'origine de la colère des éditions, des étudiants, pardon, dit le parti des cafards et des jeunes qui sortent dans la rue pour protester depuis lundi dans les rues de New Delhi. Les jeunes réclament notamment la démission du ministre de l'Éducation. Nouvelle escalade dans la guerre au Proche-Orient. Les rebelles houthis passent à l'attaque et revendiquent des assauts en mer Rouge contre 2 pétroliers saoudiens. Signe d'une ouverture d'un nouveau front dans le conflit où les États-Unis poursuivent aujourd'hui leur frappe contre l'Iran pour le deuxième jour consécutif. De son côté, Téhéran dit avoir stoppé 3 pétroliers dans le détroit d'Ormuz qui tentaient de le franchir. Conséquence directe de ces hostilités, la flambée des prix du pétrole. Le baril de Brent de la mer du Nord, référence du marché mondial, est à plus de $95, des niveaux plus vus depuis juin. Voilà pour ce flash d'information. Merci beaucoup de l'avoir suivi. Je vous donne rendez-vous dans une heure pour le début de Matin Info. En attendant, très bon réveil à l'écoute de médias, notamment avec Asma Bachri.
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Et comme toujours, nous sommes ravis de vous accompagner sur les ondes de Médias en cette matinale, une matinale qui se fait également évidemment en musique avec ce titre.

Restez avec nous, surtout sur les ondes de Midi 1 pour la suite de notre matinale, une matinale qui continue avec cette petite interlude musicale.

Nous arrivons bientôt à la fin de notre matinale, toujours sur les ondes de Médias. Mais avant cela, écoutons un son sélectionné avec attention par nos équipes.

0: Bonjour à toutes et à tous. À la une, l'Algérie brûle, le pays est en proie aux flammes. Depuis mardi, 6 personnes ont déjà péri. Plus d'une centaine de personnes ont été évacuées et près de 150 habitations endommagées dans la wilaya d'Annaba, dans le nord du pays. Une annonce hier du ministre de l'Intérieur, des incendies qui pourraient être criminels. 4 personnes soupçonnées d'être à l'origine de départs de feu ont été placées en détention provisoire. C'est ce qu'a annoncé le tribunal de Sidi Mahmed à Alger. Au Maroc aussi, on combat les flammes. Depuis le début de l'année, le royaume a enregistré 310 incendies de forêt ayant ravagé 1850 hectares, selon le bilan présenté par l'Agence nationale des eaux et forêts. Conclusion, 2026, le nombre de départs de feu a bondi de près de 32%, mais bonne nouvelle, la superficie recule d'environ 30% par rapport à la moyenne décennale. Des feux de forêt aussi en France, non loin de la ville de Bordeaux, dans le sud-ouest. Au moins 12 000 personnes, touristes et locaux, ont été évacués. Selon les autorités locales, aucune victime n'a été enregistrée à ce stade. Un autre incendie a ravagé 2 500 hectares dans le sud-est de la France cette semaine. En Inde, Narendra Modi hausse le ton. Le premier ministre indien a promis ce matin de punir sévèrement les responsables des fraudes aux examens à l'origine de la colère des éditions, des étudiants, pardon, dit le parti des cafards et des jeunes qui sortent dans la rue pour protester depuis lundi dans les rues de New Delhi. Les jeunes réclament notamment la démission du ministre de l'Éducation. Nouvelle escalade dans la guerre au Proche-Orient. Les rebelles houthis passent à l'attaque et revendiquent des assauts en mer Rouge contre 2 pétroliers saoudiens. Signe d'une ouverture d'un nouveau front dans le conflit où les États-Unis poursuivent aujourd'hui leur frappe contre l'Iran pour le deuxième jour consécutif. De son côté, Téhéran dit avoir stoppé 3 pétroliers dans le détroit d'Ormuz qui tentaient de le franchir. Conséquence directe de ces hostilités, la flambée des prix du pétrole. Le baril de Brent de la mer du Nord, référence du marché mondial, est à plus de $95, des niveaux plus vus depuis juin. Voilà pour ce flash d'information. Merci beaucoup de l'avoir suivi et je vous souhaite un excellent réveil à l'écoute de Midi 1.
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Et nous arrivons déjà à la fin de cette matinale. Merci de nous avoir suivis sur les ondes de Média en vous souhaitant une très bonne suite des programmes toujours sur nos ondes.

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1: Bonjour et bienvenue sur Medi1, merci de nous rejoindre. Nous sommes le jeudi 23 juillet 2026 et l'Algérie est en proie aux flammes. 6 personnes ont déjà péri et les feux ne risquent pas de s'éteindre face aux très grosses vagues de chaleur qui balaient le pays. On fera le point sur la situation dans le journal d'Hugo Villard d'ici quelques minutes, juste après la météo. Au Maroc, tout d'abord, le ciel sera ensoleillé sur le littoral entre Tanger et Essaouira, ainsi que sur le littoral au sud de l'Aïoun, puis partiellement nuageux à souvent clair ailleurs. Côté température, à Essaouira, justement, comme souvent, un petit vent soufflera, tandis que le mercure indiquera 27 degrés, prévoir 28 degrés à Rabat et Casablanca sous un ciel couvert. Il fera 29 à Safi, 31 à Tanger et l'Aïoun sous les nuages, du soleil à Agadir avec 31 degrés aussi. Comptez 33 degrés à Beni Mellal, 37 à Nador, 39 à Fès, il fera 41 degrés à Irachidia, 42 à Marrakech et enfin la maximale à Oujda avec 43 degrés. En Algérie, le ciel sera ensoleillé sur le littoral à l'est de Mostaganem ainsi que sur les deux tiers sud-est du pays, puis souvent clair ailleurs côté mercure. La minimale 33 degrés à Oran sous les nuages, 34 degrés aujourd'hui dans la capitale Alger et Béjaïa avec du soleil, 36 degrés à Annaba et Tamanrasset, il fera 42 degrés à Tiaret, 43 à Constantine, 46 degrés à Khardaya, 47 à Chlef, du soleil et du vent à Adrar avec 48 degrés, enfin du soleil à Biskra, il fera 49 degrés. Un temps souvent ensoleillé aujourd'hui en Tunisie. Côté température, à Tabarka, aujourd'hui la minimale 36 degrés, 1 degré de plus à Monastir, 38 affiché à Bizerte, il fera 39 degrés à Sfax, Gabès, Djerba et Sousse. À Tunis, du soleil avec 41 degrés, idem à Médnine, 44 degrés enregistrés à Kasserine, 47 à Gafsa et enfin la maximale 49 degrés, ça sera à

0: 12 heures. Il est 6h30, c'est l'heure de votre journal présenté ce matin par Hugo Villard. Bonjour Hugo.
1: Bonjour Mélanie, bonjour à toutes et à tous.
0: Et je le disais, c'est à la une de ce journal, les feux tuent 6 personnes en Algérie.
1: Le pays est en proie aux flammes, notamment dans le nord-est, où une centaine d'habitants ont dû quitter leur logement, des incendies favorisés par les chaleurs extrêmes. La Tunisie, elle aussi, doit faire face à ces températures exceptionnellement hautes et ça impacte le réseau électrique qui connaît de multiples coupures ces dernières semaines.
0: Les bombardements des États-Unis font 2 morts.
1: Les armes ne se taisent toujours pas entre Washington et Téhéran. Les Houthis ajoutent désormais leur grain de sel. Pendant ce temps, aux États-Unis, la colère gronde à mesure que le conflit devient de plus en plus impopulaire. Et puis en fin de journal, on parlera football. Issa Diop débarque du côté d'Ipswich Town. Le défenseur central marocain s'engage pour 4 ans avec le promu de Championship.
0: Et c'est à la une, Hugo. En Algérie, la saison des feux s'intensifie.
1: 6 personnes ont déjà perdu la vie depuis le début de la vague des incendies qui frappe en ce moment le pays. En 15 jours, 1619 feux ont été déclarés. Une situation particulièrement critique dans le nord-est. Hier, plus de 100 personnes ont dû être évacuées et 150 habitations ont été touchées par les flammes à Seraïdi sur les hauteurs d'Annaba. Une nouvelle poussée des flammes, donc, provoquée par des températures extrêmes qui dépassent les 45 degrés dans certaines régions du pays. Constantin Jallot.
2: Une épaisse fumée recouvre désormais une partie du nord-est algérien. Mercredi, 53 foyers étaient encore actifs dans 15 wilayas, malgré 142 incendies maîtrisés au cours des dernières 24 heures. Des moyens terrestres, mais aussi aériens, sont mobilisés pour tenter de contenir leur progression. La situation reste particulièrement surveillée dans les régions de Skigda, Annaba, Guelma et El Tarf, qui figurent parmi les zones les plus touchées. À Seraïdi, les autorités ont procédé ce mercredi également à des évacuations préventives face à l'avancée des flammes. Le ministre de l'Intérieur Saïd Sayoud s'est d'ailleurs rendu à Annaba sur instruction du président Abdelmajid Tebboune pour superviser les opérations et la prise en charge des sinistrés. Rappelons que depuis le 8 juillet, plus de 1500 incendies ont été recensés à travers l'Algérie dans un contexte de chaleur exceptionnelle et de vents forts qui favorisent leur propagation. Les autorités algériennes ont ouvert des enquêtes pour déterminer l'origine des feux. De son côté, le gouvernement promet de reloger les sinistrés et de les prendre en charge. Une vaste opération de recensement des dommages est en cours. Elle permettra ensuite un dispositif d'indemnisation.
1: Des précisions signées Anaïs Laviel et non pas Constantin Jallot. On reste au Maghreb, au Maroc également. Le nombre d'incendies déclarés est particulièrement élevé. 310 ont été enregistrés depuis le début de l'année. Ils ont brûlé environ 1850 hectares selon l'Agence nationale des eaux et des forêts.
0: La Tunisie, elle aussi, victime d'une chaleur suffocante.
1: Et en partie à cause d'elle, un autre phénomène alimente la colère des habitants. Les coupures d'électricité entre nuits sans climatisation et quotidien bouleversé ainsi que des réseaux sous tension. Notre correspondante Yosser Berhiria est allée à la rencontre de ceux qui vivent cette situation au plus près.
3: Le climatiseur s'arrête d'un coup, la maison s'enfonce dans le silence. En quelques minutes, l'air devient irrespirable. On ouvre les fenêtres, mais c'est un souffle brûlant qui entre. Dans plusieurs régions tunisiennes, cette scène se répète presque chaque jour depuis la mi-juillet. En pleine canicule, les coupures d'électricité bouleversent le quotidien des habitants. Aziza et Mahmoud nous en parlent.
4: Il est 3 heures du matin et le climatiseur est à l'arrêt. L'électricité est coupée depuis 11 heures du soir. Impossible de dormir avec cette chaleur.
5: Les coupures d'électricité sont irrégulières et imprévisibles. Nous ne savons jamais à quelle heure elles vont commencer ni combien de temps elles vont durer. La STEG devrait informer ses clients à l'avance pour que nous puissions au moins nous organiser et nous préparer.
3: Cette année, la chaleur ne se contente pas de battre des records. Elle dure plus longtemps, y compris la nuit, ce qui pousse des millions de Tunisiens à faire fonctionner leur climatiseur pendant des heures. Résultat, le réseau électrique est soumis à une pression inédite. La société tunisienne de l'électricité et du gaz évoque des pics de consommation qui dépassent parfois les capacités de production, obligeant à procéder à des coupures ciblées pour préserver la stabilité du réseau. Le spécialiste en climat et environnement, Hamdi Hached, explique.
6: À partir de l'après-midi de mercredi, les températures commenceront à baisser pour retrouver des niveaux proches des normales saisonnières. La baisse sera particulièrement marquée, avec une diminution comprise entre 8 et et 10 degrés par rapport aux températures exceptionnellement élevées enregistrées ces derniers jours.
3: En Tunisie, la canicule ne met donc pas seulement les organismes à rude épreuve, elle teste aussi les limites du système électrique. Puis Tunis, Youssef Boukhiraya pour Média.
0: Direction le Proche-Orient dans ce journal, 12e nuit de suite des frappes entre l'Iran et les États-Unis.
1: Et dans ces derniers bombardements, Washington a tué deux personnes dans une localité proche de la frontière avec l'Irak, selon les responsables locaux. Le centre de commandement de l'armée des États-Unis indique ce matin avoir ciblé des infrastructures maritimes, de stockage, de drones et de missiles, ainsi que des sites de surveillance côtière et de défense aérienne. L'Iran, de son côté, maintient son blocus du détroit d'Ormuz en stoppant trois pétroliers qui y passaient, annonce l'agence de presse IRNA. Dans sa riposte, Téhéran continue de cibler les pays voisins, notamment dans le Golfe. Le Koweït indique répondre à des attaques de drones. Et les outils à présent, soutien du régime des Mollahs, ont finalement mis leur menace à exécution. Le groupe yéménite revendique des frappes sur deux pétroles saoudiens. L'Arabie saoudite confirme une attaque sur l'un de ses bateaux en mer Rouge.
0: Mais cette guerre lancée par Washington, Hugo, elle est très impopulaire outre-Atlantique.
1: Oui, Mélanie, seulement 30% des Américains la soutiennent, alors que Donald Trump s'enlise dans ce conflit qu'il a lui-même voulu. Mardi encore, le président assurait que son pays n'en a pas fini avec l'Iran. Sauf que cette guerre, elle coûte cher. 37,5 milliards de dollars, ce sont les chiffres dévoilés par le secrétaire à la Défense qui est passé devant le Congrès américain lors d'une audition pour demander donc une rallonge budgétaire afin de financer ce conflit. Les manifestants opposés donc à cette guerre n'ont pas manqué de s'en prendre à Pete Hegseth après cette révélation, puisque la situation est de plus en plus rejetée par l'opinion publique, selon Agnès Levallois, présidente de l'IREMO, l'Institut de recherche et d'études Méditerranée-Moyen-Orient.
7: Selon les derniers sondages, c'est que la majorité de la population américaine est contre cette guerre. On parle à peu près de un peu moins de 30% d'Américains qui soutiennent cette guerre. Donc on voit bien effectivement que ça ne remporte absolument pas les suffrages de l'ensemble des Américains. Non pas tant pour des raisons d'ailleurs de géopolitique, mais pour des raisons de politique intérieure, puisque les fluctuations du prix du pétrole ont une incidence importante sur la vie des ménages américains. Et là, on voit que depuis deux jours, le prix du pétrole est remonté à la hausse dans des proportions tout à fait considérables, que l'inflation a repris. Et donc, on voit bien que là, c'est un élément quand même qui joue énormément contre les intérêts de Trump, même si sa base à lui reste de toute façon tout à fait confiante dans la stratégie de Trump. Mais globalement, on voit des Américains qui ne sont pas du tout heureux de cette situation. Mais on a l'impression quand même que Trump s'est coincé lui-même et qu'il est lui-même enfermé finalement dans une impasse sans arriver à en sortir.
1: Les précisions d'Agnès Levallois, présidente de l'IREMO, au micro de Soukaina Aziz. Et toujours à propos de cette guerre, vous avez peut-être vu cette vidéo plus de 3 millions de fois sur X, celle d'un bombardier des États-Unis détruit par un missile iranien. Il s'agit très probablement d'une fake news, puisque selon le média de fact-checking Lead Stories, les images pourraient venir d'un simulateur de vol militaire ou même d'un jeu vidéo.
0: Et les réseaux sociaux font aussi l'actualité en France sur tout autre chose.
1: Ça y est, les moins de 15 ans n'y auront plus le droit. C'est une première en Europe. Le Parlement a définitivement adopté mardi dernier la proposition de loi portée par le gouvernement pour leur interdire l'accès. Une mesure phare de la fin du mandat d'Emmanuel Macron. Candice Mazotomazic, le texte doit donc entrer en vigueur en septembre prochain.
8: TikTok vous apprend des choses. C'est quoi ?
9: Se faire vomir, prendre des laxatifs pour essayer de se vider.
10: C'est à travers une vidéo montrant les méfaits des réseaux sociaux pour les jeunes que le président s'est félicité de l'adoption de cette loi.
11: Et c'est une avancée majeure. La France ouvre la voie en Europe pour la protection de nos enfants, de nos adolescents.
10: Un texte qui ne cite pas directement de plateforme, mais l'accès à un service de réseau social en ligne. Dès le 1er septembre, les mineurs de moins de 15 ans ne pourront plus créer de nouveaux comptes. Pour ceux qui existent déjà, l'interdiction s'appliquera à l'expiration d'un délai de 4 mois, permettant ainsi aux autorités de fermer les comptes de moins de 15 ans qui existaient jusqu'ici. Objectif, protéger les enfants et adolescents contre les risques néfastes des réseaux sociaux, troubles du sommeil, cyberharcèlement ou encore atteinte à la santé mentale. Mais pour la France Insoumise qui a voté contre. Le projet de loi pose plusieurs problèmes, à commencer par la vérification de l'âge et donc de l'identité de milliers d'internautes. Le député Arnaud Saint-Martin.
12: Elle signe ainsi la fin de l'anonymat en ligne, pilier natif d'Internet, d'un numérique alternatif et émancipateur.
10: L'opposition prend aussi l'exemple d'autres pays, à l'instar de l'Australie qui s'est déjà dotée de mesures similaires sans pour autant avoir les résultats escomptés.
12: Les gouvernements ont l'impression d'agir, mais l'interdiction est systématiquement contournée. Vous régulez à la marge, sans remettre en question ce business.
10: Plusieurs partis d'opposition ont annoncé vouloir saisir

0: le Conseil constitutionnel. À Paris, Candice Mazotomasi pour Média.
1: Et puis enfin, on traverse la Manche chez le voisin britannique. On s'active lors de ce mercato estival, c'est du football. Après l'annonce du départ de Casemiro du côté de Manchester United, c'est au tour d'Ipswich Town qui informe sur une arrivée cette fois. Le club fraîchement promu en première ligue s'est attaché les services de l'international marocain Issa Diop. Le défenseur central de 29 ans a signé un bail de 4 saisons, Mohamed Amimi.
2: Le défenseur marocain s'offre un nouveau défi en première ligue, véritable renfort pour Ipswich Town, le solide défenseur central de 29 ans, réputé pour son impact physique et son expérience du très haut niveau. S'est engagé pour 4 saisons en provenance de Fulham. Le transfert est estimé à 10 millions d'euros. L'international marocain, avec 9 sélections déjà et un but inscrit, a pris une nouvelle dimension depuis ses prestations avec les Lions de l'Atlas, notamment lors du Mondial. Il avait marqué les esprits, son but égalisateur face aux Pays-Bas avait permis au Maroc de renverser la rencontre et d'éliminer l'un des prétendants au titre. Issa Diop, un joueur clé pour la défense marocaine après 4 saisons à Fulham et un passage remarqué à West Ham, Diop découvrira ainsi son 3e club en Angleterre avec Ipswich Town. Il tentera d'apporter toute son expérience. Les Tractor Boys lanceront leur saison le 22 août à domicile face à Sunderland avant un déplacement très attendu sur la pelouse de Manchester United lors de la 2e journée de Premier League.
3: Merci Mohamed Amimi qui referme le journal d'Hugo Villard qu'on retrouve bien évidemment pour une nouvelle édition. Ça sera à 7h30.

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1: Bon matin et bon réveil à vous, chers auditrices et auditeurs de Midi. Ravi de vous retrouver pour cette matinale. Nous sommes le jeudi 23 juillet et le chômage à la peau dure au Maroc, malgré une croissance économique de près de 5% dans le pays en 2025. Selon le rapport annuel de Banque Al-Maghrib, le chômage reste solide. Le constat est sans appel, la croissance ne fait plus reculer le chômage. Pourquoi ? Comment enrayer la machine ? Faut-il créer plus d'emplois ? Et les événements mondiaux ont-ils un réel impact comme la CAN ? On en parle avec Abdelatif Komat, économiste, professeur à l'université Hassan II de Casablanca. Il sera avec nous en direct, ça sera à partir de 8h15. Et dans ce carrefour, nous prendrons la direction des États-Unis où les démocrates s'organisent en vue des élections demi-mandat prévues en novembre. Mais le parti est mis à mal dans l'état clé du Maine. Son candidat s'est retiré, entaché par plusieurs polémiques.
2: Graham Platner, qui n'avait aucune expérience en politique jusque-là, a fait une campagne marquée par plusieurs scandales, dont un particulièrement important en octobre 2025 qui l'ont forcé à dire cela.
3: Je ne suis pas secrètement un nazi.
2: Le candidat avait en effet un tatouage de crâne et dos croisés sur le torse, identique à l'insigne de la division des SS Totenkopf, devenu un symbole populaire chez les néo-nazis depuis la fin de la Seconde Guerre mondiale.
1: Outre ce tatouage, plusieurs ex-compagnes l'accusent d'agression sexuelle. Les démocrates doivent donc se retourner vite et trouver un nouveau candidat. On fait le point dans la chronique d'actualité signée Sarah Laurent depuis New York. C'est à découvrir d'ici une dizaine de minutes à 6h55. Et comme tous les jeudis, vous en avez maintenant l'habitude, on revient sur l'actualité qui a marqué notre continent, l'Afrique. Pape Diouf fait le point sur le 69e sommet de la communauté économique des États de l'Afrique de l'Ouest qui s'est tenu la semaine dernière à Freetown.
4: Durant ce sommet à Freetown, nous avons assisté à une recomposition politique au sommet de l'organisation. Le chef de l'État sénégalais, Bassirou Diomaye Faye, a pris la présidence en exercice, épaulé par un autre sénégalais, le général Biram Diop, à la tête de la commission. Alors que la CEDEAO est affaiblie aujourd'hui par la fracture avec l'Alliance des États du Sahel.
1: Lumière donc sur ce sommet avec Régis Ongpé, analyste senior en géopolitique et directeur exécutif d'Interglobe Conseil. Juste après, notre journaliste Pape Diouf vous emmènera dans le petit musée du Maroc saharien à Dakhla. Hebdo Afrique, c'est à partir de 7h20. Voilà pour ce bref menu de Matin Info. Je le rappelle, nous sommes ensemble avec un grand plaisir jusqu'à 9h ce matin.
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1: Et nous prenons à nouveau la direction du Proche-Orient. Dans ce carrefour, un accord entre les États-Unis et l'Arabie Saoudite prévoit de doter le royaume d'un programme nucléaire

0: civile. C'est en tout cas ce qu'indiquent plusieurs médias américains depuis le début de la semaine. Donald Trump aurait approuvé un accord de coopération d'une durée de 30 ans, susceptible d'ouvrir la voie à la construction d'une installation d'enrichissement de l'uranium en Arabie Saoudite. Le texte resterait soumis à l'approbation du Congrès américain, mais pour Riyad, l'enjeu dépasse largement la production d'électricité. Il s'agit d'entrer dans le cercle très fermé des États capables de maîtriser une partie du cycle du combustible nucléaire. Pour comprendre, eh bien, c'est avec Pierre Boussel.
1: Alors la volonté saoudienne de se doter d'une industrie nucléaire civile n'est pas nouvelle, elle remonte à plusieurs décennies. Mais c'est vrai qu'elle a pris une dimension stratégique avec la transformation de l'économie saoudienne qui a été lancée sous l'autorité de Mohamed Ben Salman. Le paradoxe n'est qu'apparent, l'Arabie saoudite, première puissance pétrolière du monde arabe, cherche précisément à réduire la quantité d'hydrocarbures qu'elle consomme pour produire son électricité. Chaque baril brûlé dans une centrale saoudienne est un baril qui ne peut pas être exporté. Le nucléaire permettrait donc de répondre à une demande intérieure croissante, d'alimenter les installations de dessalement et de préserver davantage le pétrole et le gaz pour les marchés internationaux. Mais Riyad ne veut pas seulement acheter des réacteurs étrangers et importer leur combustible. Le royaume affirme depuis longtemps son droit à exploiter ses ressources naturelles en uranium et à maîtriser le cycle de combustion nucléaire à des fins pacifiques. C'est ici que le dossier devient sensible. L'enrichissement peut produire le combustible faiblement enrichi pour les centrales civiles, mais aussi avec de la technologie, si c'est poussé plus loin, ça peut conduire au nucléaire militaire. Les autorités saoudiennes assurent que leur programme est et restera pacifique. Elles refusent néanmoins de renoncer définitivement à l'enrichissement, contrairement aux Émirats arabes unis qui, eux, ont accepté cette interdiction qui avait été émise par Washington. En tout cas, cette position s'explique aussi par un environnement régional. Mohamed Ben Salman a déclaré que si l'Iran obtenait l'arme automatique, l'Arabie Saoudite chercherait à faire de même. Dès lors, la maîtrise du cycle nucléaire apparaît à Riyad comme une garantie de souveraineté technologique, industrielle, mais aussi comme étant un élément d'affirmation stratégique dans la région.

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1: Et comme promis, on traverse l'Atlantique ce matin à un peu plus de 3 mois des élections de mi-mandat aux États-Unis. Les démocrates perdent leur candidat dans l'état clé du Maine. Les démocrates espèrent reprendre le contrôle du Congrès. Il s'appelle Graham Platner et il a dû se retirer après plusieurs polémiques et une accusation d'agression sexuelle, laissant ainsi le Parti des démocrates en situation vulnérable. Les explications, c'est avec Sarah Laurent, notre correspondante depuis New York.
2: Le Maine est un état crucial pour les élections de mi-mandat américaines de novembre prochain. Les démocrates espèrent reprendre le siège de Susan Collins, une sénatrice républicaine en poste depuis 1997, et ainsi s'assurer le contrôle du Sénat et contrebalancer le pouvoir de Donald Trump. Pour cette tâche importante, ils avaient choisi, lors de leur primaire le 9 juin dernier, Graham Platner, un vétéran devenu ostréiculteur qui portait des valeurs progressistes telles que la couverture santé universelle gratuite et la fin des guerres au Moyen-Orient. Graham Platner, qui n'avait aucune expérience en politique jusque-là, a fait une campagne marquée par plusieurs scandales, dont un particulièrement important en octobre 2025 qui l'ont forcé à dire cela.
3: Je ne suis pas secrètement un nazi.
2: Le candidat avait en effet un tatouage de crâne et dos croisés sur le torse, identique à l'insigne de la division des SS Totenkopf, devenu un symbole populaire chez les néo-nazis depuis la fin de la Seconde Guerre mondiale. Dans le podcast libéral Pod Saves America, Graham Platner a expliqué ce qui l'a poussé à se faire tatouer ce signe.
3: Nous avons fait ce que les Marines sans permission font et nous avons décidé de nous faire tatouer. Nous sommes allés à ce salon de tatouage dans Split, en Croatie. Nous avons choisi un dessin de crâne et d'os croisés terrifiant affiché sur le mur. À aucun moment dans mon expérience, dans ma vie, quelqu'un est venu me voir en me disant « Hey, tu es un nazi ». Cela n'est jamais arrivé, jusqu'à ce que nous ayons entendu dire que dans l'opposition, on voulait me présenter comme étant secrètement un nazi avec un tatouage nazi caché.
2: S'il a survécu à cette polémique, d'autres sont arrivés. Quelques jours avant son élection, le New York Times a publié un article dans lequel plusieurs de ses ex l'accusaient de comportement

0: comportement toxique, voire abusif. Le coup de grâce est arrivé le 6 juillet, quand l'une de ses ex a accusé de viol dans un article publié par le média américain Politico. Deux jours plus tard, Plattner a publié une vidéo sur les réseaux sociaux annonçant le retrait de sa candidature.
1: Nous croyons que pour que le mouvement continue, je ne peux pas être candidat. Et pour cette raison, nous suspendons notre campagne. C'est extrêmement difficile parce que je sais que certains penseront que c'est un aveu de culpabilité et ce n'est absolument pas le cas. Nous ne le faisons pas à cause des accusations. Nous nous retirons car les structures pour gagner nous ont été retirées par ceux au pouvoir.
0: Les démocrates doivent donc choisir en catastrophe un nouveau candidat qui serait capable de gagner ce siège si important. Leur choix, qui devrait être finalisé vers la fin de la semaine, semble désormais porté vers Troy Jackson, un ancien élu local qui partage beaucoup des valeurs promues par la campagne de Plattner. Il avait aussi initialement soutenu le candidat avant les accusations de viol. Dans une interview pour la chaîne d'information MS Now, il a exprimé son regret et sa déception face à la situation.
1: Ce qui s'est passé avant, il y avait des explications plausibles sur pourquoi est-ce que c'était arrivé. Mais quand il a s'agi d'accusations crédibles d'agression sexuelle, c'était la limite. C'était une ligne rouge que je n'allais pas franchir. Il m'a menti et a menti à beaucoup d'entre nous.
0: À New York, Sarah Laurent pour Mehdi 1.
2: Mehdi 1 pour toutes les générations.
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1: Et je le disais, c'est à la une de ce journal, les feux tuent 6 personnes en Algérie.
2: Le pays est en proie aux flammes, notamment dans le nord-est, où une centaine d'habitants ont dû quitter leur logement. Des incendies favorisés par les chaleurs extrêmes. La Tunisie, elle aussi, doit faire face à ces températures exceptionnellement hautes. Et

0: plus en plus impopulaire. Et puis en fin de journal, on parlera football. Issa Diop débarque du côté d'Ipswich Town. Le défenseur central marocain s'engage pour 4 ans avec le promu de Championship.
1: Et c'est à la une, Hugo. En Algérie, la saison des feux s'intensifie.
0: 6 personnes ont déjà perdu la vie depuis le début de la vague des incendies qui frappe en ce moment le pays. En 15 jours, 1619 feux ont été déclarés. Une situation particulièrement critique dans le nord-est. Hier, plus de 100 personnes ont dû être évacuées et 150 habitations ont été touchées par les flammes à Seraïdi sur les hauteurs d'Annaba. Une nouvelle poussée des flammes, donc, provoquée par des températures extrêmes qui dépassent les 45 degrés dans certaines régions du pays, Constantin Jallot.
2: Une épaisse fumée recouvre désormais une partie du nord-est algérien. Mercredi, 53 foyers étaient encore actifs dans 15 wilayas, malgré 142 incendies maîtrisés au cours des dernières 24 heures. Des moyens terrestres, mais aussi aériens, sont mobilisés pour tenter de contenir leur progression. La situation reste particulièrement surveillée dans les régions de Skikda, Annaba, Guelma et El Tarf, qui figurent parmi les zones les plus touchées. À Seraïdi, les autorités ont procédé ce mercredi également à des évacuations préventives face à l'avancée des flammes. Le ministre de l'Intérieur Saïd Sayoud s'est d'ailleurs rendu à Annaba sur instruction du président Abdelmajid Tebboune pour superviser les opérations et la prise en charge des sinistrés. Rappelons que depuis le 8 juillet, plus de 1500 incendies ont été recensés à travers l'Algérie dans un contexte de chaleur exceptionnelle et de vents forts qui favorisent leur propagation. Les autorités algériennes ont ouvert des enquêtes pour déterminer l'origine des feux. De son côté, le gouvernement promet de reloger les sinistrés et de les prendre en charge. Une vaste opération de recensement des dommages est en cours. Elle permettra ensuite un dispositif d'indemnisation.
0: Des précisions signées Anaïs Laviel et non pas Constantin Jallot. On reste au Maghreb, au Maroc également. Le nombre d'incendies déclarés particulièrement élevé. 310 ont été enregistrés depuis le début de l'année. Ils ont brûlé environ 1850 hectares selon l'Agence nationale des eaux et des forêts.
1: La Tunisie, elle aussi, victime d'une chaleur suffocante.
0: Et en partie à cause d'elle, un autre phénomène alimente la colère des habitants. Les coupures d'électricité entre nuit sans climat. Climatisation et quotidien bouleversé ainsi que des réseaux sous tension. Notre correspondante Yousor Berhiria est allée à la rencontre de ceux qui vivent cette situation au plus près.
3: Le climatiseur s'arrête d'un coup, la maison s'enfonce dans le silence. En quelques minutes, l'air devient irrespirable. On ouvre les fenêtres, mais c'est un souffle brûlant qui entre. Dans plusieurs régions tunisiennes, cette scène se répète presque chaque jour depuis la mi-juillet. En pleine canicule, les coupures d'électricité bouleversent le quotidien des habitants. Aziza et Mahmoud nous en parlent.
4: Il est 3h du matin et le climatiseur est à l'arrêt. L'électricité est coupée depuis 11h du soir. Impossible de dormir avec cette chaleur.
5: Les coupures d'électricité sont irrégulières et imprévisibles. Nous ne savons jamais à quelle heure elles vont commencer ni combien de temps elles vont durer. La STEG devrait informer ses clients à l'avance pour que nous puissions au moins nous organiser et nous préparer.
3: Cette année, la chaleur ne se contente pas de battre des records. Elle dure plus longtemps, y compris la nuit, ce qui pousse des millions de Tunisiens à faire fonctionner leur climatiseur pendant des heures. Résultat, le réseau électrique est soumis à une pression inédite. La société tunisienne de l'électricité et du gaz évoque des pics de consommation qui dépassent parfois les capacités de production, obligeant à procéder à des coupures ciblées pour préserver la stabilité du réseau. Le spécialiste en climat et environnement, Hamdi Hached, explique.
6: À partir de l'après-midi de mercredi, les températures commenceront à baisser pour retrouver des niveaux proches des normales saisonnières. La baisse sera particulièrement marquée, avec une diminution comprise entre 8 et 10 degrés par rapport aux températures exceptionnellement élevées enregistrées ces derniers jours.
3: En Tunisie, la canicule ne met donc pas seulement les organismes à rude épreuve, elle teste aussi les limites du système électrique. Puis Tunis, Youssef Bouhiraya pour Média.
1: Direction le Proche-Orient dans ce journal. 12e nuit de suite des frappes entre l'Iran et les États-Unis.
0: Et dans ces derniers bombardements, Washington a tué 2 personnes dans une localité proche de la frontière avec l'Irak, selon les responsables locaux. Le centre de commandement de l'armée des États-Unis indique ce matin avoir ciblé des infrastructures maritimes, de stockage, de drones et de missiles, ainsi que des sites de surveillance côtière et de défense aérienne. L'Iran, de son côté, maintient son blocus du détroit d'Ormuz en stoppant 3 pétroliers qui y passaient, annonce l'agence l'agence de presse IRNA. Dans sa riposte, Téhéran continue de cibler les pays voisins, notamment dans le Golfe. Le Koweït indique répondre à des attaques de drones et les outils à présent, soutien du régime des Mollahs, ont finalement

0: également mis leur menace d'exécution. Le groupe yéménite revendique des frappes sur deux pétroles saoudiens. L'Arabie saoudite confirme une attaque sur l'un de ses bateaux en mer Rouge.
1: Mais cette guerre lancée par Washington, Hugo, elle est très impopulaire outre-Atlantique.
0: Oui, Mélanie, seulement 30% des Américains la soutiennent, alors que Donald Trump s'enlise dans ce conflit qu'il a lui-même voulu. Mardi encore, le président assurait que son pays n'en a pas fini avec l'Iran, sauf que cette guerre, elle coûte cher. 37,5 milliards de dollars, ce sont les chiffres dévoilés par le secrétaire à la Défense qui est passé devant le Congrès américain lors d'une audition pour demander donc une rallonge budgétaire afin de financer ce conflit. Les manifestants opposés donc à cette guerre n'ont pas manqué de s'en prendre à Pete Hegseth après cette révélation, puisque la situation est de plus en plus rejetée par l'opinion publique, selon Agnès Levallois, présidente de l'IREMO, l'Institut de recherche et d'études méditerranée Moyen-Orient.
2: Selon les derniers sondages, c'est que la majorité de la population américaine est contre cette guerre. On parle à peu près de un peu moins de 30% d'Américains qui soutiennent cette guerre. Donc on voit bien effectivement que ça ne remporte absolument pas les suffrages de l'ensemble des Américains. Non pas tant pour des raisons d'ailleurs de géopolitique, mais pour des raisons de politique intérieure, puisque les fluctuations du prix du pétrole ont une incidence importante sur la vie des ménages américains. Et là, on voit que depuis deux jours, le prix du pétrole est remonté à la hausse dans des proportions tout à fait considérables, que l'inflation a repris. Et donc, on voit bien que là, c'est un élément quand même qui joue énormément contre les intérêts de Trump, même si sa base à lui reste de toute façon tout à fait confiante dans la stratégie de Trump. Mais globalement, on voit des Américains qui ne sont pas du tout heureux de cette situation. Mais on a l'impression quand même que Trump s'est coincé lui-même et qu'il est lui-même enfermé finalement dans une impasse sans arriver à en sortir.
0: Les précisions d'Agnès Levallois, présidente de l'IREMO, au micro de Soukaina Aziz. Et toujours à propos de cette guerre, vous avez peut-être vu cette vidéo, plus de 3 millions de fois sur X, celle d'un bombardier des États-Unis détruit par un missile iranien. Il s'agit très probablement d'une fake news, puisque selon le média de fact-checking Lead Stories, les images pourraient venir d'un simulateur de vol militaire ou même d'un jeu vidéo.
1: Et les réseaux sociaux font aussi l'actualité en France sur tout autre chose.
0: Ça y est, les moins de 15 ans n'y auront plus le droit. C'est une première en Europe. Le Parlement a définitivement adopté mardi dernier la proposition de loi portée par le gouvernement pour leur interdire l'accès. Une mesure phare de la fin du mandat d'Emmanuel Macron. Candice Mazotomazic, le texte doit donc entrer en vigueur en septembre prochain.
3: TikTok vous apprend des choses. C'est quoi ?
4: Se faire vomir, prendre des laxatifs pour essayer de se vider.
5: C'est à travers une vidéo montrant les méfaits des réseaux sociaux pour les jeunes que le président s'est félicité de l'adoption de cette loi.
6: C'est une avancée majeure. La France ouvre la voie en Europe pour la protection de nos enfants, de nos adolescents.
5: Un texte qui ne cite pas directement de plateforme, mais l'accès à un service de réseau social en ligne. Dès le 1er septembre, les mineurs de moins de 15 ans ne pourront plus créer de nouveaux comptes. Pour ceux qui existent déjà, l'interdiction s'appliquera à l'expiration d'un délai de 4 mois, permettant ainsi aux autorités de fermer les comptes de moins de 15 ans qui existaient jusqu'ici. Objectif, protéger les enfants et adolescents contre les risques néfastes des réseaux sociaux, troubles du sommeil, cyberharcèlement ou encore atteinte à la santé mentale. Mais pour la France Insoumise, qui a voté contre, le projet de loi pose plusieurs problèmes, à commencer par la vérification de l'âge et donc de l'identité de milliers d'internautes, le député Arnaud Saint-Martin.
7: Elle signe ainsi la fin de l'anonymat en ligne, pilier natif d'Internet, d'un numérique alternatif et émancipateur.
5: L'opposition prend aussi l'exemple d'autres pays, à l'instar de l'Australie, qui s'est déjà dotée de mesures similaires, sans pour autant avoir les résultats escomptés.
7: Les gouvernements ont l'impression d'agir, mais l'interdiction est systématiquement contournée. Vous régulez à la marge, sans remettre en question ce business.
5: Plusieurs partis d'opposition ont annoncé vouloir saisir le Conseil constitutionnel. À Paris, Candice Mazotomazic pour Média.
0: Et puis enfin, on traverse la Manche chez le voisin britannique. On s'active lors de ce mercato estival, c'est du football. Après l'annonce du départ de Casemiro du côté de Manchester United, c'est au tour d'Ipswich Town qui informe sur une arrivée. Cette fois, le club fraîchement promu en Première Ligue s'est attaché les services de l'international marocain Issa Diop. Le défenseur central de 29 ans a signé un bail de 4 saisons. Mohamed Amimi.
8: Le défenseur marocain s'offre un nouveau défi en Première Ligue, véritable renfort pour Ipswich Town, le solide défenseur central de 29 ans, réputé pour son impact physique et son expérience du très haut niveau. S'est engagé pour 4 saisons provenance de Fulham. Le transfert est estimé à 10 millions d'euros. L'international marocain, avec 9 sélections déjà et un but inscrit, a pris une nouvelle dimension depuis ses prestations avec les Lions de l'Atlas, notamment lors du Mondial. Il avait marqué les esprits, son but égalisateur face aux Pays-Bas

0: avait permis au Maroc de renverser la rencontre et d'éliminer l'un des prétendants au titre. Issa Diop, un joueur clé pour la défense marocaine après 4 saisons à Fulham et un passage remarqué à West Ham, Diop découvrira ainsi son 3e club en Angleterre avec Ipswich Town et tentera d'apporter toute son expérience. Les Tractor Boys lanceront leur saison le 22 août à domicile face à Sunderland avant un déplacement très attendu sur la pelouse de Manchester United lors de la 2e journée de Premier League.
1: Merci Mohamed Amimi qui referme le journal d'Hugo Villard qu'on retrouve bien évidemment pour une nouvelle édition. Ça sera à 7h30.
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1: Et merci d'être à l'écoute de Média. On prend la direction de la Sierra Leone ce matin. La capitale Freetown a accueilli la semaine dernière le 69e sommet de la communauté économique et des États de l'Afrique de l'Ouest. Un sommet marqué par des changements intervenus à la tête de l'organisation ouest-africaine. La CEDEAO, qui a signé un accord soutenant le projet de gazoduc africain Atlantique Maroc-Nigéria.

0: Pape Diouf en parle cette semaine donc avec Régis Ongpé. Il est analyste senior en géopolitique et directeur exécutif d'Interglobe Conseil. Mais juste avant, notre journaliste fera un petit point sur l'actualité qui a marqué notre continent, c'est le magazine Hebdo Afrique.
1: Bonjour à tous et ravi de vous retrouver sur Médian. Soyez les bienvenus dans ce nouveau numéro d'Hebdo Afrique. Changement au sommet, accord sur le gazoduc atlantique Maroc-Nigeria. Cette semaine, nous reviendrons dans Hebdo Afrique sur les temps forts du sommet de la CEDEAO qui s'est tenu à Freetown. On en parle dans quelques instants avec notre invité Régis Ongpé, analyste senior en géopolitique, directeur exécutif d'Interglobe Conseil. Le coup de cœur nous conduira à Darla, mais sans plus tarder, place tout de suite au Roundup qui revient sur les faits marquants de l'actualité africaine. Sur notre continent, l'immigration clandestine continue de faire des victimes. Selon l'ONU, 144 personnes sont mortes ou portées disparues en mer la semaine dernière au large de la Mauritanie. Elles étaient à bord d'embarcations de fortune parties de Gambie dans l'espoir de rejoindre l'Espagne. C'était un non, maintenant c'est devenu un grand oui. Le Sénégal soutient désormais la candidature de son ancien président Macky Sall au poste de secrétaire général de l'ONU. Un revirement politique qui intervient après une rencontre à Dakar avec le président Bassirou Diomaye Faye. Mais cette décision est loin de faire l'unanimité. C'est la colère du côté des familles des victimes de la répression des manifestations politiques de 2021 à 2024 sous Macky Sall. 4 ans après sa suspension, la Guinée a pris part au 69e sommet de la CEDEAO. Un retour marqué par une prise de parole du président Mamadi Doumbouya qui a critiqué la politique de sanctions appliquée ces dernières années contre des pays membres de l'organisation ouest-africaine. C'était tout pour ce Roundup. À présent, place à l'invité d'Hebdo Afrique et nous continuons à parler justement de ce sommet de la CEDEAO avec notre invité Régis Ongpé. Il est analyste senior en géopolitique, en même temps directeur exécutif d'Interglobe Conseil. Il est en direct de Paris avec nous. Régis Ongpé, bonjour et merci d'avoir accepté notre invitation.
2: Bonjour Papa Cher, je vous remercie pour votre invitation.
1: Alors, durant ce sommet à Freetown, nous avons assisté à une recomposition politique au sommet de l'organisation. Le chef de l'État sénégalais Bassirou Diomaye Faye a pris la présidence en exercice, épaulé par un autre sénégalais, le général Biram Diop, à la tête de la commission. Alors que la CEDEAO est affaiblie aujourd'hui par la fracture avec l'Alliance des États du Sahel, faut-il, Régis Ongpé, y voir une simple passation de témoins institutionnels ou le début d'une rupture stratégique pour tenter de réengager le dialogue dans la région?
2: Et revenons donc au sommet de Freetown. Pour moi, je le conçois pas comme une rupture. Vous savez, on a souvent tendance à voir à travers les chaque mouvement sur le continent africain, chaque mouvement diplomatique, une forme de rupture par rapport au précédent. Non, moi j'ai plutôt une lecture qui est, je dirais, qui est classique d'une alternance institutionnelle, donc qui aujourd'hui place le Sénégal à la fois en tant que président en exercice donc de la CEDEAO et avec à sa tête évidemment le président Bassirou Diomaye Faye et à la commission, le général Biram Diop, dont il faut dire quand même, c'est quand même une compétence quand même avérée à la fois sur les questions diplomatiques, les questions de diplomatie militaire, et surtout le continent en a besoin, et surtout la région ouest-africaine en a besoin. Donc pour moi, je pense que le fait que le Sénégal puisse accéder concomitamment à ces deux positions stratégiques pour l'organisation ouest-africaine, pour moi, apparaît quelque chose de vital et de fondamental et permettra justement à la fois donc d'asseoir, surtout pour la CEDEAO, dont on a beaucoup dit qu'elle était en panne, qu'elle était sujette à diverses contestations du fait que trois pays sahéliens l'aient quittée. Donc je crois qu'aujourd'hui, le fait qu'on ait le président Bassirou Diomaye Faye et qu'on ait le général Biram Diop, pour moi, ça va redonner de la crédibilité politique, de la crédibilité diplomatique dont la région a beaucoup besoin.
1: Régis Ongpé, autre point fort de ce sommet, il y a l'organisation ouest-africaine qui a signé un accord soutenant le projet de gazoduc africain Atlantique Maroc-Nigeria. Avec 6800 km de réseau et 13 pays traversés, c'est un chantier, on va le dire, titanesque. Comment expliquez-vous l'unanimité des États membres de la CEDEAO autour d'un projet porté notamment par le Maroc?
2: Vous savez, Papa Cher, moi c'est une initiative que je trouve extrêmement fondamentale, que je trouve très intéressante. Si elle apporte rapidement les fruits, oui, le fait qu'il y ait un gazoduc africain, Atlantique, Maroc, Nigeria, pour moi, apparaît extrêmement important. Et le fait surtout qu'il soit soutenu par la CEDEAO, moi, démontre une fois encore que les chemins vers l'intérieur.

0: intégration économique africaine vers l'intégration économique ouest-africaine sont pavés, je dirais, de bonnes intentions. Il est important que cette unanimité pour moi autour de ce projet, il est très pragmatique. Le Maroc a toujours entretenu avec, je dirais, les pays donc du flanc ouest-africain des relations plutôt conviviales, plutôt ordonnées, plutôt de concert, que ce soit des relations économique, stratégique, politique, diplomatique. Donc, il est très important. Aujourd'hui, on est sur un sujet qui est extrêmement important, l'intégration économique du continent, l'intégration économique du continent ouest-africain. Donc, le fait qu'on ait 6 800 km de réseau qui relie le Nigeria au Maroc en longeant les côtes ouest-africaines, pour moi, c'est très bénéfique. Je pense qu'il faut encourager ça. Une fois encore, j'ai toujours pensé que sur le continent africain, il était important que nous ayons des leaders africains qui dirigent sur le continent africain et que nous ayons ce genre d'initiative. Oui, donc pour moi, au-delà du gaz, hein, au-delà évidemment, je dirais, de cette voie de traversée, de ce corridor, évidemment, qui pour moi est extrêmement important, le fait que le Maroc puisse permettre des échanges, des investissements, une coopération fluide avec pas moins de 13 pays sur la région ouest-africaine, c'est très intéressant.
1: Régis Ongpe, merci pour toutes ces précisions. Merci d'avoir répondu à nos questions. À présent, place à notre coup de cœur. Et cette semaine, nous sommes dans le sud du Royaume, plus précisément à Darla. C'est pour pousser les portes du petit musée du Maroc saharien. Cet espace gardien du temps et de l'histoire nous convie à un voyage unique dans la mémoire des provinces du sud à travers une collection authentique d'artisanats traditionnels, de manuscrits anciens, d'outils nomades et de parures séculaires. Ce lieu raconte l'âme de la culture hassani et l'histoire vivante du Sahara marocain. Mahlaha Dlimi est la directrice du musée et de la médiathèque d'Agadir. Ensemble, nous l'écoutons.
2: Le musée ne se limite pas à l'exposition de pièces patrimoniales et symboles culturels. Il y a aussi une mission pédagogique et d'animation. Le musée est donc ouvert à tous, visiteurs, élèves, étudiants, touristes, chercheurs et délégations nationales et étrangères.
1: Voilà qui referme ce numéro d'Hebdo Afrique. Merci de l'avoir suivi. On se donne rendez-vous la semaine prochaine, toujours sur Média.
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4: Et d'ici quelques instants sur Média, ce sera le retour de l'actualité avec Hugo Villard. Mais tout d'abord, on fait un point sur la météo. Et on commence au Maroc tout d'abord, où le ciel sera ensoleillé sur le littoral entre Tanger et Saouira, ainsi que sur le littoral au sud de la Ayoune, puis partiellement nuageux à souvent clair ailleurs. Côté température, à Essaouira, comme souvent, un petit vent soufflera, tandis que le mercure indiquera 27 degrés, 28 à Rabat et Casablanca. Il fera 29 à Safi, 31 à Tanger et la Ayoune sous les nuages du soleil, à Agadir avec 31 degrés aussi. Comptez 33 degrés à Benimelal, 37 à Nador, 39 à Fès, il fera 41 degrés. Et Rachidia 42 dans la ville Ocre, Marrakech, et enfin la maximale à Oujda avec 43 degrés. En Algérie, le ciel sera ensoleillé sur le littoral à l'est de Mostaganem ainsi que sur les deux tiers sud-est du pays, puis souvent clair ailleurs. Côté mercure, la minimale 33 degrés à Oran, 34 à Alger et Béjaïa, 36 degrés à Naba et Tamanrasset, 42 degrés à Tiaret, 43 à Constantine, 46 à Khardaya, 47 à Chlef et enfin il fera 49 degrés à Biskra. Du soleil un peu partout en Tunisie aujourd'hui. Côté température, à Tabarka, la minimale 36 degrés, 37 à Monastir, 38 à Bizerte, 39 degrés à Sfax, Gabès, Djerba et Sousse. À Tunis, prévoir 41 degrés sous le soleil, idem à Médine, 44 degrés à Kasserine, 47 à Gafsa et enfin la maximale, ça sera à Tozeur avec 49 degrés. Hugo Villard vient de nous rejoindre en studio pour le journal de 7h30. Bonjour Hugo.
5: Bonjour Mélanie, bonjour à toutes et à tous.
4: À la une, au Maroc, plus de feux, mais moins d'hectares brûlés.
5: C'est le constat que fait l'Agence nationale des eaux et forêts dans le Royaume. Le Maroc fait donc mieux qu'auparavant en termes de gestion des risques d'incendie.

0: Les frappes ne faiblissent pas entre l'Iran et les États-Unis. 12e nuit de suite que les bombes pleuvent. Et alors que les Houthis se joignent à présent aux attaques, l'idée d'une guerre d'usure commence à apparaître. Un terme mal utilisé, d'après un expert, vous l'entendrez.
1: Et l'UNESCO, Hugo, veut protéger Tyr.
0: Cette ville du sud du Liban vient d'être classée au patrimoine mondial en péril. Un statut accordé hier à une localité emplie de richesses culturelles, mais perpétuellement frappée par Israël. Et puis enfin, première semaine record pour Christopher Nolan. Le réalisateur réalise le meilleur début de sa carrière avec son dernier film, L'Odyssée, sorti en salle le 15 juillet dernier. Ce long métrage met notamment les paysages du Maroc à l'honneur.
1: Et on le disait, le Maroc a un bon élève dans la gestion des feux.
0: C'est le constat que dresse l'Agence nationale des eaux et forêts, puisque selon les chiffres révélés, le nombre de feux de forêt est en hausse dans le royaume, avec 310 départs d'incendies recensés depuis le début d'année. Une hausse par rapport à la moyenne de ces 10 dernières années qui s'élève à 233, mais le nombre d'hectares brûlés, lui, en revanche, connaît une baisse significative. 1850 hectares ont été impactés cette année, contre 2660 l'année dernière. Et Martin Gibert, c'est donc une baisse de 30% qui est due notamment à l'efficacité des dispositifs d'intervention.
2: Ce sont deux tendances contrastées. D'un côté, les feux de forêt qui augmentent et de l'autre, la superficie brûlée qui diminue. Plusieurs facteurs viennent expliquer ce phénomène. Pour les départs d'incendie, cela est dû principalement à la forte période de pluie qu'a connue le royaume en début d'année et qui a grandement développé des zones de verdure. La période de chaleur entre fin mai et début juillet a ensuite asséché cette verdure, la rendant plus inflammable. Mais si ces incendies parcourent moins d'hectares qu'auparavant, c'est grâce notamment à une meilleure stratégie de prévention et d'intervention par les différents acteurs concernés, selon la NEF. La rapidité de détection et d'opération permet de contenir la majorité des feux avant qu'ils ne prennent une ampleur majeure. Une efficacité qui se ressent dans la comparaison avec les voisins européens. À l'échelle méditerranéenne, le Maroc est largement en dessous en termes d'hectares brûlés, derrière l'Italie et le Portugal qui comptent plus de 20 000 hectares, la France 42 000 et l'Espagne plus de 100 000. De quoi confirmer la bonne stratégie du modèle marocain dans la gestion des feux de forêt.
0: Les précisions de Martin Gibert qui évoquait donc la situation du côté de nos voisins européens et de la France où un violent feu de forêt dans le sud-ouest provoque en ce moment l'évacuation de 7000 personnes de plus au total. Selon les autorités locales, 12000 touristes et habitants ont dû quitter des campings et des sites résidentiels à titre préventif. Depuis mercredi, les flammes ont brûlé 2000 hectares dans cette région.
1: Et l'actualité nous emmène au Proche-Orient. Le Koweït, encore victime de frappes iraniennes.
0: Les gardiens de la révolution en revendiquent de nouvelles ce matin, alors que l'émirat a annoncé plutôt riposter à une attaque de drones. Téhéran indique également avoir détruit des équipements militaires états-uniens en Jordanie. Des bombardements qui viennent en réponse à ceux de Washington, qui ont tué deux personnes dans une localité proche de la frontière avec l'Irak, selon les responsables locaux. Des infrastructures maritimes, de stockage de drones, de missiles, ainsi que des sites de surveillance côtières et de défense aérienne ont été ciblées cette nuit d'après le Centcom. L'Iran, de son côté, maintient son blocus du détroit d'Ormuz et stoppe trois pétroliers qui y passaient d'après l'agence de presse IRNA. Les Houthis revendiquent à présent de leur côté des frappes sur deux pétroliers saoudiens après avoir annoncé un blocus maritime de l'Arabie Saoudite hier. Riyad confirme une attaque sur l'un de ses bateaux en mer Rouge. Alors de plus en plus de médias parlent maintenant de guerre d'usure pour qualifier le conflit entre les États-Unis et l'Iran qui dure depuis maintenant presque 5 mois de façon inconstante. Mais pour François Géré, l'utilisation de l'expression « guerre d'usure » pose question. Écoutez donc le président fondateur de l'Institut français d'analyse stratégique.
3: Si vous regardez l'Ukraine, ça fait 4 ans que le conflit dure. On peut commencer à parler de guerre d'usure. Là, dans le cas de l'Iran par rapport aux États-Unis, il s'agit d'adversaires qui sont lointains l'un par rapport à l'autre. Et il s'agit d'une guerre entre un très vaste territoire, celui de l'Iran, et puis d'autre part, des bases autour, bases américaines, qui sont situées soit à Bahreïn, soit au Koweït, et qui constituent des cibles pour les missiles iraniens. La question qui reste posée, c'est l'incapacité des États-Unis à détruire les capacités balistiques offensives de l'Iran. Tant que les Iraniens disposent de ces moyens, l'idée d'aller taper sur un massif montagneux relève effectivement de l'effet d'annonce, voire de la fantaisie.

0: Vous entendiez François Géré, président fondateur de l'Institut français d'analyse stratégique, qui répondait aux questions de Sophie Volatier. On reste dans la région à présent, puisque la ville de Thiers a été inscrite hier sur la liste du patrimoine en péril de l'UNESCO. Un statut requis par l'État libanais qui a été donc validé lors de la 48e session du comité du patrimoine mondial à Busan, en Corée du Sud. Bonjour Éline Roussel.
1: Bonjour Hugo, bonjour à tous.
0: Cette nouvelle position pour Thiers, elle arrive donc en particulier suite aux bombardements constants de l'armée israélienne qui ont fini par endommager la cité phénicienne.
1: Exactement. Souvenez-vous, Hugo, déjà en mars, au début de la guerre, les vestiges sont frôlés par une frappe. L'UNESCO appelle alors à épargner ce patrimoine. Mais deux mois plus tard, rien n'y fait. L'armée israélienne bombarde une nouvelle fois et à quelques mètres de l'un des deux sites antiques de la ville, une pluie de gravats et de débris s'abat et endommage des artefacts archéologiques, des colonnes, des bases de colonnes, des chapiteaux ou encore des mosaïques sont impactées. La cité antique de Thiers, Sour, comme on l'appelle en arabe, est depuis le début de la guerre pilonnée et vidée de ses habitants. Inde Darwish, l'ambassadrice du Liban à l'UNESCO, le dit à l'occasion de cette session à Busan. Thiers est l'un des fondements du patrimoine de la Méditerranée. Fin de citation.
0: Et alors Éline, ce nouveau statut pour Thiers, qu'est-ce que ça change?
1: Eh bien là, concrètement, on parle de moyens qui vont être mis en place pour la préservation et la restauration du site. Des actions, des moyens, pas de déclaration plus précise pour le moment. Le changement du statut de ce patrimoine mondial a en fait pour objectif de réparer les sites antiques, mais l'idée est aussi de contribuer à la réparation de la ville et au retour de ses habitants, car en fait protéger le Liban passe aussi par la protection de sa culture et donc de son identité.
0: Merci beaucoup Éline Roussel pour ces précisions. À présent, on change de continent pour un autre conflit, celui entre l'Ukraine et la Russie, puisque Sergueï Lavrov met en garde Marco Rubio contre la poursuite de livraison d'armes des États-Unis à l'Ukraine. Lors de son entretien avec le secrétaire d'État états-unien hier, le chef de la diplomatie russe qualifie cette poursuite de livraison d'inadmissible et dénonce également une politique déstabilisatrice des pays européens qui cherchent toujours, selon lui, à infliger une défaite stratégique à la Russie.
2: Et un petit mot de culture, Hugo, le départ record pour l'Odyssée.
0: Le bateau d'Ulysse a le vent en poupe pour son démarrage au box-office. Alors Mélanie, est-ce que vous êtes allée voir le dernier film de Christopher Nolan en salle?
2: Pas du tout, mais je crois que vous, oui.
0: Oui, moi oui, et d'ailleurs je vous recommande de le faire. Très bon film, donc sorti du réalisateur britannico-américain, puisque c'est le film et l'événement de l'année. L'Odyssée, inspiré de l'œuvre d'Homère, vous le savez, est sorti il y a à peine plus d'une semaine et enregistre déjà plus de 260 millions de dollars de recettes sur son premier week-end. C'est le troisième meilleur lancement de l'année derrière Toy Story 5 et Super Mario Galaxy, mais c'est surtout le meilleur démarrage de la carrière de Nolan. Alors au-delà de l'histoire déjà connue, c'est pour l'image que l'on attendait surtout le réalisateur au tournant. Et pour cela, il a entièrement tourné avec des caméras IMAX, une première dans l'histoire. De quoi rendre hommage donc Mélanie et mettre à l'honneur les terres marocaines où ont lieu une partie du film. Sophie Volatier revient sur cela.
3: À commencer par la cité antique de Troyes, incarnée par le tsar Haït Ben Haddou, classée au patrimoine mondial de l'UNESCO et située dans la région de Ouarzazate, théâtre déjà de nombreux films depuis plus de 60 ans, Gladiator ou encore la série Game of Thrones, pour ne citer que.
4: Après des années de guerre.
3: Les superstars du film de Christopher Nolan ont aussi foulé le sol d'Essaouira, où a été tournée une scène spectaculaire autour du cheval de Troie qui a mobilisé plusieurs milliers de figurants.
4: Nul ne pouvait se dresser entre mes hommes et la terre natale.
3: Mais ce n'est pas tout. C'est la dune blanche de Darla qui sert de décor de l'île où la nymphe Calypso retient Ulysse pendant plusieurs années. L'Italie, l'Écosse, l'Islande ou encore la Grèce complètent la liste des décors triés sur le volet par l'équipe du film. En tout cas, les paysages marocains ont fait l'unanimité au point que le fameux magazine Vogue pointe, je cite, « Avec ses dunes de sable ondulantes et ses bâtiments en pisé, le Maroc confère une atmosphère authentiquement antique au film. »
2: Une très belle mise en abîme de Sophie Volatier pour refermer le journal d'Hugo Villard qui reviendra pour une dernière édition. Ça sera à 8h30. Restez avec nous tout de suite. Tour d'horizon de l'actualité internationale et maghrébine comme tous les matins. C'est bien sûr avec Tariq Labi.
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2: Et la guerre toujours au Moyen-Orient dans les kiosques, on s'interroge sur les véritables objectifs de la stratégie américaine face à Téhéran, Tariq.
7: Oui, s'agit-il d'un nouveau coup de force en vue d'obtenir de Téhéran des concessions sur la table des négociations ou bien d'un changement de stratégie et du début d'une guerre de plus grande envergure avec un éventuel déploiement au sol qui vise à renverser le régime des Mollahs? Le Wall Street Journal estime que la stratégie américaine vise désormais à combiner pression militaire et levier diplomatique afin d'obtenir des concessions iraniennes. Le quotidien analyse également la prudence d'Israël qui éviterait une implication directe afin de ne pas compliquer les négociations. Pour le Financial Times, on évoque plutôt le scénario d'une guerre plus longue qui vise à affaiblir profondément le pouvoir iranien, mais on souligne aussi les incertitudes liées à une tentative de changement du régime imposé de l'extérieur. La presse internationale reste donc plutôt partagée. Certains médias considèrent la pression américaine comme un moyen d'obtenir un nouvel accord stratégique, tandis que d'autres mettent en garde contre une spirale militaire difficilement contrôlable.
2: Dans les kiosques au Maghreb, dans la presse, le Maroc s'impose désormais comme un partenaire industriel incontournable de l'Espagne, Tariq.
7: Et de 360 titres, le Maroc s'affirme comme un pôle industriel stratégique pour les entreprises espagnoles. Pour le Círculo de Empresarios, un influent think tank du patronat espagnol, le Maroc change d'échelle. Il ne s'agit plus seulement de considérer le royaume comme un marché voisin ou une plateforme de production compétitive, mais comme l'un des futurs centres de croissance industrielle de l'espace méditerranéen et africain. Une évolution qui repose sur les investissements réalisés dans les infrastructures, notamment le port Tangimed, le réseau autoroutier, le ferroviaire, les plateformes industrielles qui renforcent l'intégration du royaume dans les chaînes de valeur mondiales. Le 360 estime que ces atouts offrent aux entreprises espagnoles un environnement compétitif et stable pour leurs investissements. En Tunisie à présent, le quotidien La Presse revient sur l'alerte lancée par le Conseil national de l'ordre des pharmaciens sur les conséquences des coupures d'électricité pour la conservation des médicaments. Le journal souligne que les ruptures d'alimentation menacent la chaîne du froid, indispensable à certains produits de santé, et appelle les autorités à prendre des mesures urgentes pour sécuriser les établissements pharmaceutiques. Le journal qui met en évidence une préoccupation de santé publique majeure, une rupture donc de la chaîne de froid qui peut altérer l'efficacité de vaccins, d'insuline et d'autres médicaments thermosensibles, exposant les patients à des risques sanitaires importants. Enfin, en Algérie, les autorités annoncent une nouvelle saisie de cocaïne, 133 kilos et l'arrestation de 6 personnes. TSA souligne que la multiplication des saisies de cocaïne traduit une évolution des itinéraires du narcotrafic en Méditerranée et au Sahel. Le site estime que les trafiquants diversifient leurs routes pour contourner les dispositifs sécuritaires et le Soir d'Algérie relève que les organisations criminelles disposent de moyens logistiques et financiers de plus en plus importants, favorisés par l'instabilité persistante dans certaines régions du Sahel. Observe Algérie insiste enfin sur le fait que les saisies répétées témoignent de la pression croissante exercée par les cartels internationaux. Le site considère que l'Algérie n'est plus seulement un pays de transit, mais devient aussi une cible pour les réseaux de distribution.
2: Voilà Tariq Labi pour cette revue de presse internationale et maghrébine qu'on retrouvera bien évidemment demain, ça sera à la même heure.
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2: Hélène Roussel en parlait dans le journal d'Hugo Villard à 7h30. L'UNESCO qui vole à la rescousse d'une petite ville antique du sud du Liban, menacée par Israël. Tel Aviv qui mène toujours une guerre au Liban depuis début mars de cette année et qui occupe illégalement le sud du territoire et des pièces de métal qui gisent au pied d'un monument millénaire. C'est l'image du jour. Cette ville, vous l'avez compris, c'est Tyr. Toute personne qui a déjà visité le Liban s'est rendue dans cette cité antique au 5e siècle avant Jésus-Christ. Déjà, c'est l'historien et géographe grec Hérodote qui la visite. Fondée en 2750 avant Jésus-Christ, Tyr a été construite en grande partie sur une île réputée imprenable et était déjà considérée comme l'une des plus anciennes métropoles du monde. Tyr, qui pourtant succomba à l'attaque d'Alexandre de Macédoine, qui avait bloqué le détroit d'une digue. Tyr, une ville grecque d'abord, puis une ville romaine, s'élevèrent successivement sur ce qui est maintenant devenu un promontoire. Tyr aujourd'hui, un joyau millénaire du Liban méridional, succombera-t-elle en 2026 au tir armé israélien? Une image qui fait le tour des réseaux sociaux, un morceau

0: de ferraille à proximité des colonnes du site antique, situé sur la côte dans le sud du Liban, à une vingtaine de kilomètres de la frontière avec Israël. Tyr est l'une des plus anciennes cités du monde méditerranéen. Le site a été directement touché et a subi des dommages. Par ailleurs, son état de conservation suscite une inquiétude croissante, notamment face à la possibilité de nouveaux impacts. C'est ce qu'a affirmé dans une note de l'UNESCO hier, qui tient actuellement la 48e session du Comité du patrimoine mondial à Busan, en Corée du Sud. Alors hier, l'organisation a inscrit Tyr sur la liste du patrimoine mondial en péril de l'UNESCO. Le but de la démarche, eh bien, faire pression sur Tel Aviv de respecter la Convention de la Haye qui oblige à préserver les biens culturels en cas de conflit armé, les boucliers bleus, les emblèmes symboliques mis en place par un comité donc de l'UNESCO. Tyr n'est pas le seul site ciblé par Israël au Liban. La forteresse médiévale de Beaufort a également subi des dommages dans cette région. C'était en mai. Tel Aviv qui a pris également le contrôle de ce site historique. Le site qui bénéficie d'ailleurs du statut de bien culturel sous protection renforcée de l'UNESCO. Ces sites historiques, je le rappelle, constituent la mémoire d'un pays, d'un peuple et parfois même de toute l'humanité. Alors une question réside ce matin. Le bouclier de l'UNESCO est-il vraiment efficace pour préserver les sites historiques en temps de guerre? L'histoire nous le dira.
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0: Et les passionnés de sport ont rendez-vous tout de suite, 7h47 sur Média. C'est Sport Matin avec Alice Alaïdine. Et bonjour Ali.
7: Bonjour Mélanie, bonjour à tous.
0: Alors c'est l'actualité, des transferts pour commencer ce Sport Matin. Issa Diop quitte officiellement l'équipe de Fulham.
7: Oui, c'est Ipswich Town qui a officialisé l'arrivée d'Issa Diop en provenance de Fulham. Le défenseur central international marocain quitte ainsi les Cottagers pour poursuivre sa carrière sous les couleurs du nouveau promu. Le club anglais a annoncé la signature du joueur de 29 ans sur ses réseaux sociaux ainsi que sur son site officiel. Le montant de l'opération n'a pas été communiqué par Ipswich, même si la presse britannique évoquait ces derniers jours un transfert estimé à environ 10 millions d'euros. Arrivé à Fulham en août 2022, après 4 saisons passées à West Ham, Issa Diop possède une solide expérience du football anglais. Le défenseur formé à Toulouse a disputé plus de 150 rencontres en Première Ligue depuis son arrivée en Angleterre, c'était en 2018. Avec cette signature, Ipswich Town s'attache les services d'un joueur expérimenté qui est capable d'apporter sa puissance physique, comme on l'a vu en Coupe du Monde, devenu international marocain récemment, en 2026, avec l'arrivée de Mohamed Wahbi à la tête des Lions de l'Atlas. Issa Diop, buteur notamment face aux Pays-Bas en 8e de finale du Mondial, ouvre désormais un nouveau chapitre de sa carrière avec Ipswich. Toujours concernant l'actualité du mercato estival, Luka Modric va rester en Italie. Tout est presque bouclé pour la prolongation du milieu de terrain croate à l'AC Milan. Selon les informations de la presse locale, Modric va signer une prolongation d'une saison avec le club lombard. Les derniers détails sont en passe de se régler. Le joueur qui évoluait au Real Madrid va donc rester en Europe, contrairement à son ancien coéquipier à la Casablanca, Casemiro. Le milieu de terrain brésilien a signé à l'Inter Miami aux États-Unis. Libre depuis la fin de son contrat avec Manchester United, le Brésilien de 34 ans va rejoindre Léo Messi et sa bande pour une durée d'un an, en plus de deux en option. Enfin, en Angleterre, Phil Foden a prolongé son contrat avec Manchester City. Le joueur formé au club a déjà disputé 225 matchs de Première Ligue avec les Citizens. Il a signé jusqu'en 2030.
0: Et retour en Afrique, Ali, la sélection marocaine féminine U17 a remporté le tournoi de l'UNAF.
7: Oui, succès 4-0 contre la Tunisie hier, qui jouait pourtant à domicile. 3 buts en première période et une réalisation au retour des vestiaires, une prestation de haut niveau pour les jeunes marocaines. Lors des deux premières journées, les joueuses de Younes Alabé ont été tenues en échec par le Botswana partout, avant de corriger la Libye sur le score de 10-0. Le Maroc domine donc le classement de ce tournoi de l'UNAF, disputé depuis le 16 juillet en Tunisie, devant le pays hôte, et puis le Botswana, troisième de cette ligue. La participation à ce tournoi s'inscrit, on le rappelle, dans le cadre de la préparation des joueuses aux prochaines échéances, notamment la Coupe du Monde U17. Elle se tient donc au

0: baroque entre le 17 octobre et le 7 novembre à Rabat et à Salé également. Les Marocains seront dans le groupe A avec la Nouvelle-Zélande, l'Allemagne et l'Argentine.
1: Et enfin, Ali, dans le reste de l'actualité, les dirigeants de la sélection italienne sont bel et bien en contact avec Pep Guardiola.
0: Oui, l'Italien rêve et le patron de la Fédération italienne de football, Giovanni Malago, va tout faire pour le transformer en réalité. Interrogé sur la possibilité d'augmenter le budget destiné à l'embauche du nouveau sélectionneur de la sélection italienne, dans le cas de Pep Guardiola, Malago a répondu à l'affirmative et qu'il était en contact permanent avec l'ancien entraîneur du FC Barcelone et désormais de Manchester City. L'Italie a quadruple championne du monde et double championne de l'Europe. A échoué cette année pour la troisième fois d'affilée à se qualifier pour la phase finale de la Coupe du Monde. Et Pep Guardiola, 55 ans aujourd'hui, vient de quitter Manchester City après avoir entraîné le club anglais pendant 10 ans, au cours desquels il a remporté pas moins de 20 titres.
1: Merci beaucoup Ali Salaheddin pour ce tour d'horizon de l'actualité sportive. On vous retrouve pour une seconde édition, ça sera à 8h40. À tout à l'heure.

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1: Dans les villes d'Afrique de l'Ouest et Golfe de Guinée, aujourd'hui à Abidjan pour commencer, des averses, le mercure enregistrera 27 degrés. Idem à Lagos avec de la pluie, à Conakry, le mercure indiquera 30 degrés, à Dakar un temps souvent nuageux. Le thermomètre affichera 31 degrés à Ouagadougou. Des orages l'après-midi, le thermomètre indiquera 32 degrés. Enfin, à Bamako, un temps partiellement nuageux, le mercure enregistrera 35 degrés. Dans les villes d'Afrique centrale, à l'intérieur des terres, à Yaoundé pour commencer, un temps orageux où il fera 27 degrés. 28 degrés aujourd'hui à Douala sous les averses. Prévoir 31 à Kinshasa, 32 à Libreville et Bangui avec des orages attendus. Et enfin, à N'Djamena, un temps partiellement nuageux, le thermomètre indiquera 35 degrés. Dans les villes d'Afrique australe et de l'Est, on commence à Addis Abeba avec 20 degrés aujourd'hui. À Johannesburg, un temps ensoleillé, il fera 21 degrés. Nairobi, des averses attendues l'après-midi, le thermomètre affichera 24 degrés. À la une, au Maroc, plus de feux, mais moins d'hectares brûlés.
2: C'est le constat que fait l'Agence nationale des eaux et forêts dans le royaume. Le Maroc fait donc mieux qu'auparavant en termes de gestion des risques d'incendie. Les frappes ne faiblissent pas entre l'Iran et les États-Unis. 12e nuit de suite que les bombes pleuvent. Et alors que les Houthis se joignent à présent aux attaques, l'idée d'une guerre d'usure commence à apparaître. Un terme mal utilisé, d'après un expert, vous l'entendrez.
1: Et l'UNESCO, Hugo, veut protéger Tyr.
2: Cette ville du sud du Liban vient d'être classée au patrimoine mondial en péril. Un statut accordé hier à une localité emplie de richesses culturelles, mais perpétuellement frappée par Israël.

0: Et puis enfin, première semaine record pour Christopher Nolan. Le réalisateur réalise le meilleur début de sa carrière avec son dernier film, L'Odyssée, sorti en salle le 15 juillet dernier. Ce long métrage met notamment les paysages du Maroc à l'honneur.
1: Et on le disait, le Maroc, un bon élève dans la gestion.

0: mais le nombre d'hectares brûlés, lui, en revanche, connaît une baisse significative. 1850 hectares ont été impactés cette année contre 2660 l'année dernière. Et Martin Gibert, c'est donc une baisse de 30% qui est due notamment à l'efficacité des dispositifs d'intervention.
1: Ce sont deux tendances contrastées. D'un côté, les feux de forêt qui augmentent et de l'autre, la superficie brûlée qui diminue. Plusieurs facteurs viennent expliquer ce phénomène. Pour les départs d'incendie, cela est dû principalement à la forte période de pluie qu'a connue le royaume en début d'année et qui a grandement développé des zones de verdure. La période de chaleur entre fin mai et début juillet a ensuite asséché cette verdure, la rendant plus inflammable. Mais si ces incendies parcourent moins d'hectares qu'auparavant, c'est grâce notamment à une meilleure stratégie de prévention et d'intervention par les différents acteurs concernés, selon la NEF. La rapidité de détection et d'opération permet de contenir la majorité des feux avant qu'ils ne prennent une ampleur majeure. Une efficacité qui se ressent dans la comparaison avec les voisins européens. À l'échelle méditerranéenne, le Maroc est largement en dessous en termes d'hectares brûlés, derrière l'Italie et le Portugal qui comptent plus de 20 000 hectares, la France 42 000 et l'Espagne plus de 100 000. De quoi confirmer la bonne stratégie du modèle marocain dans la gestion des feux de forêt.
0: Les précisions de Martin Gibert qui évoquait donc la situation du côté de nos voisins européens et de la France où un violent feu de forêt dans le sud-ouest provoque en ce moment l'évacuation de 7000 personnes de plus au total. Selon les autorités locales, 12000 touristes et habitants ont dû quitter des campings et des sites résidentiels à titre préventif. Depuis mercredi, les flammes ont brûlé 2000 hectares dans cette région.
2: Et l'actualité nous emmène au Proche-Orient, le Koweït encore victime de frappes iraniennes.
0: Les gardiens de la révolution en revendiquent de nouvelles ce matin, alors que l'émirat a annoncé plutôt riposter à une attaque de drones. Téhéran indique également avoir détruit des équipements militaires états-unis en Jordanie. Des bombardements qui viennent en réponse à ceux de Washington qui ont tué deux personnes dans une localité proche de la frontière avec l'Irak, selon les responsables locaux. Des infrastructures maritimes, de stockage de drones, de missiles ainsi que des sites de surveillance côtières et de défense aérienne ont été ciblées cette nuit d'après le Centcom. L'Iran, de son côté, maintient son blocus du détroit d'Ormuz et stoppe trois pétroliers qui y passaient d'après l'agence de presse IRNA. Les Houthis revendiquent à présent de leur côté des frappes sur deux pétroliers saoudiens après avoir annoncé un blocus maritime de l'Arabie Saoudite hier. Riyad confirme une attaque sur l'un de ses bateaux en mer Rouge. Alors de plus en plus de médias parlent maintenant de guerre d'usure pour qualifier le conflit entre les États-Unis et l'Iran qui dure depuis maintenant presque 5 mois de façon inconstante. Mais pour François Géré, l'utilisation de l'expression « guerre d'usure » pose question. Écoutez donc le président fondateur de l'Institut français d'analyse stratégique.
3: Si vous regardez l'Ukraine, ça fait 4 ans que le conflit dure. On peut commencer à parler de guerre d'usure. Là, dans le cas de l'Iran par rapport aux États-Unis, il s'agit d'adversaires qui sont lointains l'un par rapport à l'autre. Et il s'agit d'une guerre entre un très vaste territoire, celui de l'Iran, et puis d'autre part, des bases autour, bases américaines, qui sont situées soit à Bahreïn, soit au Koweït, et qui constituent des cibles pour les missiles iraniens. La question qui reste posée, c'est l'incapacité des États-Unis à détruire les capacités balistiques offensives de l'Iran. Tant que les Iraniens disposent de ces moyens, l'idée d'aller taper sur un massif montagneux relève effectivement de l'effet d'annonce, voire de la fantaisie.
0: Vous entendiez François Géré, président fondateur de l'Institut français d'analyse stratégique, qui répondait aux questions de Sophie Volatier. On reste dans la région à présent, puisque la ville de Tyr a été inscrite hier sur la liste du patrimoine en péril de l'UNESCO. Un statut requis par l'État libanais qui a été donc validé lors de la 48e session du comité du patrimoine mondial à Busan, en Corée du Sud. Bonjour Éline Roussel.
4: Bonjour Hugo, bonjour à tous.
0: Cette nouvelle position pour Tyr, elle arrive donc en particulier suite aux bombardements constants de l'armée israélienne qui ont fini par endommager la cité phénicienne.
4: Exactement, souvenez-vous Hugo, déjà en mars, au début de la guerre, les vestiges sont frôlés par une frappe. L'UNESCO appelle alors à épargner ce patrimoine. Mais 2 mois plus tard, rien n'y fait. L'armée israélienne bombarde une nouvelle fois et à quelques mètres de l'un des deux sites antiques de la ville, une pluie de gravats et de débris s'abat et endommage des artefacts archéologiques, des colonnes, des bases de colonnes, des chapiteaux ou encore des mosaïques sont impactées. La cité antique de Tyr, Sour, comme on l'appelle en arabe.

0: Et depuis le début de la guerre, pilonnée et vidée de ses habitants, Inde Darwish, l'ambassadrice du Liban à l'UNESCO, le dit à l'occasion de cette cession à Busan, Tyr est l'un des fondements du patrimoine de la Méditerranée. Fin de citation.
1: Et alors Eline, ce nouveau statut pour Tyr, qu'est-ce que ça change?
0: Eh bien là, concrètement, on parle de moyens qui vont être mis en place pour la préservation et la restauration du site. Des actions, des moyens, pas de déclaration plus précise pour le moment. Le changement du statut de ce patrimoine mondial a en fait pour objectif de réparer les sites antiques, mais l'idée est aussi de contribuer à la réparation de la ville et au retour de ses habitants, car en fait, protéger le Liban passe aussi par la protection de sa culture et donc de son identité.
1: Merci beaucoup, Hélène Roussel, pour ces précisions. À présent, on change de continent pour un autre conflit, celui entre l'Ukraine et la Russie, puisque Sergueï Lavrov met en garde Marco Rubio contre la poursuite de livraison d'armes des États-Unis à l'Ukraine. Lors de son entretien avec le secrétaire d'État états-unien hier, le chef de la diplomatie russe qualifie cette poursuite de livraison d'inadmissible et dénonce également une politique déstabilisatrice des pays européens qui cherche toujours, selon lui, à infliger une défaite stratégique à la Russie.
2: Et un petit mot de culture, Hugo, le départ record pour l'Odyssée.
1: Le bateau d'Ulysse a le vent en poupe pour son démarrage au box-office. Alors Mélanie, est-ce que vous êtes allée voir le dernier film de Christopher Nolan en salle?
2: Pas du tout, mais je crois que vous, oui.
1: Oui, moi oui, et d'ailleurs je vous recommande de le faire. Très bon film, donc sorti du réalisateur britannico-américain, puisque c'est le film et l'événement de l'année. L'Odyssée, inspiré de l'œuvre d'Homère, vous le savez, est sorti il y a à peine plus d'une semaine et enregistre déjà plus de 260 millions de dollars de recettes sur son premier week-end. C'est le troisième meilleur lancement de l'année derrière Toy Story 5 et Super Mario Galaxy, mais c'est surtout le meilleur démarrage de la carrière de Nolan. Alors au-delà de l'histoire déjà connue, c'est pour l'image que l'on attendait surtout le réalisateur au tournant, et pour cela il a entièrement tourné avec des caméras IMAX, une première dans l'histoire. De quoi rendre hommage donc Mélanie et mettre à l'honneur les terres marocaines où ont lieu une partie du film. Sophie Volatier revient sur cela.
3: À commencer par la cité antique de Troyes, incarnée par le tsar Aït Ben Haddou, classée au patrimoine mondial de l'UNESCO et située dans la région de Ouarzazate, théâtre déjà de nombreux films depuis plus de 60 ans, Gladiator ou encore la série Game of Thrones, pour ne citer que.
4: Après des années de guerre,
3: les superstars du film de Christopher Nolan ont aussi foulé le sol d'Essaouira, où a été tournée une scène spectaculaire autour du cheval de Troie qui a mobilisé plusieurs milliers de figurants.
4: Nul ne pouvait se dresser entre mes hommes et la terre natale.
3: Mais ce n'est pas tout. C'est la dune blanche de Darla qui sert de décor de l'île où la nymphe Calypso retient Ulysse pendant plusieurs années. L'Italie, l'Écosse, l'Islande ou encore la Grèce complètent la liste des décors triés sur le volet par l'équipe du film. En tout cas, les paysages marocains ont fait l'unanimité au point que le fameux magazine Vogue pointe, je cite, « Avec ses dunes de sable ondulantes et ses bâtiments en pisé, le Maroc confère une atmosphère authentiquement antique au film ».
2: Une très belle mise en abîme de Sophie Volatier pour refermer le journal d'Hugo Villard qui reviendra pour une dernière édition. Ça sera à 8h30.
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1: Vous êtes bien sûr Médien, bienvenue à celles et ceux qui viennent de nous rejoindre. Vous arrivez à l'heure pour l'invité de la matinale. On va parler du chômage qui a la peau dure au Maroc, malgré une croissance économique de près de 5% dans le pays en 2025, selon le rapport annuel de Banque Al-Maghrib. Le constat est sans appel. La croissance ne fait plus reculer le chômage dans le royaume. Pourquoi ? Comment enrayer la machine ? Faut-il créer plus d'emplois ? Et les événements mondiaux organisés dans le royaume, mais aussi les développements des infrastructures ont-ils un réel impact ? On fait le point ce matin avec Abdelatif Coman.

0: Il est économiste, professeur à l'université Hassan II de Casablanca. Il est avec nous tout de suite. Bonjour Abdelatif Komat.
1: Bonjour.
0: Merci d'être avec nous ce matin sur Midi 1.
1: Merci à vous pour l'invitation.
0: Alors au Maroc, une ambivalence persiste. D'un côté, le marché du travail qui a enregistré en 2025 un redressement relatif, favorisé par l'accélération de la croissance et une nette progression des créations d'emplois. Et de l'autre, cette dynamique qui n'a pas suffi à provoquer un recul significatif du chômage qui demeure à un niveau assez élevé, un 13% contre 13,3% les années précédentes. Comment expliquer que malgré donc la création, on le rappelle, de 193 000 emplois l'année dernière contre 82 000 en 2024, le taux de chômage reste aussi élevé, Abdelatif Komat?
1: En fait, une analyse profonde sur le plan économique révèle que c'est une situation, je dirais, relativement normale. Alors, elle est normale parce que le Maroc est en pleine transformation. Il est en pré-émergence. Et lorsque j'évoque le mot transformation, c'est-à-dire qu'il y a de plus en plus une part importante de tout ce qui est industrie à haute technologie. Là, j'évoque bien sûr l'aéronautique, j'évoque l'automobile, j'évoque tout ce qui est industrie électrique, électronique, qui prennent le dessus, qui prennent une part plus importante dans l'activité économique, sachant que ce genre d'activité qui est capitalistique, c'est-à-dire qui requiert beaucoup d'investissements, mais en même temps ne crée pas autant d'emplois que les secteurs classiques qui, à un certain moment, étaient classés premiers au Maroc. Et là, j'évoque bien sûr tout ce qui est industrie textile, tout ce qui est industrie agroalimentaire, tout ce qui est agriculture. Et c'est pour ça que je dis que c'est normal, parce que plusieurs pays émergents sont passés par ces transitions. Lors de la transformation, en fait, de leur économie, cette modernisation de l'économie n'est pas accompagnée forcément par une création intensive de l'emploi. Alors maintenant, bien évidemment, il y a des explications, il y a des défis qui sont à relever pour que justement faire ce qu'on appelle la croissance qualitative ou la croissance de qualité. C'est-à-dire, il ne suffit pas de chercher de la croissance, mais il faut aller chercher de la croissance inclusive. Il faut aller chercher de la croissance qui est équilibrée sur le plan social, et équilibrée sur le plan territorial. Et c'est en fait un peu, je dirais, le grand défi pour le Maroc pour les prochaines années. C'est autant, bien sûr, chercher une croissance élevée, durable, la durabilité très importante, mais également de qualité inclusive et créatrice d'emplois.
0: Alors justement, vous parliez du secteur automobile ou alors aéronautique. Donc, ce sont plutôt des secteurs où il y a une autonomisation des métiers. Et donc, du coup, ça expliquerait justement ce modèle de croissance qui, en tout cas, pour le moment, est moins inclusif.
1: Effectivement, j'ai dit que c'est une situation normale par laquelle sont passés des pays émergents, notamment les pays de l'Asie du Sud-Est, les pays de l'Amérique latine, qui se sont industrialisés, qui étaient dans la voie de l'industrialisation. Ils passent par ces transitions. Alors maintenant, c'est un signal, au fait, bien sûr, pour l'emploi. On relève qu'il y a, c'est vrai, peu d'impact sur la création d'emplois, mais c'est un signal positif. Cela veut dire que le Maroc est en train de se moderniser. Le Maroc est un pays qui est en train de s'industrialiser. Le Maroc est un pays qui est en train de s'intégrer dans les chaînes de valeur mondiales et également de d'ancrer ce qu'on appelle les métiers mondiaux du Maroc. Et donc, tout cela, bien évidemment, est positif. Mais maintenant, il faut qu'il y ait des mesures d'accompagnement pour que cette croissance et cette, je dirais, restructuration de l'économie s'accompagne par la création de l'emploi décent, de l'emploi de qualité, de l'emploi basé sur les compétences. Et c'est ce qui est en train de se faire au Maroc. Bien évidemment, il va falloir du temps pour rééquilibrer un peu les choses de manière à ce que croissance et emploi aillent en parallèle.
0: Alors justement, vous parlez de ce boom que vit le Maroc, hein, qui a lancé plusieurs grandes réformes et de grands chantiers ces dernières années. Les ports, par exemple, on a Darla, on a celui de Nador qui est en construction, il y a les stations de dessalement aussi, les infrastructures ferroviaires qui vont avec. Et puis, il y a eu cette organisation de la CAN en 2025 et puis début

0: d'années. Il y a la projection aussi de la Coupe du Monde 2030. Donc il y a vraiment plein de choses aussi qui sortent de terre. Est-ce que ces projets, du coup, sont porteurs de création d'emplois et donc l'objectif, faire baisser ce taux de chômage?
1: Alors, justement, une double lecture à ce sujet. Bien évidemment, tout ce qui est infrastructure est très important parce que l'infrastructure, elle prépare le terrain pour l'investissement, notamment l'investissement privé. Alors, bien sûr, ça a également un autre défi pour notre pays, c'est justement cette transformation de la structure de l'investissement qui devrait aller beaucoup plus pour l'investissement privé, alors qu'aujourd'hui, c'est l'investissement public qui domine. Alors, cela, pour le moment, ce n'est pas un problème parce que, en fait, il faut continuer l'investissement public. Il faut justement baliser le terrain pour l'investissement privé, mais à un certain moment, il faut que la tendance se renverse. D'accord, ça, c'est un premier point. Le deuxième point, en ce qui concerne l'effet de ces investissements sur la création d'emplois, effectivement, je dirais le boom qu'a connu le Maroc et qui est en train de connaître également sur le plan notamment des infrastructures sportives et autres, c'est vrai qu'il crée de l'emploi. Alors, bien sûr, il y a, par exemple, les bâtiments et les travaux publics dont le taux de croissance a dépassé les 5%, étaient parmi les secteurs qui étaient les plus porteurs. Le tourisme, en évoquant la Coupe d'Afrique, bien sûr, on connaît les résultats en fait, du tourisme au Maroc. Aujourd'hui, on prend les 20 millions de touristes.
0: Et il continue à fleurir à l'année longue.
1: Oui, bien évidemment. Ce sont des secteurs qui vont continuer. Alors, parfois, il y a des activités saisonnières, lorsqu'on a évoqué, bien sûr, la Coupe d'Afrique, etc. Mais au-delà de la saisonnalité, c'est le fait, justement, de préparer une infrastructure durable. Donc, ça, c'est très important. Et le Maroc, en fait, c'est un pays qui a toujours opté pour la diversification. La diversification de son économie. Aujourd'hui, on ne dépend pas d'un ou de deux secteurs. C'est une économie émergente diversifiée. Il a diversifié ses partenaires. Aujourd'hui, le Maroc est le pays le plus ouvert sur le commerce international, notamment à travers les accords de libre-échange. Et donc, en fait, il ne s'agit pas de focusser sur des niches. Il s'agit de continuer sur cette diversification. Et puis, il y a un enjeu fondamental qui est objet de débat au Maroc. Est-ce qu'on doit continuer à développer les secteurs émergents à haute technologie qui sont peu créateurs d'emplois, ou bien régénérer les secteurs classiques, notamment le textile, l'agroalimentaire, l'agriculture, qui sont peut-être, je dirais, avec moins de valeur ajoutée, mais avec plus de création d'emplois? La réponse est, il faut aller en parallèle sur les deux. Chacun a ses avantages et le Maroc aujourd'hui est en train de régénérer ses activités classiques. Lorsqu'on voit le textile ou l'agroalimentaire, aujourd'hui il prend en fait de la valeur et puis il faut les moderniser, il faut continuer à investir et puis ils sont, notamment lorsqu'on évoque l'agroalimentaire, c'est ce qu'on appelle l'économie de la vie. L'économie de la vie, c'est l'économie essentielle lorsqu'on est en crise. C'est ce qui développe la résilience et le Maroc il l'a démontré lors de la crise du Covid. Ce sont des secteurs, l'agriculture, l'agroalimentaire, qui doivent continuer à se développer.
0: Alors justement, ce sont des secteurs où on voit beaucoup de jeunes et beaucoup de femmes dans le secteur du textile et aussi agroalimentaire. Donc si le taux de chômage masculin a reculé au Maroc de 0,8 points, donc qui est à 10,8%, celui des femmes s'est accru de 1,1 point pour atteindre 20,5%. C'est un écart presque de 10% entre les deux genres. De même, les jeunes, 15 à 24 ans constituent la seule tranche d'âge ayant enregistré une nouvelle hausse du chômage l'année dernière. Leur taux atteint désormais 37,2%. Comment on explique ces chiffres?
1: Alors, deux volets que vous avez évoqués, les femmes et les jeunes, restent parmi les défis de la croissance du Maroc. Lorsque j'évoque, il faut qu'il soit inclusif, c'est-à-dire qu'il faut qu'il inclue davantage les jeunes et les femmes. Parce que c'est à ce niveau-là que nous avons le taux de chômage le plus élevé. Vous avez évoqué, par exemple, celui des jeunes, qui est 37%, et puis le taux d'activité des femmes, de la femme, qui est à 20%. Alors, pour les femmes, effectivement, c'est un contraste concernant notre pays, parce qu'il faut rappeler que c'est un taux qui a baissé. On était, il y a 20 ans, à 30%. Aujourd'hui, nous sommes à 20%. Et donc, il y a tout un travail qui se fait pour aller vers plus d'activité pour les femmes. Et donc, il y a un travail à faire au niveau, bien sûr, sur un plan culturel, sur un plan social, sur au niveau des croyances, mais également au niveau de la

0: l'accompagnement, de la formation, du financement des projets, etc. Et puis, la dimension informelle. Les femmes, elles sont beaucoup dans
1: Voilà.
0: l'informel, dans du travail non rémunéré et de travail non reconnu. Et donc, il faut, je crois, le prochain gouvernement devrait davantage également placer cette question comme priorité. Alors, le deuxième volet, ce sont les jeunes. Effectivement, les jeunes, de plus en plus, ils sont formés. Donc, ils ont des compétences. Il faut qu'ils s'intègrent dans cette modernisation de l'économie. Alors, pour cela, bien évidemment, il faut continuer la question de l'adéquation formation-emploi. Il faut encourager l'entrepreneuriat. Et ça, c'est une dimension fondamentale. Aujourd'hui, l'activité économique, le taux de croissance économique et un point de croissance créent 2 à 2,5 moins d'emplois qu'il y a 20 ans. C'est-à-dire, un point de croissance au Maroc, depuis en fait quelques années, créer jusqu'à 2,5 moins d'emplois qu'un point de croissance il y a 20 ans. Ça veut dire qu'aujourd'hui, la croissance est les plus capitalistiques. Et ce qui fait que la dynamique actuelle avec ce rythme-là ne permettra pas d'absorber le chômage. Ce qu'il faudrait, c'est de créer plus d'activités. Et la dimension entrepreneuriat est fondamentale.
1: Merci.
0: C'est-à-dire qu'il faut créer beaucoup plus d'entreprises et les jeunes sont les mieux portés sur cela.
1: Merci Abdelatif Kohmat. Malheureusement, je dois écourter cette interview. Merci beaucoup. Je le rappelle, vous êtes économiste, professeur à l'université Hassan II de Casablanca. Merci d'avoir été avec nous ce matin.
0: Merci. Merci à vous.
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4: D'ici une poignée de secondes, ça sera le retour de l'actualité. Mais tout d'abord, on jette un coup d'œil à la météo. Et au Maroc, aujourd'hui, le ciel sera ensoleillé sur le littoral entre Tanger et Essaouira, ainsi que sur le littoral au sud de la Ayoune, puis partiellement nuageux à souvent clair ailleurs côté température. À Essaouira, il fera 27. À Rabat et Casablanca, il fera 28 degrés. 29 à Safi, 31 à Tanger et la Ayoune, 31 degrés à Agadir, comptez 33 degrés à Benimelal, 37 à Nador, 39 à Fès, 41 degrés à Irachidia, 42 à Marrakech aujourd'hui. Et enfin, la maximale à Oujda, avec 43 degrés. Et 8h30 et c'est Hugo Villard qui signe cette nouvelle édition. Rebonjour Hugo.
5: Rebonjour Mélanie, bonjour à toutes et à tous.
4: À la une de l'actualité, les armes, toujours les armes, Hugo.
5: C'est la seule possibilité pour laquelle optent toujours les États-Unis et l'Iran, qui continuent de se frapper l'un l'autre. Washington s'embourbe dans ce conflit qu'elle a lancé et pour lequel l'envoi de troupes au sol n'est pas envisageable, selon une experte. En parallèle, les États-Unis consolident leurs relations avec certains pays du Golfe. Accord historique pour du nucléaire civil avec l'Arabie Saoudite. Une signature qui inquiète, étant donné le contexte de guerre en Iran.
4: Et un nom dans l'actualité, Mikhailo Drabati.
5: C'est celui du nouveau commandant en chef de l'armée de l'Ukraine, fraîchement nommé. Que va-t-il changer pour les troupes ukrainiennes? Réponse dans ce journal. Et puis enfin, Rabat veut une enquête approfondie sur le meurtre d'un ressortissant marocain lors d'une interpellation en Italie. Un événement qui a provoqué l'émoi et des manifestations, mais qui ne devrait pas entacher la relation entre...

0: le royaume et le pays à la botte.
1: Et le silence, Hugo, n'existe plus dans les nuits iraniennes.
0: Pour la 12e nuit d'affilée, les États-Unis ont de nouveau bombardé le pays. Deux personnes ont été tuées proches de la frontière avec l'Irak, selon les responsables locaux. Le CENTCOM annonce avoir ciblé des infrastructures maritimes, de stockage de drones et missiles, ainsi que des sites de surveillance côtière et de défense aérienne. Dans sa riposte, l'Iran frappe le Koweït. L'Émirat a annoncé riposter à une attaque de drones. La Jordanie également, où Téhéran indique avoir détruit des équipements militaires des États-Unis. Le tout en maintenant le blocus du détroit d'Ormuz. Trois pétroliers ont été stoppés, annonce l'agence de presse IRNA. Le président Donald Trump, lui, joue la surenchère, mais se retrouve coincé dans ce conflit qui n'a pour l'instant pas d'issue. Une option pourrait être facilitatrice, l'envoi de troupes au sol, mais ce n'est pas envisagé, selon Agnès Levallois, présidente de l'IREMO. Écoutez-la.
2: Il est dans une impasse sans arriver à en sortir, même s'il souhaiterait en sortir, mais qu'il est coincé parce que reculer aujourd'hui sans avoir rien obtenu, c'est absolument impossible dans sa psychologie à lui. Et en même temps, s'il voulait essayer de remporter cette guerre, ça voudrait dire de mettre des centaines de milliers d'Américains, de soldats américains au sol en Iran. Et ça me paraît tout à fait inenvisageable parce que les pertes seraient tellement considérables qu'alors là, ce serait une défaite absolument totale pour les Américains. Donc, ils sont vraiment dans une impasse aujourd'hui avec cette idée d'essayer de faire peur aux Iraniens en disant qu'ils vont avoir de l'argent supplémentaire pour éventuellement mettre des troupes au sol, mais j'ai du mal à envisager que cette option soit une option réaliste.
0: L'analyse d'Agnès Levallois, présidente de l'Institut de recherche et d'études Méditerranée Moyen-Orient, elle répondait aux questions de Soukaina Aziz. Et les Houthis, de leur côté, revendiquent des frappes sur deux pétroliers saoudiens après avoir annoncé un blocus maritime de l'Arabie Saoudite. Riyad confirme ce matin une attaque sur l'un de ses bateaux en mer Rouge.
1: Et toujours dans la région, le nucléaire, source de discorde entre l'Iran et les États-Unis, mais aussi source d'entente, par contre, avec l'Arabie Saoudite.
0: Riyad et Washington ont signé hier un accord sur le programme nucléaire civil. L'Arabie Saoudite va pouvoir s'en doter et réalise donc une avancée majeure, un véritable plus sur le plan économique cette fois pour les États-Unis et une nouvelle source d'inquiétude pour Israël, mais pas que. Dans le pays de l'oncle Sam, l'opposition s'inquiète également d'une signature qui lance une course nucléaire dans la région selon plusieurs responsables. De plus, le timing de cet accord interroge, étant donné le conflit entre l'Iran et les États-Unis, comme l'indique Emmanuelle Gadichier. Elle est enseignante et chercheuse en sciences et technologies nucléaires au CNAM.
3: C'est pas totalement maintenant parce qu'il y a des pourparlers de partenariat entre les États-Unis et l'Arabie Saoudite depuis de très nombreuses années. On sait que l'Arabie Saoudite souhaite avoir un programme nucléaire pour subvenir à ses besoins en énergie, en particulier sur le dessalement de l'eau de mer. Et on sait que les hydrocarbures, bientôt, il va falloir vraiment s'en passer. Et donc, l'énergie nucléaire est une énergie de substitution aux hydrocarbures pour un certain nombre d'usages. Et donc, l'Arabie Saoudite a effectivement une volonté d'un programme nucléaire dans les prochaines années. On sait qu'un contrat pour l'énergie nucléaire civile, alors c'est des contrats sur du très long terme. On construit un réacteur nucléaire, c'est pour une centaine d'années. Donc, on est pieds et mains liés d'une bonne façon ou d'une mauvaise façon. Ça, chacun jugera, mais ce sont des contrats qui, effectivement, engagent pour de très, très nombreuses années. Et puis, c'est une industrie de haute technologie, donc ça coûte cher. Donc effectivement, un réacteur nucléaire à construire, c'est environ 10 milliards d'euros. Donc vous voyez qu'à chaque fois, c'est une réelle aubaine, évidemment, pour les États-Unis.
0: L'analyse d'Emmanuelle Gallichet, enseignante et chercheuse en sciences et technologies nucléaires au CNAM. Les États-Unis, toujours, dont le secrétaire d'État a rencontré le chef de la diplomatie russe lors de cette première entrevue depuis septembre 2025, Sergueï Lavrov a mis en garde Marco Rubio contre la poursuite de livraison d'armes des États-Unis à l'Ukraine, qu'il qualifie d'inadmissible. Le responsable au Kremlin dénonce également une politique déstabilisatrice des pays européens qui cherche toujours à infliger une défaite stratégique à la Russie. L'Union européenne, justement, qui trouve un accord sur de nouvelles sanctions contre le Kremlin, d'après des diplomates qui annoncent ce matin qu'un 21e paquet arrive après des semaines de négociations et va donc prolonger le plafonnement du prix du pétrole exporté par la Russie.
1: Et d'un autre côté, Hugo, l'Ukraine a un nouveau commandant en chef de l'armée.
0: Après l'annonce du limogeage d'Oleksandr Syrskyi, Volodymyr Zelensky a choisi son successeur en la personne de Mykhailo Drapaty, commandant des forces interarmées. Alors qu'est-ce qui va bien pouvoir changer sur le terrain avec donc ce nouveau commandant? Pour le général François Chauvency, rédacteur en chef de la revue Défense

0: de l'Union IEDNIN, l'Institut des hautes études de la défense nationale. Beaucoup de questions se posent à ce sujet.
1: Ce nouveau chef d'état-major des armées est d'abord un jeune général, il a 43 ans, ce qui n'est quand même pas anodin. C'est quelqu'un qui a fait ses preuves, je dirais, dans ce conflit. Est-ce que c'est vraiment lui qui va changer les choses, dans la mesure où changer un chef d'état-major, comme ce vient de se faire en cours de guerre, ça pose interrogation. Nous sommes à la fin d'une crise entre Zelensky et son chef d'état-major des armées qu'il a retiré, et puis, bien entendu, aussi de son ministre de la Défense. Ça fait beaucoup de choses en même temps, dont on peut s'interroger effectivement sur la finalité vraiment recherchée. Est-ce que c'est vraiment pour changer la stratégie militaire qui est en cours? On peut rappeler quand même qu'il y a eu un ultimatum donné par le président Zelensky à Vladimir Poutine, un ultimatum de 40 jours pour accepter de négocier, et cet ultimatum est en cours, et il s'achève le 1er août. Donc, sur le chef d'état-major des armées, dans la stratégie actuelle qui était forcément validée par le président Zelensky, on peut quand même s'interroger.
0: Les propos du général François Chauvency, recueillis par Paul-Lionel Kivijer. Et ce changement à la tête de l'appareil militaire ukrainien, il arrive dans la foulée du dernier remaniement gouvernemental la semaine dernière, un chassé-croisé où a été remercié le ministre de la Défense, Mikhailo Fedorov, ce qui a donc provoqué d'importantes manifestations en Ukraine en soutien à cette personnalité qui avait notamment initié l'utilisation de drones dans la guerre avec Moscou.
2: Et des manifestations, Hugo, il y en avait aussi lundi en Italie.
0: Et elle dénonçait l'interpellation policière qui a tué un ressortissant marocain dimanche dernier à Bologne. Un incident qui a provoqué l'indignation, notamment de par la vidéo qui a fait le tour des réseaux sociaux. Ces rassemblements, ils ont à nouveau été marqués par des heurts avec la police. De son côté, Rabat réclame à présent l'ouverture d'une enquête approfondie. La présidente du Conseil italien a, elle, appelé à ce que la vérité soit recherchée jusqu'au bout. Alors, est-ce que ce drame peut envenimer les relations entre Rome et Rabat ? Non, selon Alberto Toscano, il est journaliste politologue et écrivain italien.
3: Sincèrement, je pense que non, dans le sens qu'on doit attendre les résultats de l'autopsie et les résultats de l'enquête. S'il y a des responsabilités personnelles de la part de deux policiers italiens qui ont été mêlés à cette tragédie, je crois qu'ils seront punis comme il faut, malgré le fait que l'actuelle loi italienne essaye de protéger les flics qui agissent dans l'exercice de leurs fonctions. Mais si M. Fakir est décédé suite au comportement de deux policiers, il n'y a aucun doute, je le crois et je l'espère, que la magistrature italienne fera son travail et que les deux policiers seront punis comme ils méritent. Mais on ne peut pas dire ça avant la fin de l'enquête et surtout on ne peut pas dire ça avant l'autopsie.
0: Alberto Toscano, journaliste, politologue et écrivain italien. On termine ce journal sur notre continent, République démocratique du Congo, où l'épidémie d'Ebola franchit un seuil symbolique et inquiétant. Selon l'Organisation mondiale de la santé, plus de 1000 personnes sont désormais mortes dans le pays et en Ouganda depuis le début de la flambée déclarée en mai dernier. L'Ituri reste donc l'épicentre de la crise où les enfants paient un lourd tribut, Pascal Moulégois.
4: L'OMS recense désormais 1001 morts, dont 999 en RDC, où plus de 2470 cas confirmés ont été enregistrés depuis la mi-mai. En Ouganda voisin, seuls 2 décès ont été signalés. La province de l'Ituri concentre à elle seule près de 9 cas sur 10. Dans les chefs-lieux Bunia et dans les zones voisines, la transmission reste particulièrement intense, reconnaît l'OMS, qui estime que l'épidémie conserve encore une longueur d'avance sur la riposte. Les statistiques officielles démontrent parmi les cas une prédominance des adultes en âge de travailler entre 18 et 50 ans. Les mineurs de moins de 18 ans et les personnes âgées de plus de 50 ans sont proportionnellement moins touchés. Autre sujet d'inquiétude, les enfants. Selon Save the Children, 199 enfants sont déjà morts et 476 ont été infectés. Des milliers d'autres souffrent des traumatismes après avoir perdu un proche, été déplacés ou vécu sous la menace permanente du virus. Si des essais cliniques sur des traitements et un candidat vaccin sont en cours, les humanitaires redoutent des pics et une propagation qui pourrait encore durer plusieurs mois, alors que la riposte à l'épidémie souffre également des manques de moyens financiers. Pascal Moulégois, Kinshasa, Medi 1.
2: C'est ainsi que se referme le journal d'Hugo Villa. Restez avec nous dans un instant, on va ouvrir une page de sport.
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2: 8h41 sur Médien, comme promis, c'est le retour d'Ali Salahidine pour Sport Matin. Et rebonjour Ali.
3: Rebonjour Mélanie, bonjour à tous.
2: L'actualité des transferts pour commencer. Issa Diop quitte officiellement l'équipe de Fulham.
3: Oui, Ipswich Town a officialisé l'arrivée d'Issa Diop en provenance de Fulham. Le défenseur central marocain quitte ainsi les Cottagers pour poursuivre sa carrière sous les couleurs du nouveau promu. Le club anglais a annoncé la signature du joueur de 29 ans sur ses réseaux sociaux ainsi que sur son site officiel. Le montant de l'opération n'a pas été communiqué par Ipswich, même si la presse britannique évoqué ces derniers jours un transfert estimé aux environs de 10 millions d'euros. Arrivé à Fulham en août de 2022, après 4 saisons passées à West Ham, Issa Diop possède une solide expérience du football anglais. Le défenseur formé à Toulouse a disputé plus de 150 rencontres en Première Ligue depuis son arrivée en Angleterre en 2018. Avec cette signature, Ipswich Town s'attache les services d'un joueur expérimenté, capable d'apporter sa puissance physique, son jeu aérien et sa connaissance du championnat anglais. Il est devenu international, on le rappelle, marocain en 2026 à l'occasion des premiers matchs de Mohamed Wahbi en tant que sélectionneur du Maroc avant de s'envoler pour les États-Unis et disputer la Coupe du Monde. Et Issa Diop, buteur notamment face aux Pays-Bas en 16e de finale de la Coupe du Monde, ouvre désormais un nouveau chapitre de sa carrière avec Ipswich. Toujours concernant le mercato estival, Luka Modric est parti pour rester en Italie. Tout est presque bouclé pour la prolongation du milieu de terrain croate au Milan AC. Selon les informations de la presse locale, Modric va signer une prolongation d'une saison avec le club lombard. Les derniers détails sont en passe de se régler. L'ancien joueur du Real Madrid va donc rester en Europe. Contrairement à son ancien coéquipier au Bernabeu, Casemiro, le milieu de terrain a signé à l'Inter Miami aux États-Unis. Libre depuis la fin de son contrat avec Manchester United, le Brésilien de 34 ans va rejoindre Léo Messi et sa bande pour une durée d'un an plus deux en option. Enfin, en Angleterre, Phil Foden a prolongé son contrat avec Manchester City. Le joueur formé au club a déjà disputé 225 matchs de Première Ligue avec les Citizens. Il a signé jusqu'en 2030.
2: Et puis retour en Afrique, à Lille, la sélection marocaine féminine U17 a remporté le tournoi de l'UNAF.
3: Oui, succès 4-3 contre la Tunisie, un match qui se jouait pourtant en Tunisie. 3 buts en première période et une réalisation au retour des vestiaires, une prestation de haut niveau pour les jeunes marocaines. Lors des deux premières journées, les joueuses de Younes Sarabé ont été tenues en échec par le Botswana avant de corriger la Libye sur le score large de 10-0. Le Maroc domine donc le classement de ce tournoi de l'UNAF disputé depuis le 16 juillet dernier en Tunisie devant le pays hôte suivi du Botswana. La participation à ce tournoi s'inscrit dans le cadre de la préparation des joueuses aux prochaines échéances, notamment la Coupe du Monde U17 qui aura lieu au Maroc. Elle se tient entre le 17 octobre et le 7 novembre à Rabat, également à Salé. Les Marocaines seront dans le groupe A avec la Nouvelle-Zélande, l'Allemagne et l'Argentine.
2: Et enfin, dans le reste de l'actualité, Ali, les dirigeants de la sélection italienne sont bel et bien en contact avec un grand Pep Guardiola. Hein.
3: Effectivement, Mélanie, l'Italie en rêve. Et le patron de la Fédération italienne de football, Giovanni Malago, va tout faire pour le transformer en réalité. Interrogé sur la possibilité d'augmenter le budget destiné à l'embauche du nouveau sélectionneur de la sélection italienne, dans le cas particulier de Pep Guardiola, eh bien, Malago a répondu par l'affirmative. L'Italie qui espère recruter celui qui a fait les beaux jours du FC Barcelone et également de Manchester City, les transalpins. Un quadruple champion du monde et double champion d'Europe ont échoué cette année pour la 3e fois d'affilée à se qualifier pour la phase finale d'une Coupe du Monde. Pep Guardiola, lui, vient de quitter Manchester City après avoir entraîné le club anglais pendant 10 ans, au cours desquels il a remporté pas moins de 20 titres.
2: Merci Ali et Salahidine pour ce tour d'horizon de l'actualité sportive. Sans plus tarder, on se tourne à ma gauche. Il y a Oumar Baldé, c'est la story Echo. Et bonjour Omar.
4: Bonjour Mélanie Pinto.
2: Alors après 6 mois d'exécution, l'heure est au bilan à mi-parcours pour la loi de

0: Bilan de cette année. Hein.
1: Oui, et c'est la ministre de l'économie et des finances, Nadia Fettah, qui s'est livrée à l'exercice hier, d'abord en conseil de gouvernement, puis au Parlement, devant les commissions des finances des deux chambres. Et l'on retiendra que le gouvernement revoit à la hausse ses prévisions de croissance. Désormais, on table sur une hausse de 5,3% du PIB au lieu des 4,8% précédemment annoncés. Une performance annoncée donc, qui s'explique selon Nadia Fettah par, je cite, les mesures proactives, fin de citation, les mesures proactives du gouvernement dans un contexte international marqué par les incertitudes. La ministre rappelle également que la saison agricole exceptionnelle que le Royaume a connue a favorisé cette amélioration prévue de la croissance marocaine en 2026. Je rappelle donc qu'on prévoit désormais 5,3% de croissance au lieu des 4,8%.
0: Alors globalement, Omar, l'État augmente ses recettes fiscales et non fiscale, mais l'économie marocaine continue de subir un déficit commercial abyssal.
1: L'État enregistre en effet une hausse de 15% de ses recettes ordinaires grâce à l'augmentation de ses recettes fiscales et non fiscales, fait savoir le gouvernement. Par ailleurs, et comme vous le disiez à l'instant, le déficit commercial continue, lui, de se creuser. À fin mai dernier, il s'est aggravé de plus de 20% avec des importations qui progressent toujours à un rythme beaucoup plus élevé que les exportations.
0: Et le gouvernement, Omar, se projette déjà sur les prochains projets de loi de finances, notamment celui de l'année prochaine.
1: Contrairement à 2026, la croissance devrait redescendre à 4,1% en 2027, selon les prévisions officielles. Cela a raison donc d'une campagne agricole qui devrait être moins abondante que celle de cette année. Je rappelle qu'on prévoit jusqu'à 70 millions de quintaux pour 2027 contre 90 millions cette année 2026. Par ailleurs, l'État table sur un retour à la normale pour ce qui est des prix du pétrole, puisqu'il espère voir le baril retomber à 70 $. En tout cas, il faut dire que l'intensification des tensions géopolitiques, notamment avec cette guerre au Moyen-Orient et ses répercussions sur les marchés de l'énergie, eh bien, tout ceci continue d'accroître les incertitudes sur les prévisions économiques.
0: Merci.

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1: À toutes et à tous, Éline Roussel avec vous pour cette synthèse d'actualité africaine. 172 enfants portés disparus au cours de ces 6 derniers mois à Madagascar. Pendant une seule semaine du mois de juillet, 4 personnes ont été retrouvées mortes, dont une fillette de 12 ans. Les pistes sont variées, fugue pour cause de négligence, mais aussi trafic d'organes ou encore crime rituel. Madagascar sombre dans la peur et les réseaux sociaux alimentent la psychose. Pour contrer ce phénomène, l'État, qui qualifie ces actes de terroristes, a déployé policiers, gendarmes et militaires aux quatre coins de la capitale. La société civile et l'Église dénoncent une réponse gouvernementale insuffisante. Les opérations de recensement sont prolongées jusqu'au 6 août au Tchad. La phase de dénombrement de la population avait démarré le 20 juin 2026 sous impulsion du président de la République qui s'est fait recenser en tant que premier chef de ménage. Mais dès les premiers jours de l'opération, celle-ci prend du retard.

retard, et notamment au niveau du déploiement des agents recenseurs. C'est le troisième recensement de l'histoire du pays africain. Le dernier avait eu lieu en 2009. Du nouveau concernant l'épidémie Ebola en Afrique, l'Organisation mondiale de la santé

0: de la santé du pays avait d'ailleurs déclaré, je cite, « le virus peut être vaincu ». Le pays entame alors, il y a exactement une semaine, le compte à rebours. 42 jours, c'est la période pendant laquelle aucun malade ne doit être déclaré pour être sûr d'être débarrassé de l'épidémie. 35 jours restants donc, mais l'Africa CDC, l'agence sanitaire du continent, appelle pourtant les États-Unis dès à présent à lever les restrictions de voyage qui pèsent sur le pays. J-100 avant les JOJ de Dakar. Le Sénégal s'apprête à recevoir le premier événement olympique du continent, les Jeux olympiques de la jeunesse, qui nécessitent la construction d'infrastructures et une adaptation des villes. À 100 jours du lancement, les infrastructures sont prêtes à 97%, selon le président du comité d'organisation. La capitale sénégalaise, choisie il y a 7 ans par le comité olympique comme pays hôte de cette compétition, doit maintenant relever le défi afin d'affirmer la place du Sénégal, mais aussi de l'Afrique, à la table des grandes nations olympiques. Et on reste sur le volet sportif pour terminer, mais au Maroc cette fois, où la CAN féminine débute dans quelques jours. Dimanche, coup d'envoi du tournoi. Deux matchs vont animer cette première journée. On débute avec Algérie-Sénégal à 18h à l'Olympique Stadium de Rabat. Et ensuite, les Lions de l'Atlas entreront en scène à 21h pour affronter le Kenya, au stade Prince Moulay El Hassan de Rabat toujours. L'équipe marocaine semble fin prête. Hier, les Lions de l'Atlas ont infligé 5-0 aux joueuses du Cap-Vert lors d'une ultime rencontre de préparation. Et c'est comme ça que se termine cette synthèse d'actualité. Merci pour votre écoute et bonne suite des programmes sur Médian.
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0: Et c'est un plaisir de vous retrouver pour ce premier café en espérant que tout se passe à merveille pour vous. Notre ami Tawfiq à la réalisation, un bon petit programme en perspective. Je vous donne tous les détails.
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0: Alors aujourd'hui, on va parler de ces, on va dire, petits changements qui font une grande différence dans notre quotidien avec notre invitée du jour, Sophie Alkouassi, et les master coach, coach de vie. On va parler ensemble de ce concept de meilleure version de soi-même. En quoi ça consiste? Est-ce que des fois, ce n'est pas une pression, on va dire, un peu inutile? On va

décortiquer tout ça ensemble, puisqu'elle sera en direct avec nous dans un tout petit moment. On parlera également de gratitude, cette habitude simple qui nous aide à porter un regard différent sur notre vie et qui peut, jour après jour, contribuer à notre bien-être et surtout à être de bonne humeur et à contribuer à l'évolution également de notre bonheur. On parlera également alimentation avec les fruits de saison qui regorgent de nombreux bienfaits. Et sinon, un peu plus tard, on parlera cette fois de cosy cardio, une tendance sportive assez sympathique. Je vous donnerai tous les détails dans un instant sans trop spoiler. Voilà donc pour le programme du jour, restez avec nous. En attendant, je vous propose Enrique Iglesias, Súbeme la radio. Très très belle écoute.

0: Comme convenu, notre invitée du jour, c'est Sophia El Kouassi. Elle est master coach, coach de vie, mais également fondatrice de Success Campus Academy pour cette suite de votre premier café. Donc, sur nos deux antennes, Maghreb et Afrique, on va parler aujourd'hui de ce concept, le concept d'être la meilleure version de soi-même. On voit ça notamment sur les réseaux, un peu partout. Et l'idée aujourd'hui, c'est justement de décortiquer tout ça avec notre invitée du jour, Sophia El Kouassi. Bonjour.
1: Bonjour. Bonjour Karima.
0: Comment ça va?
1: J'espère que tout va bien. Merci pour cette invitation. Merci beaucoup.
0: Avec plaisir, un plaisir.

0: De vous recevoir, Sophia, comme d'habitude, pour parler aujourd'hui justement de cette thématique, de ce concept qu'on voit donc, comme je viens de le dire à l'instant, un petit peu partout sur les réseaux, dans les livres de développement personnel ou encore dans des podcasts. Cette idée est omniprésente, on va dire, devenir la meilleure version de soi-même, qui serait apparemment une source d'épanouissement. C'est ce qu'on va en tout cas découvrir ensemble aujourd'hui. Donc quand on entend meilleure version de soi-même, déjà, Sophia, est-ce que cette quête est vraiment bénéfique ou peut-elle parfois devenir une source de pression ?
1: Alors, je pense que l'expression devenir la meilleure version de soi-même est une très belle expression. Ce qui mérite d'être questionné, je pense, c'est la manière dont nous l'interprétons aujourd'hui. Cette expression est souvent associée à un idéal de performance. Être plus productif, plus beau, plus riche, plus organisé, plus mince. Comme si nous étions dans une course permanente où il faudrait toujours faire plus. Pourtant, si je vous demande ce qu'est concrètement votre meilleure version de soi, beaucoup de personnes auront du mal à répondre, et c'est normal, parce que cette image est souvent construite à partir de modèles extérieurs, pas intérieurs. Mais de l'extérieur qui sont, comme tu as dit, les réseaux sociaux, les tendances, les injonctions de réussite, et les attentes familiales et culturelles aussi. Le développement personnel devient alors une comparaison permanente. On ne cherche plus à mieux se connaître, on cherche à ressembler à un modèle. Effectivement, plusieurs travaux en psychologie montrent que lorsque nos objectifs sont principalement guidés par des attentes extérieures ou des normes sociales, notre bien-être est moins durable que lorsque nos choix, de manière générale, sont alignés à nos valeurs profonde. Et tu sais, c'est quelque part quelque chose que je connais très bien, parce que chez Success Compass, nous avons une vision différente. Nous parlons d'un changement à 360 degrés. Et les gens me reprennent à chaque fois et me disent non, c'est 180 degrés. Bah, effectivement, non, je parle de 360 degrés, parce que 180 degrés, c'est aller dans la direction opposée. Cela revient souvent à devenir quelqu'un d'autre, une nouvelle version réellement, comme tu dis. Mais le 360, c'est lui, il représente un tour complet sur soi-même. On explore toutes les dimensions de sa personnalité, son histoire, son émotion, ses forces et ses limites. Et on va aller même dans les valeurs, les croyances, les blocages.
0: Ouais, parce qu'il faut justement, c'est un tout. Pardon de vous interrompre, mais c'est justement c'est vraiment un tout, c'est vraiment une introspection, c'est vraiment prendre en considération tous les facteurs de notre personnalité, de la personne que nous sommes actuellement, comment on a évolué, les choses qu'on a intégrées dans notre éducation, plein de choses, effectivement, nos croyances limitantes et tout ce qui s'ensuit. Et c'est vrai que justement, l'approche est hyper intéressante dans ce sens, parce qu'elle nous permet de voir, d'avoir une version globale de ce qu'on est et de qui l'on est finalement.
1: Exactement. C'est pour ça qu'effectivement, on parle de trois étapes essentielles et indissociables. La première, c'est la connaissance de soi, parce qu'on ne peut pas construire une vie ou une meilleure version sur un terrain qu'on ne connaît pas. La deuxième étant le mieux-être. Et c'est parfois ce qui est important, c'est aussi je comprends mon fonctionnement, mes émotions, mes blessures et mes ressources. Je peux commencer à retrouver un équilibre. Et seulement ensuite vient la réussite. Aujourd'hui, beaucoup de personnes veulent commencer directement par la troisième marche.
0: Exact.
1: Elles veulent réussir sans avoir pris le temps de comprendre qui ils sont. Pourtant, c'est comme un escalier. On ne peut pas poser le pied sur la troisième marche sans passer par la première. Si on saute les étapes, on construit parfois une réussite extérieure sur des fondements intérieurs fragiles. Et tôt ou tard, cela se paye. C'est pour ça qu'on parle de tête. La meilleure version de soi qui n'est pas réelle.
0: Et justement, et ça c'est très très dangereux, parce qu'effectivement on doit monter les escaliers l'un après l'autre, et si on saute, on risque de tomber. Des fois on peut le faire, effectivement on peut arriver à sauter trois marches en avant, voilà. On peut le faire dans l'absolu, mais voilà, c'est jamais une bonne idée, parce qu'il y a le risque de tomber, etc. Et ça, je pense que ça fait le même effet en quelque sorte. Mais justement, avec la pression d'être, quand on ne se connaît pas et qu'on n'a pas pris le temps de faire une introspection, d'apprendre à vraiment se connaître dans le fond, qui l'on est, quelles sont nos limites, qu'est-ce qu'on n'aime pas aussi. À quel moment justement cette quête de développement personnel

0: Elle n'est plus bénéfique et commence un petit peu à nous faire croire qu'on n'est jamais assez, parce que justement c'est ça le risque, c'est que à chaque fois qu'on peut évoluer, on voit même pas l'évolution, le chemin qu'on a parcouru, on voit pas nos réussites, on voit pas le point A et le point B où on est, on oublie carrément tout le chemin qu'on a parcouru, parce que pour nous c'est jamais assez. Voilà. À quel moment justement ça devient, on va dire, dangereux?
1: Alors, comme tu l'as dit, hein, je dirais qu'il cesse de nous aider lorsqu'il nous fait poursuivre un idéal qui n'est pas le nôtre. Le développement personnel est un formidable outil lorsqu'il nous rapproche de nous-mêmes, comme on a dit tout à l'heure. En revanche, il devient problématique lorsqu'il nous pousse à courir après une image standardisée de la réussite ou du bonheur. Tu vois? Et aujourd'hui, il existe presque une recette universelle. Hein, du bon développement personnel. Il faudra se lever à 5 heures du mat, méditer tous les matins, faire du sport tous les jours, lire 50 livres par an, créer son entreprise, voyager, être plus positif, etc. Mais qui a décidé de ce modèle?
0: Mais oui, merci.
1: Qui a décidé que ce modèle déjà convenait à tout le monde?
0: Mais oui, mais c'est ça. C'est ça, c'est tout à fait ça, Sophia, c'est vrai. Parce que c'est vraiment... Et les réseaux sociaux, je pense, ont vraiment nourri cette... Parce que c'est vrai, quand on ouvre les fils d'actualité de nos réseaux sociaux, tous d'ailleurs, tous les réseaux confondus, c'est ce qu'on voit. Je me réveille à 5 heures du matin, je bois du matcha, je mets mon visage dans un seau de glaçons. C'est vraiment... Et tout ça, c'est bon dans l'absolu, bien évidemment. Il y a plein de pratiques dans ces routines qui sont bénéfiques. Mais en fait, c'est la pression de devoir tout faire d'un seul coup, et si je zappe un seul aspect de cette routine, encore une fois on revient au principe de je ne suis pas assez, je ne rentre pas dans des cases, etc. Et là la pression commence à c'est vrai que c'est très très très dangereux et très risqué, justement dans ce sens et dans la continuité. Est-ce que vouloir justement constamment s'améliorer, être en permanence en quête d'évolution et d'être la meilleure version de soi, bien sûr là on parle du cas où on ne se connaît pas assez, comme on vient d'en parler, est-ce que ça ne risque pas justement de nous empêcher d'accepter la personne qu'on est aujourd'hui, qu'on est déjà, avec nos forces et avec nos limites, parce que déjà on est un tout?
1: Oui, on est d'accord. Pour moi, la différence ne se trouve pas dans l'objectif, elle se trouve dans l'intention. Deux personnes peuvent vouloir perdre du poids, changer de métier ou créer une entreprise. Extérieurement, elles font exactement la même chose.
0: Ouais.
1: Pourtant, intérieurement, tout est différent. La première avance parce qu'elle veut prendre soin d'elle. Elle évolue dans la bienveillance. Elle accepte que le chemin comporte des erreurs, des pauses, des remises en question. Comme tu as dit, c'est un tout. Et la seconde avance parce qu'elle ne sera enfin digne d'être aimée, reconnu ou respecté qu'une fois son objectif atteint. C'est-à-dire, elle reste dans le cercle vicieux, comme tu as dit tout à l'heure, de « je ne suis pas assez », et dans la culpabilité aussi. D'accord ? Et je pose toujours et souvent une question simple. Votre projet vous donne-t-il de l'énergie ou vous épuise-t-il ? C'est ça la vraie question entre les deux. D'accord ? Alors, un projet aligné peut demander beaucoup d'efforts, mais il conserve du sens. Il nous fait grandir, contrairement à un projet, effectivement, qui n'est pas le nôtre et qui va effectivement créer de la culpabilité. Je n'ai pas fait assez pour atteindre cet objectif. Je ne suis pas assez. Je ne mérite pas. Ce « je ne mérite pas » qui revient aussi de l'enfance, hein, comme on l'a dit à plusieurs reprises. Mais une quête de perfection, au contraire, devient une dette permanente envers soi-même. Chaque réussite est immédiatement remplacée par un nouvel objectif, sans laisser la place à la satisfaction. Et effectivement, ce qui est important, c'est de se dire que le perfectionnement excessif, ce qui arrive grâce aux réseaux sociaux aussi, associe à notre vie l'anxiété, le stress, l'insatisfaction chronique. Et l'évolution saine disparaît quelque part, comme tu as dit.
0: Bien sûr, en parlant d'évolution saine, Sophia, si justement l'objectif n'était pas de devenir la meilleure version de soi-même, quelle serait, on va dire, une approche plus équilibrée et plus réaliste de l'épanouissement personnel? Bien sûr, parce que finalement, c'est du cas par cas, encore une fois. Ce qui fonctionne pour moi ne fonctionnera pas forcément pour une autre personne. Et si on veut vraiment être aligné et authentique et épanoui dans notre vie, il faut tout d'abord qu'on soit aligné avec nous-mêmes, c'est-à-dire nos valeurs, ce qu'on fait, ce qu'on dit, ce qu'on pense, ce qu'on ressent, etc.
1: Exactement.
0: Et par la suite, on pourra élaborer un plan qui nous correspond.

0: voilà, qui correspond à notre carrière professionnelle, etc. Mais si on voulait faire les choses, voilà, évoluer, parce que c'est le but aussi, on veut pas stagner dans la vie, on veut évoluer, on veut apprendre, on veut faire des choses. Comment est-ce qu'on peut le faire sans cette pression de devenir la meilleure version de soi-même, une approche peut-être où l'acceptation de soi est beaucoup plus présente?
1: Alors, Karima, moi je ne renoncerai pas à cette expression.
0: D'accord, oui, on a beaucoup apprécié la meilleure version de soi.
1: Oui.
0: Mais juste on l'a diabolisé, c'est vrai. Je te rejoins parfaitement sur ce point. Ouais.
1: Alors, je lui redonnerai peut-être simplement son véritable sens. Est-ce que ma meilleure version n'est pas celle que les réseaux sociaux applaudissent, ce n'est pas celle qui correspond aux attentes de ma famille, de mon entourage, de la société. Ma meilleure version est celle qui me permet de vivre en étant pleinement actrice de ma propre vie. C'est celle qui me connaît suffisamment pour faire des choix conscients, plutôt que des choix dictés par la peur, par le regard des autres. C'est celle qui prend le temps de faire le point lorsque c'est nécessaire, qui accepte et reconnaît les erreurs sans s'y enfermer, qui sait pardonner les autres, mais aussi se pardonner à elle-même pour
0: très
1: continuer
0: important
1: à avancer.
0: Ouais. Voilà. Dans la bienveillance, c'est encore une fois.
1: Exactement, avec les autres, avec soi-même. Et c'est celle qui continue à apprendre, qui garde la capacité de s'émerveiller, de rêver, de désirer, de remettre certaines incertitudes en question. Parce que grandir ne signifie pas tout savoir. Ça signifie pour moi rester vivant et curieux, être la meilleure version de soi. Ce n'est donc pas devenir quelqu'un d'autre. C'est retrouver juste la liberté d'être soi, sans être piloté par les attentes des autres. Et ça, c'est important. Enfin, pour moi, c'est l'essentiel.
0: Bien sûr.
1: Encore une fois, voilà. Encore une fois, la meilleure version de soi, c'est pas celle qui impressionne les autres. C'est celle qui me permet chaque matin de me regarder dans un miroir et de reconnaître la personne qui me regarde. Une personne libre, consciente, responsable de ses choix et fidèle à ses valeurs. À partir de là, la réussite n'est plus une course, elle devient une conséquence logique et naturelle d'une vie alignée, comme tu as dit.
0: Tout à fait d'accord, et ça fait finalement une sorte d'effet boule de neige, parce que voilà, tous les paramétrages, on va dire, sont activés, et du coup, voilà, tout commence à prendre sa place comme un puzzle, en quelque sorte. Et ça, c'est beau, être authentique, c'est beau. Ne ressembler à personne à part à nous-mêmes, ça aussi, c'est très très beau. Il faut juste apprendre à l'accepter et justement à garder cette curiosité dont on vient de parler à l'instant. Sophie Alkouassi, merci beaucoup d'avoir été avec moi aujourd'hui.
1: Merci à toi.
0: Toujours un plaisir, on n'a pas
1: Toujours
0: senti le temps passer. Et on se dit à très très vite.
1: À très très vite, Karima, merci infiniment.
0: Merci beaucoup, Sophia. Restez avec nous, on se retrouve dans un tout petit moment sur nos deux antennes, Maghreb et Afrique, avec un bon petit programme qui vous attend et bien sûr de la bonne musique. On essaye de faire plaisir un peu à tout le monde. Foster the People, Pumped Up Kicks, c'est tout de suite.

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3: Bonjour à toutes et à tous, Éline Roussel avec vous pour cette synthèse d'actualité. 12e nuit consécutive de frappes entre l'Iran et les États-Unis. Téhéran affirme avoir détruit plusieurs équipements militaires américains en Jordanie, mais également au Koweït. De son côté, l'Arabie Saoudite fait état de frappes sur l'un de ses navires en mer Rouge. Des frappes qui interviennent alors que les Houthis du Yémen ont revendiqué des attaques sur deux navires saoudiens dans sa volonté d'imposer un blocus maritime à Riyad. Toujours au Moyen-Orient, sur l'autre front de cette guerre, alors que le commandant en chef de l'armée libanaise, Rodolphe Ekal, est arrivé dans un convoi au village de Zaoutar el-Garbiyeh, convoi déployé dans les fameuses zones pilotes prévues par l'accord de paix. Mais cette nuit et ce matin, des tirs d'artillerie, des bombardements, mais aussi des bombes éclairantes et des frappes de drones ont eu lieu dans plusieurs localités du sud Liban. Le Sud-Liban, justement, était au cœur des discussions à Busan, en Corée du Sud, hier, à l'occasion de la 48e session du comité du patrimoine de l'UNESCO. Après les appels du ministre libanais de la Culture, la ville de Tyr, Sur, en arabe, est officiellement rentrée dans la liste du patrimoine mondial en péril. Un statut requis par le Liban et justifié par des frappes israéliennes à quelques mètres des sites antiques de la cité phénicienne, qui ont endommagé notamment des mosaïques et colonnes datant de l'époque romaine. En Europe, les habitants de la province de la Guadalajara peuvent enfin rentrer chez eux, mais de nombreux axes routiers restent bloqués. La semaine dernière, un incendie s'est déclenché aux alentours

0: tour de la capitale, Madrid, emportant avec lui 32 000 hectares de forêt, une perte monumentale pour le pays qui fait face, comme le reste de l'Europe, à des feux de forêt provoqués par les températures caniculaires, la sécheresse et le vent. La France, elle aussi, brûle. Les soldats du feu peinent à venir à bout d'un incendie en Gironde qui a déjà ravagé 2 500 hectares. Au total, 12 000 personnes ont évacué dans le sud-ouest de la France. En Afrique, J-100 avant les JOJ de Dakar. Le Sénégal s'apprête à recevoir le premier événement olympique du continent, les Jeux olympiques de la jeunesse, qui nécessitent la construction d'infrastructures et une adaptation des villes. À 100 jours du lancement, les infrastructures seraient prêtes à 97%, selon le président du comité d'organisation. La capitale sénégalaise, choisie il y a 7 ans par le comité olympique comme pays hôte de cette compétition, doit maintenant relever le défi afin d'affirmer la place du Sénégal, mais aussi de l'Afrique, à la table des grandes nations olympiques. Et pour terminer, on reste sur le volet sportif au Maroc cette fois-ci, où la CAN féminine débute dans quelques jours. Dimanche, coup d'envoi du tournoi. Deux matchs vont animer cette première journée. On débutera avec Algérie-Sénégal à 18h à l'Olympic Stadium de Rabat. Ensuite, les Lionnes de l'Atlas, elles, entreront en scène à 21h pour affronter le Kenya au stade Prince Moulay El Hassan. L'équipe marocaine semble fin prête. Hier, les Lyonnaises ont infligé 5-0 aux joueuses du Cap-Vert lors d'une ultime rencontre de préparation. Et c'est de cette manière que se termine cette synthèse d'actualité. Merci pour votre écoute et bonne suite des programmes sur Média.
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1: Bienvenue à vous pour cette suite de ce premier café. J'espère que vous allez bien. Si vous venez à peine de nous rejoindre, je rappelle que dans un instant, on parlera de gratitude, ce petit geste donc quotidien qui nous permet de nous épanouir encore plus et de nourrir, on va dire, notre bien-être et notre bonheur. En attendant, c'est de la musique que j'ai pour vous, un son qui date mais qui fait toujours du bien. Et au Chan pour Tic Tic Tac. Très très belle écoute.

Et comme convenu, on parle donc de gratitude, puisque nous avons souvent tendance à nous attarder sur ce qui ne va pas. Un retard, une mauvaise nouvelle, une remarque qui nous a blessés. Notre cerveau retient plus facilement les expériences négatives que les positives. Pourtant, les experts en psychologie positive expliquent qu'il est possible de rééquilibrer cette tendance grâce à une pratique simple. La gratitude. Contrairement à ce que l'on pourrait penser, la gratitude ne se résume pas à dire merci par politesse. C'est en fait un véritable état d'esprit qui consiste à reconnaître les aspects positifs de notre quotidien, aussi simple soit-il, et surtout à apprécier les personnes, les événements ou les circonstances qui contribuent à notre bien-être. Prendre le temps de reconnaître ce que l'on a plutôt que de se concentrer uniquement sur ce qui nous manque permet en fait progressivement de changer notre regard sur la vie. Les recherches scientifiques montrent que cette pratique a des effets très positifs sur notre santé mentale et physique. Les personnes qui cultivent régulièrement la gratitude ressentent généralement moins de stress et d'anxiété, dorment mieux et se montrent plus optimistes face aux difficultés. Elles sont aussi davantage capables de profiter du moment présent, ce qui améliore leur qualité de vie au quotidien. La gratitude agit également sur notre façon de penser, en entraînant notre esprit à repérer les expériences positives. En fait, ce qui se passe, c'est qu'on développe une meilleure capacité de concentration, une mémoire plus efficace et une plus grande sérénité dans la prise de décision. Et puis, peu à peu, notre attention se tourne plus naturellement vers ce qui nous apporte de la satisfaction plutôt que vers ce qui nous préoccupe. Ces bienfaits ne s'arrêtent pas là. La gratitude renforce aussi les liens sociaux, elle favorise l'empathie, la bienveillance, la reconnaissance envers les autres. Et exprimer sa gratitude, que ce soit à un proche, à un collègue ou même à un inconnu qui nous rend service, contribue à renforcer les relations et surtout à créer un climat plus positif autour de nous. Mais comme toute habitude, la gratitude demande un peu d'entraînement. Les spécialistes recommandent d'y consacrer quelques minutes chaque jour. L'exercice le plus connu est le journal de gratitude. Chaque soir, il suffit de noter 3-5 choses pour lesquelles on se sent reconnaissant. Au début, cela peut sembler difficile, mais avec le temps, notre cerveau apprend à remarquer plus facilement les petits moments de bonheur qui passent souvent inaperçus. Une autre méthode consiste à pratiquer une courte méditation de gratitude le matin, pourquoi pas, pour commencer la journée dans un état d'esprit positif, ou le soir, à vous de voir, afin d'apaiser les pensées avant de dormir. Alors en gros, cultiver la gratitude ne demande ni beaucoup de temps, ni de moyens. Quelques minutes par jour suffisent pour apprendre à apprécier davantage ce que la vie nous offre. Alors pourquoi ne pas terminer cette journée en vous posant une question toute simple. Quelles sont les 3 choses qui m'ont apporté un peu de bonheur aujourd'hui? Vous pourriez être surpris de voir à quel point cette petite habitude peut transformer votre regard sur le quotidien. Voilà ce qu'on pouvait dire de cette habitude à mettre en place, si ce n'est pas déjà le cas, d'urgence, la gratitude. Restez avec nous, Bob Sinclair prend la relève avec Rock This Party. Très belle écoute.

Et on parle désormais pour cette suite de ce premier café du cosy cardio. Alors à l'heure où la société invite à la performance et au toujours plus, on vient d'ailleurs d'en parler il y a quelques instants avec Sophie Alkouassi, certaines beauty addicts se sentent oppressées par ces ultimatums bien-être qui virent très souvent à la toxicité. Le sport est évidemment un des piliers du bien-être. L'OMS recommande d'ailleurs une pratique physique régulière. Il reste donc un trigger warning pour beaucoup. Alors comment construire ou cultiver, on va dire, un rapport plus sain et apaisé à cette pratique? Si la réponse n'est pas disponible clé en main, certaines créatrices de contenu ont néanmoins mis au point un moyen de conjuguer sport et équilibre. Son nom, le Cozy Cardio, cumulant plus de 15 millions de vues, notamment sur TikTok. Cette nouvelle façon d'aborder l'activité physique permettrait de se remettre au sport en toute douceur, en créant une atmosphère douce et bienveillante. Le principe est simple, mettre en place une ambiance, on va dire, cocooning chez soi pour faire sa séance de sport dans le confort de sa propre maison, sans être entouré d'autres personnes, source d'anxiété pour certaines personnes. Plus inclusive, cette nouvelle façon d'appréhender l'effort permet à tout le monde de se sentir concerné, surtout de participer, quelle que soit sa forme physique. En reprenant le contrôle de sa pratique à travers le décor et la séance choisie, la personne se construit un cocon rassurant qui lui permet de reprendre confiance et de s'activer plus sereinement. Résultat, le sport est désormais associé à un moment de plaisir, ce qui permet d'éviter l'effet yo-yo de la reprise du sport sans véritable durabilité. Plus concrètement, il y a quelques petites pistes donc à intégrer pour justement opter pour le cosy cardio dans sa routine sportive. Alors déjà, on prépare son espace, on range un petit peu, pourquoi pas pour les personnes qui font du yoga ou du pilates, allumer des bougies, mettre une musique, opter pour un éclairage assez tamisé, choisir également, bien sûr, la base, une tenue confortable, un jogging, un t-shirt oversize, peu importe, vous êtes à la maison, vous êtes tranquille, donc c'est à vous de choisir la tenue qui vous correspond le plus. Misez également sur une séance qui nous plaît, ne pas se forcer à réaliser des exercices qui nous

qui nous plaisent pas, qui ne feraient que nous braquer davantage. On opte pour des sports plus doux, abordables, comme le yoga, le pilates, la barre ou la marche. Et puis on adopte un mindset positif. Faire de son mieux avec tolérance et sans culpabilisation, en n'hésitant pas à faire une pause. Donc le cosy cardio peut être une belle entrée en matière pour une reprise sportive, en conscience et bienveillance. Pour obtenir des résultats sur le long terme, bien sûr, il ne faut pas hésiter à ajuster le curseur de l'intensité physique pour ne pas tomber dans la pratique sédentaire. Voilà ce qu'on pouvait dire de cette pratique assez sympa qui fait un petit peu le buzz sur les réseaux, baptisée le cosy cardio. Restez avec nous, Fly Project, Toka Toka, c'est ce que je vous propose.

Et avant de vous quitter pour cette première partie de Premier Café, parce que je rappelle qu'on se retrouve dans un instant pour la deuxième partie, notamment sur notre antenne Afrique. En attendant, petit bonus pour la route, je vous propose Cher Believe et je vous retrouve juste après.

Et c'est sur ces belles notes de Believe signées Cher que se referme la première partie de ce premier café, puisque je vous retrouve dans un instant pour la deuxième partie sur notre antenne Afrique. Sinon, je vous souhaite une excellente suite des programmes à l'écoute de Midi 1. Merci à notre ami Tofer à la réalisation et je vous retrouve demain, bien évidemment, pour votre premier café du jour. En attendant, je vous laisse avec Hadaway, What is Love ? Très belle écoute. 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
1: Bonjour à toutes et à tous, Éline Roussel avec vous pour cette synthèse d'actualité. 12e nuit consécutive de frappes entre l'Iran et les États-Unis. Téhéran affirme avoir détruit plusieurs équipements militaires américains en Jordanie, mais également au Koweït. De son côté, l'Arabie Saoudite fait état de frappes sur l'un de ses navires en mer Rouge. Des frappes qui interviennent alors que les Houthis du Yémen ont revendiqué des attaques sur deux navires saoudiens dans sa volonté d'imposer un blocus maritime à Riyad. Toujours au Moyen-Orient, sur l'autre front de cette guerre, alors que le commandant en chef de l'armée libanaise, Rodolphe Ekal, est arrivé dans un convoi au village de Zaoutar el-Garbiyeh, convoi déployé dans les fameuses zones pilotes prévues par l'accord de paix. Mais cette nuit et ce matin, des tirs d'artillerie, des bombardements, mais aussi des bombes éclairantes et des frappes de drones ont eu lieu dans plusieurs localités du sud Liban. Le Sud-Liban, justement, était au cœur des discussions à Busan, en Corée du Sud, hier, à l'occasion de la 48e session du comité du patrimoine de l'UNESCO. Après les appels du ministre libanais de la Culture, la ville de Tyr, Sour, en arabe, est officiellement rentrée dans la liste du patrimoine mondial en péril. Un statut requis par le Liban et justifié par des frappes israéliennes à quelques mètres des sites antiques de la cité phénicienne, frappes qui ont endommagé notamment des mosaïques et colonnes datant de l'époque romaine. En Europe, les habitants de la province de la Guadalajara peuvent enfin rentrer chez eux, mais de nombreux axes routiers restent bloqués. La semaine dernière, un incendie s'est déclenché aux alentours de la capitale, Madrid, emportant avec lui 32 000 hectares de forêt, une perte monumentale pour le pays qui fait face, comme le reste de l'Europe, à des feux de forêt provoqués par les températures caniculaires, la sécheresse et le vent. La France, elle aussi, brûle. Les soldats du feu peinent à venir à bout.

d'un incendie en Gironde qui a déjà ravagé 2500 hectares. Au total, 12 000 personnes ont évacué dans le sud-ouest de la France. En Afrique, J-100 avant les JOJ de Dakar, le Sénégal s'apprête à recevoir le premier

choisi il y a 7 ans par le comité olympique comme pays hôte de cette compétition, doit maintenant relever le défi afin d'affirmer la place du Sénégal, mais aussi de l'Afrique, à la table des grandes nations olympiques. Et pour terminer, on reste sur le volet sportif au Maroc cette fois-ci, où la CAN féminine débute dans quelques jours. Dimanche, coup d'envoi du tournoi. 2 matchs vont animer cette première journée et on débutera avec Algérie-Sénégal à 18h à l'Olympic Stadium de Rabat. Ensuite, les Lionnes de l'Atlas, elles, entreront en scène à 21h pour affronter le Kenya au stade Prince Moulay El Hassan. L'équipe marocaine semble fin prête. Hier, les Lyonnes ont infligé 5-0 aux joueuses du Cap-Vert lors d'une ultime rencontre de préparation. Et c'est de cette manière que se termine cette synthèse d'actualité. Merci pour votre écoute et bonne suite des programmes sur Média.

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1: Suite de votre premier café du jour, bienvenue à vous si vous venez à peine de nous rejoindre. Dans un tout petit moment, on parlera notamment alimentation avec les fruits et légumes.

d'été à privilégier donc pour leurs nombreux bienfaits. On parlera également un peu plus tard tendance beauté, un bon petit programme léger, de la bonne musique bien évidemment. Et c'est Rema et Selena Gomez que je vous propose sans plus tarder avec Calm Down. Excellente écoute.

Gims, Migana sur Média, comme convenu, on parle alimentation, puisque l'été apporte avec lui une véritable explosion de couleurs dans nos assiettes, tomates, poivrons, courgettes, aubergines, haricots verts, framboises, myrtilles ou encore mûres sont de retour. En plus d'être savoureux et rafraîchissant, ces fruits et légumes de saison sont de précieux alliés pour notre santé. On connaît depuis longtemps leur richesse en vitamines, en minéraux et en fibres. Mais les experts s'intéressent aujourd'hui à une autre de leurs qualités, leur teneur en polyphénol. Ces composés naturels présents dans les végétaux possèdent des propriétés antioxydantes et pourraient également contribuer à limiter les phénomènes inflammatoires dans l'organisme. L'inflammation est un mécanisme, rappelons-le, naturel de défense, mais lorsqu'elle s'installe de manière chronique, elle peut favoriser le développement de certaines maladies, notamment cardiovasculaires, inflammatoires ou encore neurodégénératives. C'est pourquoi une alimentation riche en végétaux est aujourd'hui reconnue comme un véritable atout pour préserver sa santé sur le long terme. Les légumes d'été figurent justement parmi les meilleurs alliés, les tomates, les poivrons, les brocolis, les épinards, les carottes, les courgettes, les aubergines ou encore les haricots verts apportent non seulement des fibres, mais aussi une belle concentration de ces précieux polyphénols. Du côté des fruits, les petits fruits rouges se distinguent particulièrement. Les myrtilles, les framboises, les mûres et les groseilles sont riches en antioxydants tout en étant gorgés d'eau. Ils permettent ainsi de faire le plein de nutriments tout en contribuant à une bonne hydratation pendant les journées les plus chaudes. Ces aliments ne sont évidemment pas des médicaments, ils ne remplacent en aucun cas un traitement. Bien sûr, leur intérêt réside dans leur consommation régulière intégrée à une alimentation variée et équilibrée, associés aux légumineuses ou aux oléagineux comme les noix, les amandes, ainsi qu'aux bonnes graisses présentes dans l'huile d'olive, l'huile de sésame ou l'avocat, participent à un mode de vie favorable au bien-être. Plus une assiette est colorée, plus elle a de chances d'apporter une grande diversité de nutriments bénéfiques. Un geste simple, gourmand et accessible qui permet de prendre soin de sa santé tout en profitant pleinement des saveurs de la saison. Voilà ce qu'on pouvait dire. Des fruits et légumes de saison à privilégier, bien évidemment, toute urgence, puisqu'il regorge de nombreux bienfaits pour notre santé. Restez avec nous, on se retrouve dans un instant. Je vous propose Daddy Yankee pour Gasolina. Excellente écoute.

Jojo, Too Little Too Late sur Média. Bienvenue à vous pour cette suite de Premier Café. On fait le tour désormais de ces petits signes qui montrent que votre charge mentale atteint ses limites. Alors déjà, il y a le brouillard mental. Il s'agit du premier signe qui doit nous avertir. Penser demande plus d'efforts qu'avant et cette sensation dure plusieurs jours. Ce flou mental est souvent l'un des premiers signes d'une surcharge selon les experts. Il y a aussi la stimulation permanente. Le moindre temps mort devient inconfortable. Vous attrapez automatiquement votre téléphone, ouvrez une application, vous faites défiler les réseaux sans même y penser. On sort tout de suite son téléphone et l'on a avoir besoin que quelque chose capte notre attention. On retrouve aussi un autre signe, on va dire l'anesthésie des émotions. Si votre cerveau est saturé, cela peut également impacter nos émotions. Il est possible de ressentir une sorte d'anesthésie. On va être moins touché par une situation. Ça va nous faire ni chaud ni froid, plus neutre. C'est en tout cas ce que rappellent les experts. La concentration également, vous commencez une tâche mais vous décrochez rapidement, rester concentré plus de quelques minutes devient difficile, même sur des activités importantes. La variation d'humeur, comme le précisent les experts, on ressent une fatigue mentale. Quand on ressent une fatigue mentale, on peut facilement s'énerver, perdre le contrôle et devenir irritable ou même ressentir de l'anxiété. Les trous de mémoire aussi, si vous êtes déjà retrouvé dans ce genre de situation, vous oubliez carrément ce que vous veniez de faire ou encore ne pas vous rappeler d'un détail survenu quelques heures plus tôt. C'est le signe d'une potentielle saturation. Quand l'attention diminue, on a cette capacité à vite oublier ce que l'on était venu faire ou chercher. Et puis enfin, les difficultés à se décider. Lorsque on est un petit peu perdu, on a du brouillard, etc., on a du mal à se décider. Cela est révélateur d'un cerveau en saturation. Bien entendu, certaines personnes sont plus sujettes à ce trait que d'autres, mais lorsqu'il se cumule à d'autres symptômes de saturation mental, il ne faut pas l'ignorer. Voilà ce qu'on pouvait dire de ces 5 petits signes qui peuvent montrer que vous avez une saturation, votre cerveau est saturé tout simplement. Restez avec nous, Black Eyed Peas, Ozuna, G-Real Soul, Mamacita, c'est tout de suite.

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1: Bonjour à toutes et à tous, Hélène Roussel avec vous pour cette synthèse d'actualité. Dans l'actualité aujourd'hui, de nouvelles sanctions décidées à l'encontre de la Russie ce matin à Bruxelles. Les 27 vont donc prolonger pendant un an un dispositif de plafonnement du prix du pétrole exporté par la Russie à 44 $ le baril. L'UE impose également des interdictions de transactions visant les secteurs financiers russes ainsi que de nouvelles mesures à l'encontre des crypto-monnaies. Une attention particulière est aussi portée sur la flotte fantôme, ces navires russes qui utilisent de faux pavillons pour transporter leurs marchandises. Un paquet donc de sanctions, le 21e, allégé par rapport à la proposition initiale. Un soutien des 27 à l'Ukraine donc, mais qui ne suffit pourtant pas à mettre fin à la guerre en Europe. Cette nuit, des drones russes ont attaqué des infrastructures énergétiques dans l'oblast de Soumy. 9 autres sites ont été pris pour cible dans de nouvelles salves de missiles russes. Kiev aussi a lancé cette nuit 223 drones sur la Russie. Ce matin, un enfant de 3 ans a été tué dans l'oblast russe de Voronej. Ailleurs dans le monde, en Inde, Narendra Modi publie sur X que rien n'est plus important que l'avenir et le bien-être de la jeunesse indienne. Le Premier ministre indien tente de calmer la ferveur des manifestations qui secouent le pays, violemment réprimées en début de semaine. Mais l'élan est toujours aussi fort. Les jeunes issus du parti des cafards se rassemblent tous les jours dans la capitale. Installés sur l'esplanade Jantar Mantar, les jeunes indiens en colère exigent la démission du ministre de l'Éducation. Dans le Royaume maintenant, Airbus accélère son développement et confirme la richesse du partenariat avec le Maroc. C'est hier, en marge du salon international de Farnborough en Angleterre, qu'Airbus a confirmé étudier plusieurs projets d'expansion, notamment à la suite de nouvelles acquisitions qui motivent la perspective d'une création de hub régional au Maroc dédié aux hélicoptères, un espace qui regroupe près des activités de maintenance, de réparation ou encore de formation destinée aux marchés africains. Et en Afrique, justement, à Madagascar, 172 enfants sont portés disparus au cours de ces 6 derniers mois. Pendant la seule semaine dernière du mois de juillet, donc, 4 personnes ont été retrouvées mortes, dont une fille de 12 ans. Les pistes sont variées, fugue pour cause de négligence des parents, mais aussi trafic d'organes ou encore crimes rituels. Madagascar sombre dans la peur et les réseaux sociaux alimentent la psychose. Pour contrer ce phénomène, l'État, qui qualifie ces actes de terroristes, a déployé policiers, gendarmes et militaires aux quatre coins de la capitale. La société civile et l'Église dénoncent une réponse gouvernementale insuffisante. Et on termine avec cette nouvelle. L'Afrique est à J-100 du premier événement olympique de son histoire. Dakar accueille les Jeux Olympiques de la Jeunesse et selon le président du comité d'organisation, 97% des infrastructures sont fin prêtes. Un événement qui prévoit donc d'asseoir la légitimité du continent africain, mais aussi du Sénégal à la table des nations olympiques. Et c'est la fin de cette synthèse d'actualité. Merci beaucoup pour votre écoute et je vous souhaite une bonne suite des programmes sur Medi 1.
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1: Et si vous venez à peine de nous rejoindre, bienvenue à vous pour cette suite du premier café. Comme convenu, on va parler désormais de comment déléguer, apprendre à déléguer du temps pour soi. Penser à soi, on le sait, on dit souvent d'ailleurs, n'est pas un luxe, c'est une nécessité pour notre santé, notre épanouissement personnel, familial et professionnel. S'accorder donc du temps, c'est un choix qui dépend d'un adage, la perfection non, mais l'équilibre oui. Il est important de prendre conscience que le temps pour soi est un besoin physiologique au même titre que le besoin de s'alimenter et de dormir. Il faut donc apprendre à s'en dégager et à en profiter sans culpabiliser, peu importe si tout n'est pas parfait ou si tout ne se passe pas comme prévu. Et ce n'est pas si grave si votre logement n'est pas parfaitement rangé ou si ses papiers ne sont pas classés de telle façon. Penser à soi, ce n'est pas quelque chose que l'on fait après avoir accompli ses tâches quotidiennes, c'est prioritaire. Alors déjà, appréhendez votre horloge interne. Afin de dégager du temps, vous devez mieux vous connaître, savoir à quel moment vous êtes le ou la plus performante, gagné par le sommeil pendant une semaine. Notez vos activités quotidiennes, leurs horaires, leur durée, votre niveau d'énergie. Une fois que vous aurez compris comment votre corps fonctionne, vous adapterez votre comportement pour le respecter. Connaître votre horloge interne vous permettra d'organiser vos activités, de savoir quand mettre le paquet pour avancer et quand vous poser et penser à vous. Prenez également rendez-vous avec vous-même dans votre agenda. Fixez-vous un rendez-vous non négociable. Cela implique de le programmer au bon moment et de vous y tenir en comprenant que ce rendez-vous est essentiel, qu'il s'agisse de passer un moment avec des amis, de faire une balade ou de rester dans votre lit en pyjama. Mettez également le doigt sur tout ce qui vous fait perdre du temps en listant les activités qui vous semblent chronophages et qui pourtant ne mènent pas à grand-chose. Pour chacune d'elles, tentez de déterminer l'impact d'une non-réalisation, puis demandez-vous comment réussir à l'exécuter plus rapidement. Par exemple, prenez un quart d'heure chaque semaine avant d'aller au supermarché pour prévoir les repas de la semaine, les courses en conséquence. Et pour certaines tâches, notamment sur Internet ou les réseaux, il est important de fixer des limites temporelles avec un minuteur, par exemple. Osez dire non, c'est très important. Si par exemple un collègue essaye de vous refiler un dossier, si un proche vous demande de l'aide alors que vous aviez prévu autre chose, apprenez également à déléguer certaines tâches pour vous libérer du temps. Voyez si vous pouvez bénéficier d'aide, par exemple, à la maison. Inculquez à vos enfants que les tâches ménagères font partie de la vie familiale, de leur quotidien. Avec beaucoup de patience et un peu d'imagination, pour rendre cela ludique, vous pouvez apprendre à un enfant de 2 ou 3 ans à déjà ranger ses jouets, mettre la table, débarrasser. Cela le valorise et renforce sa confiance en lui. Même chose pour le conjoint, proposez-lui de choisir ses tâches de la semaine. Puis peu à peu, approchez-vous d'un partage plus équitable. Autant de temps libéré pour que vous puissiez prendre soin de vous. Et enfin, utilisez les temps perdus pour les petites missions du quotidien. L'idée est de se décharger des petites tâches qui peuvent se faire sans grande concentration, dans la salle d'attente du médecin, dans les transports en commun. Profitez-en pour envoyer un message d'anniversaire, télécharger une attestation, répondre rapidement aux mails qui n'attendent pas de réponse élaborée, ou encore classer vos photos dans votre téléphone. Bref, vous prenez vraiment ces petites parenthèses, ces temps perdus pour des missions qui ne sont pas très très importantes, mais qui prennent quand même du temps si elles sont dispatchées tout au long de la journée. Voilà ce qu'on pouvait dire de ces habitudes, de ces astuces à mettre en place qui vous permettront de déléguer du temps pour vous. Restez avec nous, Sean Kingston, Beautiful Girls, c'est tout de suite. 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

Bad Bunny, J Balvin, Like It sur Medium. Bienvenue à vous si vous venez à peine de nous rejoindre pour cette suite de ce premier café. On parle désormais de silence et plus précisément ce que le silence fait à votre cerveau. Alors déjà, il régénère l'attention. Nos cerveaux sont saturés de stimuli en continu. Le silence permet au cortex préfrontal de se reposer, ce qui restaure notre capacité de concentration et de mémorisation par la suite. Il stimule aussi la créativité. Des études en neurosciences montrent que le silence favorise l'activité du réseau du mode par défaut, celui qui est associé à l'imagination et aux idées nouvelles. Un cerveau qui souffle est un cerveau plus inventif. Il calme le système nerveux, puisque le silence abaisse le niveau de cortisol, l'hormone du stress. Contrairement au bruit ambiant qui maintient le corps en état d'alerte, l'absence de stimulation sonore signale à notre système nerveux qu'il peut enfin se relâcher. Et puis, il favorise l'introspection. Sans bruit extérieur pour occuper l'espace mental, les pensées remontent plus facilement à la surface. C'est souvent dans ces moments de calme qu'on prend conscience de ce qu'on ressent et ce qu'on pense vraiment, loin du pilotage automatique du quotidien. Donc voilà ce qu'on pouvait dire brièvement de l'impact du silence sur notre cerveau et pourquoi justement il faudrait en profiter plus souvent. Restez avec nous. Avant de vous quitter, je vous propose Dadju pour Jaloux. Très belle écoute.

L'heure pour moi de vous quitter en espérant que vous ayez passé un bon moment en notre compagnie. Merci à notre ami Abdelrahim Ouedraci à la réalisation. Et bien sûr, demain, je vous retrouve pour un nouveau, on va dire, premier café de la journée. On parlera notamment de l'art de ralentir. Et c'est l'été, donc ça tombe à pic. C'est le moment idéal, on va dire, pour justement ralentir et apprendre à ralentir et garder cette habitude pour notamment la rentrée, une discussion qui se fera en compagnie de Sophie Alkhansa Bontami. Elle sera en direct avec nous. Elle est thérapeute et experte en thérapie par le rire, entre autres. On parlera donc de cette très très belle thématique ensemble demain, donc pour votre premier café de la journée, bien sûr, des chroniques, bien-être, bonheur et good vibes, bien sûr, et de la bonne musique. Voilà donc pour le, on va dire, petit aperçu du programme de demain. Je vous laisse en musique, bien sûr, comme on a commencé, Justin Timberlake pour Señorita. Excellente écoute.

0: Merci.
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2: Bonjour à toutes et à tous, Hélène Roussel avec vous pour cette synthèse d'actualité. Dans l'actualité aujourd'hui, de nouvelles sanctions décidées à l'encontre de la Russie ce matin à Bruxelles. Les 27 vont donc prolonger pendant un an un dispositif de plafonnement du prix du pétrole exporté par la Russie à 44 $ le baril. L'UE impose également des interdictions de transactions visant les secteurs financiers russes ainsi que de nouvelles mesures à l'encontre des crypto-monnaies. Une attention particulière est aussi portée sur la flotte fantôme, ces navires russes qui utilisent de faux pavillons pour transporter leurs marchandises. Un pack donc de sanctions, le 21e, allégé par rapport à la proposition initiale. Un soutien des 27 à l'Ukraine donc, mais qui ne suffit pourtant pas à mettre fin à la guerre en Europe. Cette nuit, des drones russes ont attaqué des infrastructures énergétiques dans l'oblast de Soumy. 9 autres sites ont été pris pour cible dans de nouvelles salves de missiles russes. Kiev aussi a lancé cette nuit 223 drones sur la Russie. Ce matin, un enfant de 3 ans a été tué dans l'oblast russe de Voronezh. Ailleurs dans le monde, en Inde, Narendra Modi publie sur X que rien n'est plus important que l'avenir et le bien-être de la jeunesse indienne. Le Premier ministre indien tente de calmer la ferveur des manifestations qui secouent le pays, violemment réprimées en début de semaine. Mais l'élan est toujours aussi fort. Les jeunes issus du parti des cafards se rassemblent tous les jours dans la capitale. Installés sur l'esplanade Jantar Mantar, les jeunes indiens en colère exigent la démission du ministre de l'Éducation. Dans le Royaume maintenant, Airbus accélère son développement et confirme la richesse du partenariat avec le Maroc. C'est hier, en marge du Salon international de Farnborough en Angleterre, qu'Airbus a confirmé étudier plusieurs projets d'expansion, notamment à la suite de nouvelles acquisitions, acquisitions qui motivent la perspective d'une création de hub régional au Maroc dédié

0: juillet. Donc, 4 personnes ont été retrouvées mortes, dont une fille de 12 ans. Les pistes sont variées, fugue pour cause de négligence des parents, mais aussi trafic d'organes ou encore crime rituel. Madagascar sombre dans la peur et les réseaux sociaux alimentent la psychose. Pour contrer ce phénomène, l'État, qui qualifie ces actes de terroristes, a déployé policiers, gendarmes et militaires aux 4 coins de la capitale. La société civile et l'Église dénoncent une réponse gouvernementale insuffisante. Et on termine avec cette nouvelle. L'Afrique est à J-100 du premier événement olympique de son histoire. Dakar accueille les Jeux Olympiques de la Jeunesse. Et selon le président du comité d'organisation, 97% des infrastructures sont fin prêtes. Un événement qui prévoit donc d'asseoir la légitimité du continent africain, mais aussi du Sénégal à la table des nations olympiques. Et c'est la fin de cette synthèse d'actualité. Merci beaucoup pour votre écoute et je vous souhaite une bonne suite des programmes sur Média.
1: Ou 40. Un inspecteur arrive dans une banlieue parisienne en voiture. Il lui a fallu attendre 5 heures, cette voiture. C'est une drôle de pagaille au quai des Orfèvres, comme partout, hélas. Les administrations qui s'étaient repliées en province reviennent sans revenir, tout en revenant. Parce qu'il y a la zone libre et la zone occupée, le gouvernement à Vichy, le maréchal. Mais tout ça ne serait pas trop grave s'il n'y avait pas les Allemands ici, à Paris. Notre policier est un ancien combattant de 14-18. Après avoir passé 4 années dans les tranchées et avoir été blessé 2 fois pour empêcher les Allemands de passer, les retrouver à la terrasse des cafés dans Paris 20 ans après, mettez-vous à sa place. Pour lui, la victoire allemande, c'est surtout une défaite française, presque une défaite personnelle. Un sentiment d'inutilité, d'échec. Et la défaite a été tellement foudroyante, complète. Les Allemands paraissent tellement puissants que leur présence ici prend un caractère définitif, fatidique. Et au milieu de tout ça, une bonne femme qui tue son bonhomme. On vient de vivre une tourmente épouvantable, des millions de gens sur les routes, l'effroi, la panique, les mitraillages, la faim, les cris, les larmes. Et une dame Merlin éprouve le besoin d'en rajouter en trucidant Monsieur Merlin. Le policier se retourne et prend une petite serviette de cuir sur la banquette arrière, car le chauffeur vient d'arrêter la voiture devant la porte modeste d'un jardin. Modeste, au milieu duquel s'élève une petite maison. Modeste. En sortant de la voiture, le policier... Ah, au fait, j'ai oublié de vous le dire. Il s'appelle Edmond Labarthe. Il est petit, large, légèrement bedonnant, le visage carré, les cheveux rares, une moustache grise, une petite cicatrice sous le menton, trace de la balle qu'il a cueillie au moment où il sortait de sa tranchée, 20 ans plus tôt, et qui est ressortie de l'autre côté de la face, sous l'oreille. Il a un fils et une fille, mariés. Celle-ci est revenue la semaine dernière de Beaugency, où elle s'était repliée avec ses deux enfants. Son gendre est prisonnier, et son fils à Toulon, dans la marine. Donc, sortant de voiture, Edmond Labarthe reste un instant immobile, sa serviette à la main, contemplant la maison, hochant la tête. Quand on a eu la chance, pense-t-il, de passer à travers tout ça sans trop de problèmes, et qu'on trouve le moyen de tuer son mari... C'est vraiment qu'on a une case de vide. Et c'est dans cette disposition d'esprit qu'il pousse la petite porte en fer qui grince. En réalité, ce brave Edmond Labarthe vient d'ouvrir un dossier extraordinaire. Suffisamment extraordinaire pour que Jacques-Antoine nous le raconte aujourd'hui.

Je m'en doute, dit Labarthe. Qui sait que le commissaire de cette banlieue perdue doit avoir autre chose à faire que d'attendre les gens de Paris pour une histoire de crime domestique alors qu'il doit s'occuper d'organiser la lutte contre les pillards, des distributions de vivres à la mairie, faire face aux réquisitions des Allemands, compter les litres d'essence en stock. Tout ça en contrôlant des milliers de cartes d'identité, recherchant des disparus, des casiers judiciaires hypothétiques, en surveillant les malfaiteurs, soi-disant patriotiques, que les prisons grandement ouvertes ont remis en circulation, etc., etc. Une petite entrée avec le traditionnel meuble porte-vêtements, porte-parapluie, muni d'une glace. Cette glace dans laquelle on ne voit rien lorsque les vêtements sont accrochés. Mais là, il n'y a aucun vêtement. Et l'inspecteur Labarthe y entrevoit une silhouette douloureuse, celle de la femme qui attend assise à la table de la petite salle à manger. Tiens, je la voyais pas comme ça, se dit l'inspecteur. Il se retourne et entre dans la pièce. La femme se lève. Elle est blonde, douce, timide, la quarantaine. Une robe imprimée, sans doute celle des dimanches. Dans un fauteuil-lit repliable, une jeune fille, plutôt une gamine à peine formée d'environ 15 ans. Assis sur le bras du fauteuil, le type même du petit sauvage de banlieue, petit trapu, probablement 18 ans. Lorsqu'il a vérifié qu'il s'agit de la meurtrière, Madame Merlin, de son fils Roger et de sa fille Annette, l'inspecteur Labarthe s'assoit à la table. Pour ne pas perdre de temps, il demande à la femme Merlin de lui répéter ce qu'elle a déjà raconté au commissaire. C'est une histoire d'une banalité à pleurer, mais que la voix douce, basse, un peu rauque de la femme Merlin rend poignante. Son mari, André Merlin, était un alcoolique, il avait toujours bu. Mais lorsqu'il était jeune, elle n'avait pas compris que c'était une maladie. Elle vient seulement de le comprendre maintenant, qu'il est mort. Elle croyait qu'il buvait parce qu'il aimait bien l'alcool, parce qu'il était gai, bon vivant, et puis il avait un métier assez dur, journalier dans les entreprises agricoles de la région. Il passait sa vie en plein air et elle croyait que, comme tous les travailleurs de force, il lui fallait du vin pour qu'il ait du muscle, qu'il résiste à la fatigue. Ils ont eu deux enfants, Roger et Annette. Très vite, la vie est devenue insupportable. Son mari rentrait tard, quelquefois sombre et furieux, d'autres fois exubérant, surexcité, mais toujours aussi terrifiant. Ah, ces attentes de la mère et de ses enfants assis près de la table où la soupière refroidit. À quelle heure va-t-il rentrer? Comment va-t-il être? Que va-t-il dire? Et surtout, que va-t-il faire? La purée se dessèche sur le coin de la cuisinière. Et tous les trois attendent le grincement de la porte du jardin. Ils l'attendent parce qu'ils ont faim et qu'ils voudraient bien aller se coucher. Ils l'attendent. Et ils le craignent. Quelquefois, la mère dit, « Bien, je crois que vous pouvez manger les enfants. Papa ne rentrera pas dîner ce soir. » Alors les enfants font « Ouf !» Et la femme sait qu'elle sera seule cette nuit, face à son mari. Oh, ce n'est pas que les enfants constituent un rempart, car les méthodes d'éducation de Roger Merlin les ont écrasées une fois pour toutes. Celui-ci frappe, selon un rite immuable. 5 coups pour un oubli, des coups de bâton, bien entendu. Tenez, monsieur l'inspecteur, le bâton est là, dans le porte-parapluie. 10 coups pour un refus d'obéissance, etc. La malheureuse Madame Merlin a placé tous ses espoirs dans ses enfants. Elle pensait que lorsqu'ils seraient grands, tous trois pourraient faire front. Mais surtout qu'ils pourraient échapper à l'emprise de leur père, s'échapper, être heureux. Roger est apprenti, radioélectricien, et Annette devenait petit à petit une jeune fille qui un jour se marierait. Quant à elle, franchement, elle n'y pensait pas. Pour elle, l'essentiel, c'était d'élever, de défendre ses enfants. Elle ne voyait pas plus loin. Elle avait compris que sa vie avait pris une mauvaise route, qu'elle avait été trop avant pour s'en sortir. Hélas, les légitimes espoirs de la pauvre femme étaient déçus, la cruauté, la fureur de son mari grandissait chaque jour, déjouant tous ses calculs. À cela s'ajoutait un cynisme tel qu'il en était venu à proférer des menaces odieuses contre Annette. Quelle menace ? Demande l'inspecteur Labarthe. Tous les trois, la mère, les deux enfants, ne veulent rien dire. On ne peut pas vous répéter ça, dit le fils. La fille, Annette, se met à pleurer. Sa mère dit simplement, on avait peur. Et peur de quoi? Je me mettais toujours entre elle et lui,
À la fin, le soir venu, j'attendais qu'il rentre. Ici, je ne me couchais jamais avant qu'il ne soit couché. Et la guerre, demande l'inspecteur. La guerre ? Tous trois le regardent étonnés, et l'inspecteur Labarthe éprouve une impression curieuse et il comprend. La guerre ? Mais elle était là, à domicile, dans cette maison depuis 20 ans. Alors l'autre guerre, c'était vraiment la guerre des autres. On n'ose pas dire la guerre des gens heureux, la guerre des gens qui n'ont rien d'autre à faire que faire la guerre. Alors l'inspecteur ne parle plus de la guerre. Il comprend qu'elle est passée tout autour, qu'elle a léché le grillage du jardin, qu'elle n'a été qu'un sujet d'excitation supplémentaire pour ce dictateur domestique. Comment s'est passé... Enfin, racontez-moi comment il est mort. Car l'inspecteur se sent incapable de prononcer certains mots à propos de cette femme fragile, crispée à la table, tellement crispée que sa fille vient s'asseoir près d'elle et lui prend la main. Le regard de la fille pour sa mère est réellement bouleversant. L'inspecteur Labarthe, qui en a vu pourtant de toutes les couleurs et n'est pas particulièrement sensible, a l'impression que la fille est soulevée par un sentiment d'amour et de reconnaissance éperdu, et en même temps qu'elle veut la soutenir, comme si l'instant le plus difficile était à venir, comme si avoir tué son mari n'était rien, en regard de l'épreuve que constitue le récit de ce meurtre. L'inspecteur sait que, quelquefois, le meilleur moyen d'aider celui dont on attend l'aveu, c'est de le rudoyer. « Allons, parlez !» dit-il d'un ton bourru. Ce soir-là, raconte la femme, il est rentré un peu plus tôt que d'habitude. J'étais là-haut, dans ma chambre. Je n'avais pas dormi de la nuit. Quand je l'ai entendu arriver, j'ai enfilé ma blouse pour descendre. Lui, il appelait Annette. Comme elle ne répondait pas, il a crié des mots horribles. Quels mots ? Je ne peux pas les répéter. Il faudra bien, pourtant. Oui, mais... pas là. Bon, continuez. Je suis descendu en courant. Mon mari était déjà dans la cuisine, son bâton à la main. Il menaçait Annette et l'obligeait à se déshabiller. Quand j'ai vu ce qu'il voulait faire, j'ai pris la hachette qui était près de la cuisinière avec le bois à brûler et j'ai frappé, là, à la nuque. Combien de fois, demande l'inspecteur. Je ne sais pas, dit la femme. Comme elle laisse tomber sa tête sur la table, l'inspecteur comprend mal ce qu'elle dit ensuite. Il comprend vaguement qu'elle dit plusieurs fois. L'inspecteur regarde le fils et la fille. Le fils, les dents serrées, dit « C'est vrai ». La fille qui tient sa mère dans ses bras et lui embrasse les cheveux lève la tête un instant pour confirmer. « Oui, monsieur, c'est vrai. Ça s'est passé comme ça. » « Bon, dit l'inspecteur en se levant, puisque vous le dites. Mais j'ai besoin de vérifier. Pour la police, il ne suffit pas de s'accuser d'un crime. Vous comprenez ? Ils comprennent. Ils comprennent sûrement. Il n'y a qu'à voir leur regard et l'attitude de la femme qui s'est redressée brusquement. »

Dès qu'il entre dans le jardin, l'inspecteur Labarthe voit s'ouvrir la porte de la petite maison. C'est un agent en uniforme qui vient au-devant de lui. « Le commissaire est là ? » demande Labarthe. « Nous l'attendons, il n'a pas pu rester. »

Au commissariat de la petite banlieue, l'inspecteur Labarthe a l'impression de s'occuper d'une affaire d'un autre âge. Les gens vont et viennent, il y a des voitures devant la porte abandonnées, avec tous leurs bagages. Des réfugiés qui reviennent, des vieillards malades, des parents qui ont perdu leurs enfants. Un car bourré d'orphelins qui attendent qu'on trouve une solution à leurs problèmes. Ils ont trouvé à leur retour l'orphelinat occupé par les Allemands. Et lui, il demande à voir la pièce à conviction. Où elle est la pièce à conviction ? Quelle pièce à conviction ? Ah voyons, la hachette. Ah oui, l'affaire Merlin. On trouve la hachette, du moins étiquetée, dans un petit sac, dans un tiroir du commissaire. Et le corps ? Le corps de qui ? Ben, le corps de la victime.

Oui, le corps. Qu'est-ce qu'on a pu faire du corps? Finalement, le corps, il est à l'hôpital. On doit l'inhumer demain. Est-ce qu'on a fait une autopsie? Une autopsie? Évidemment, c'est ridicule de poser cette question. Le médecin légiste est à Bordeaux. Et tout ce petit monde a autre chose à faire qu'immobiliser une voiture pour transporter un cadavre. Finalement, le médecin qui a examiné la victime veut bien répéter à l'inspecteur Labarthe les termes de son rapport. André Merlin a succombé à la suite de 5 coups de hachette qui ont frappé la nuque horizontalement avec une grande violence. Comment cela, horizontalement? Ben, comme ça. Et le médecin mime le geste d'une main qui frappe en tenant une hachette presque à l'horizontale. Et vous dites que les coups étaient violents? Oui, ils ont brisé la colonne vertébrale. Il faut une grande force pour frapper comme ça. Oui. Mais une femme désespérée et furieuse peut avoir cette force. Et puis, d'après ce qu'elle raconte, l'homme était légèrement penché en avant. Enfin, l'inspecteur réussit à avoir le commissaire. Le procès-verbal de la déclaration de la femme Merlin est rigoureusement identique au récit qu'elle vient de lui faire. C'est le fils qui est venu chercher la police après le meurtre de son père. André Merlin gisait en effet dans la cuisine, frappé de 5 coups de hachette à la base du crâne. La femme Merlin les attendait. Elle a dit tout de suite, « C'est moi qui l'ai tué. » Ce drame n'étonne pas le commissaire. De son vivant, André Merlin, déjà brutal et cynique à jeun, devenait une bête déchaînée lorsqu'il avait bu. Y a-t-il eu d'autres témoins? Non. Enfin, si, un petit voisin de 7 ans était dans la maison. Et alors, il n'a rien vu? Non, il sortait, ayant entendu entrer André Merlin. Il a entendu des cris sans y faire attention, parce que c'était fréquent. Vous voulez le voir? Il n'a vraiment rien vu? Non. Alors, c'est pas la peine. D'autant, l'inspecteur Labarthe retourne à la petite maison des Merlin. Il demande à voir la femme, seule à seule. Là, il la prend par les épaules, la secoue un peu, comme pour ébranler sa volonté. Vous savez ce qui vous attend? Je sais. Les assises? Même si le jury est indulgent, et il le sera, vous irez quand même en prison, plusieurs années de prison. Vos enfants sont encore jeunes, surtout votre fille. Alors, vous avez vraiment tué votre mari? Oui. Montrez-moi comment vous avez frappé. Je ne m'en souviens plus. J'ai frappé, c'est tout ce que je peux dire. Bien. J'espère que les jurés vous comprendront. Au mois de mars 1941, Madame Merlin paraît devant les jurés de Seine-et-Oise. Son avocat n'a pas de mal à les convaincre d'être indulgents. Le tableau de la vie épouvantable qu'elle menait avec ses deux enfants est confirmé par tous les témoins. C'est vrai qu'elle devait dormir avec à portée de la main pour se défendre une barre de fer. C'est vrai que le jour du drame, il avait entrepris sur sa fille d'odieuses violences. Les jurés condamnent la veuve Merlin à 5 ans de prison avec sursis. Mais il y a dans la salle un homme qui regarde la malheureuse petite femme, douce et timide, quitter le banc des accusés. Cet homme, c'est l'inspecteur Labarthe. Et il est convaincu, lui, que Madame Merlin n'a pas tué son mari. La vie reprend son cours après le procès de Madame Merlin. Toute la France, Paris et la petite ville de banlieue où le drame s'est déroulé se sont installés dans la guerre. Le fils de Madame Merlin fait une méningite cérébrospinale, échappant ainsi au STO. La fille se marie, puis c'est le départ des Allemands. Madame Merlin est seule, dans la petite maison désormais vide. C'est alors qu'après 2 années de vie solitaire, elle épouse son voisin, un veuf, le père de ce petit garçon qui est sorti de la maison au moment même du meurtre. De ce jour, son fils, qui s'est marié presque en même temps et s'est fixé dans les Ardennes, où il a créé un commerce de radioélectricité, change brusquement d'attitude. Au lieu de venir souvent, comme il le faisait jusqu'alors, il semble la fuir. Et les rares visites qu'il fait semblent bien courtes aux gens du voisinage. Finalement, en août 1949, donc 9 ans après, une lettre anonyme parvient au commissaire de la petite banlieue. Elle est claire et nette. Une erreur judiciaire a été commise, dit-elle. Ce n'est pas Madame Merlin qui a commis le meurtre. C'est son fils, Roger. Le commissaire interroge par téléphone l'inspecteur Labarthe qui a pris sa retraite. Qu'en pensez-vous? Oh, c'est très probablement vrai. Mais à quoi bon?

Peut-être, en effet, le commissaire aurait-il oublié cette lettre anonyme si la même n'avait été envoyée au ministère de l'Intérieur et au garde des Sceaux. Roger Merlin reconnaît alors les faits sans difficulté. Oui, c'est lui qui a tué son père. Ce jour-là, son père avait frappé sa mère et sa sœur. Il n'avait cessé de les insulter de la journée. S'étant absenté l'après-midi, il est rentré assez tôt. Roger se tenait dans l'atelier à côté du pavillon lorsqu'il entendit son père appeler Annette et redoubler d'injures. Alors il n'y tint plus. Il est entré dans la cuisine, décidé à user de sa force. Mais voyant son père brutaliser sa sœur, une envie de meurtre l'a envahi. Et par derrière, sans rien dire, il l'a frappé de plusieurs coups de hachette. C'est à ce moment-là que sa mère est intervenue. Elle, si douce, si timide, d'un geste brusque, elle a saisi la hachette pleine de sang. « Dites que c'est moi », a-t-elle ordonné. « Vous entendez ? C'est moi. » Seulement voilà. Si le commissaire l'a cru, si le médecin l'a cru, si les jurés l'ont cru, un petit garçon, lui, ne la croyait pas. Le fils du voisin. Il a parlé à son père. Et lorsqu'elle a épousé son père, elle a été obligée de lui dire la vérité. Ça commençait à faire beaucoup de gens dans le secret d'un seul coup. Et le fils s'est inquiété. Sans doute, n'a-t-il jamais compris la portée réelle du geste de sa mère et jusqu'à quel point pouvait aller son sacrifice. Il a une femme, elle attend un enfant. Il a craint qu'un jour la vérité ne revienne, que quelqu'un parle dans la famille ou dans le voisinage. Alors il s'est fait menaçant. Le petit garçon a raconté à un autre voisin ce qu'il a vu. Roger conseille au voisin de se taire. Le voisin a peur et il écrit la lettre anonyme. Lorsque Roger passe à son tour devant les assises, 10 ans après le meurtre de son père, l'accusation a beau le dépeindre comme un garçon violent, assez égoïste, les jurés ne peuvent oublier qu'il doit sans doute ce caractère à l'éducation effroyable qui fut la sienne. Ils ne peuvent oublier non plus qu'en le condamnant lourdement, ils vont rendre inutile le sacrifice de sa mère. Et puis, une phrase que la fille Annette va répéter va faire beaucoup pour sa défense. Au moment où Roger a frappé, Madame Merlin s'est jetée sur sa fille pour la prendre dans ses bras et lui a dit « N'aie plus peur, mon enfant. Nous sommes sauvés. » À cause de cette phrase, sans doute, Roger Merlin ne sera condamné qu'à 5 ans de prison avec sursis. La même peine, exactement, à laquelle avait été condamnée sa mère pour un sacrifice d'autant plus grand qu'il fut inutile.

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1: Martin Gibert avec vous, bonjour à tous. 12e nuit consécutive de frappes entre l'Iran et les États-Unis. La tension n'est pas prête de redescendre puisque les deux pays enchaînent les menaces. Au milieu de ce conflit, les pays du Golfe continuent de se faire bombarder. Ils subissent une guerre qu'ils n'ont pas souhaitée et se retrouvent piégés. Une guerre qui inclut d'autres acteurs. Les rebelles houthis viennent de bombarder plusieurs pétroliers saoudiens en mer Rouge alors que ces derniers tentaient de franchir le blocus des houthis. C'est dans ce contexte que Riyad et Washington ont conclu un accord sur un programme nucléaire civil. 2400 hectares brûlés, près de 12 000 habitants évacués. C'est le bilan de l'incendie qui fait rage en ce moment en France, dans le département de la Gironde. Le tout alors que le pays subit sa troisième vague de chaleur, la plus longue jamais mesurée. Le Maroc confirme ses talents en ingénierie aéronautique. Airbus cherche de nouvelles expansions ici au Royaume. L'annonce a été faite en marge du salon de Farnborough au Royaume-Uni. Un hub régional dédié aux hélicoptères est envisagé. La menace d'une grève nationale des routiers marocains se fait de plus en plus grosse. Les syndicats reprochent au gouvernement les retards concernant les aides face à l'inflation, des retards de versement qui fragilisent les entreprises de transport. C'est l'une des plus grosses sorties cinéma de l'année. Difficile de passer à côté. L'Odyssée de Christopher Nolan réalise un démarrage historique. Plus de 200 millions de dollars de recettes dès la première semaine. Un film en partie tourné au Maroc et qui profite au Royaume. Et nous terminerons avec un peu de sport, le mercato qui fait déjà parler de lui. Luka Modric devrait rester en Italie alors que Casemiro, lui, s'offre un nouveau voyage aux États-Unis. Et Manchester City est aussi en discussion pour ses cadres. Vous avez le programme, rendez-vous à 12h30 pour votre journal.

0: Bienvenue à toutes et à tous. Un parcours justement entre l'ingénierie et le développement des rallyes, c'est possible. Ma femme d'aujourd'hui l'a fait. On y va pour les détails.
1: Mehdi 1, Yasmine, femme d'aujourd'hui.
0: Hanan Amraoui, bonjour.
2: Bonjour Yasmine.
0: Merci.
2: Merci pour l'invitation.
0: Merci à toi. Merci beaucoup d'être ma femme d'aujourd'hui. C'est un plaisir de te recevoir. Une femme avec un parcours vraiment avec différentes étapes, puisque tu as pendant pas mal de temps travaillé dans le monde des multinationales et des grandes entreprises. C'est bien ça?
2: Exactement.
0: Ensuite, tu es passée au conseil.
2: Exactement.
0: Exact. Et maintenant, maintenant, ton job, c'est quoi?
2: Alors, j'ai plusieurs façons.

0: fait, tu sais, comme tu l'as dit, Yasmine, je suis de formation ingénieure, donc j'ai intégré le monde des multinationales pendant pratiquement 20 ans. Donc, je ne l'ai pas perdu de vue. Je suis toujours dans l'ingénierie en tant que conseillère. Donc, j'accompagne pas mal d'entreprises, surtout marocaines, pour atteindre des objectifs, pour un peu gérer la gouvernance côté activité supply chain. Et en même temps, j'ai un peu, on va dire, diversifié mon parcours. Donc, après quand même 20 ans d'expérience en tant qu'ingénieure, à un moment, on se pose la question, est-ce qu'il y a encore d'autres choses dans la vie qu'on pourrait apprendre? Donc là, je suis dans la, je pratique, en fait, je participe à des rallyes. Donc, je suis partie dans la compétition, dans le monde automobile, la compétition automobile. Et en même temps, je garde bien sûr ma facette d'ingénieur. Et en même temps, j'organise des rallyes. Donc, je participe et j'organise. Et la dernière, on va dire, expérience que j'ai entamée il y a 3 ans, c'est mes études en droit et sciences politiques.
1: Ok. Alors,
0: Voilà.
1: du monde de l'entreprise au rallye, à l'organisation des
0: Oui.
1: rallyes et à la participation, comment tu en es arrivé là, en fait? La question est vraiment directe.
0: C'était juste, on va dire, par accident. Donc, moi, j'ai toujours aimé la nature depuis que j'étais petite. C'est quelque chose qui m'impressionne et j'ai toujours besoin d'être en contact avec la nature. Vu on va dire, mes postes que j'occupais dans les multinationales, donc je me déplaçais énormément, j'avais pas beaucoup de temps d'être en contact avec ce monde de l'aventure et de la nature. Je suis rentrée au Maroc en fin 2013, début 2014, et j'ai commencé une nouvelle expérience avec une société marocaine qui était hyper, hyper riche, et ça m'a pris beaucoup de temps côté personnel. Donc, à un moment, j'étais, on va dire, au bout de mon burn-out, et je cherchais une activité où je pouvais être déconnectée de mon téléphone parce que le téléphone n'arrêtait pas de sonner tout le temps. Alors, je tombe sur un rallye féminin. Un rallye féminin qui s'organise au Maroc par des étrangers. Donc, je suis partie, j'ai vécu l'expérience. C'était une expérience, on va dire, humainement et physiquement qui était très, très difficile parce que j'avais aucune information, j'étais pas préparée. J'atterris du monde professionnel du bureau, une femme qui est complètement dans le monde, on va dire, un peu confortable,
1: Oui.
0: et j'atterris dans le désert marocain. Dans le désert marocain, en compétition sportive, en même temps, il fallait s'adapter au camping, il fallait s'adapter à dormir dans une tente, prendre une douche avec des douches communes. Donc c'était très très compliqué pour moi. Par contre, ce qui m'a vraiment attirée, c'est que j'ai découvert une région du Maroc qui était le sud et le désert marocain que je connaissais pas avant parce que je travaillais beaucoup dans les multinationales, donc je voyageais beaucoup à l'étranger. J'avais jamais eu le temps d'aller découvrir cette partie du Maroc qui est extrêmement magnifique, je vais dire. Et j'ai rencontré des gens sur la route, des nomades sur la route qui étaient modestes, qui m'ont montré un peu le Maroc, le vrai Maroc, on va dire, le fond du Maroc. Et c'est ça ce qui m'a attirée vers cette région. Et je suis revenue, et revenue, et revenue.
1: Alors, pardon, je vais t'interrompre. Comment tu as fini ce premier rallye, justement, de la sédentarité absolue à un rallye plongé dans le désert?
0: Oui, c'était horrible.
1: C'était...
0: Je l'ai vécu,
1: Pardon.
0: on va dire, honnêtement, c'était horrible.
1: Ouais.
0: Parce qu'en fait, je pars d'un monde où je connais pas du tout, j'avais aucune information. C'était vraiment zéro. Et on part à 100. Donc, j'ai décidé de faire un rallye qui était très compliqué, alors que j'aurais pu le faire progressivement. J'aurais aimé faire un rallye plus confortable, plus accessible au début, avant d'aller vers un rallye d'expertise,
1: Ouais.
0: qui demandait une expertise assez, assez développée. Donc, c'était horrible. Côté moral, côté psychique, j'ai gardé de mauvais souvenirs. Mais le plus beau que j'ai gardé de ce rallye, c'était le contact humain. Et c'est ça ce qui m'a fait revenir à cette région.
1: C'est ça, en fait, c'est incroyable,
0: Voilà.
1: ça ne t'a pas... Excuse-moi l'expression, ça ne t'a pas dégoûté, écœuré en fait du concept du
0: Non.
1: rallye.
0: Ah non, pas du tout. J'ai pas du tout dégoûté. Je l'ai vécu difficilement, mais je suis revenue parce que l'humain et la région m'a tellement attachée et je pouvais pas ne pas revenir une
1: Ouais.
0: autre fois. C'était impossible. Donc je l'ai vécu. J'ai fait d'autres rallyes. Je les ai vécues, on va dire, parce que j'avais pris de l'expérience, je me suis formée, j'ai fait des petits rallyes après, et ça, ce qui m'a aidé à vivre les prochains rallyes avec une expérience beaucoup plus agréable, bien sûr.
1: Oui. C'est fou en fait, parce que tu aurais pu très bien repartir dans le sud, juste à la découverte en tant que touriste, pas en tant que

0: pilote rallye. Et toi-même, si tu n'as pas aimé cette expérience, tu es revenu dans cette même région, mais à travers aussi d'autres rallyes. Et c'est ça que je trouve. En fait, tu t'es forcé à aimer ça, j'ai l'impression.
1: Non, pas du tout, je vais t'expliquer. Oui, c'est très simple. J'aime pas la défaite, j'accepte pas la défaite.
0: Oh, ok,
1: Donc,
0: ça, mais je
1: c'est ça.
0: cours.
1: Voilà. Ah, voilà, pour la faire courte, je déteste la défaite. J'adore toujours être sur les premiers rangs. Depuis que j'étais petite, c'est comme ça. Et du coup, comme je l'ai vécu très mal, je me suis dit, je vais revenir et je vais me former. D'ailleurs, j'ai pris des professeurs et j'ai pris des pilotes qui m'ont formée sur les dunes de Merzouga à être ce que je suis aujourd'hui. Donc, je me suis dit, je ne peux pas vivre une expérience comme ça et tourner la page et dire, c'est bon, j'ai échoué et je vais refaire autre chose. Non, je me dis, c'est quelque chose que j'ai adoré. Le contact humain, il était agréable. Les paysages sont juste. Je ne peux pas te décrire, c'est magnifique. Donc, je vais revenir, mais je vais le vivre. Je vais tout faire pour le revivre, mais agréablement. Et c'est
0: Oui,
1: ce qui s'est passé.
0: oui, oui,
1: Voilà.
0: oui, oui. Je comprends l'état d'esprit maintenant, justement.
1: Ouais.
0: Alors, à quel moment tu as dit je veux organiser mon propre rallye?
1: Alors, écoute, depuis 2015, je me suis mise au rallye. Donc, chaque année, je fais des rallyes. Plusieurs types de rallyes. Et autour de moi, à part les rallyes qui sont 100% féminins, on n'a pas vraiment beaucoup, on en a deux ou trois. Tous les autres rallyes, on se retrouve dans un environnement plutôt masculin. Donc il n'y a vraiment pas de femmes, mais on parle de l'international et encore pire au Maroc. Au Maroc, on a trois ou quatre qui font ça, qui font les rallyes. Et je me suis posé la question, j'ai fait un petit. Comme on est. En fait, ingénieur, donc j'étais dans l'association, le club des femmes d'ingénieurs de l'école Mohammedia. Donc on s'est posé la question, pourquoi ce rallye, pourquoi on ne peut pas faire une expérience similaire, mais adaptée aux femmes marocaines, pour les inciter à déguster, à oser l'aventure, à aller vivre cette aventure, à aller découvrir le sud du Maroc. Et c'est là où est née l'idée, c'était juste un petit groupe d'ingénieurs, on est en train de discuter, on s'est dit pourquoi pas. Donc la question, elle a commencé autour d'un ftour. C'était un ramadan. Et après un an, on est sorti avec un concept. Parce que aujourd'hui, il y a plusieurs contraintes, il y a plusieurs barrières pour que la femme marocaine et la femme en général ne va pas dans ce monde-là. La première des choses, c'est la complexité. Comme j'ai dit tout à l'heure, tu atterris d'un monde confortable et tu vas dans des rallyes qui sont vraiment très complexes techniquement. Donc ça fait des expériences qui sont assez difficiles. La majorité ne revient pas. La majorité des femmes préfèrent ne pas revenir. Deux, c'est les budgets. Donc, c'est des rallyes qui ne sont pas du tout accessibles. On parle des budgets qui sont exorbitants. Les sponsors, généralement, ne te suivent pas dans des budgets pareils, surtout ici au Maroc. Et on s'est dit, bah, écoute, on va créer un petit concept qui va répondre à toutes ces questions. Et c'est de là où est venu le nom Rally Raid initialement, qui a débuté en 2024 et qui a fini en 2025 avec M Automotive dans le Rally Raid parce qu'il y a un partenaire qui nous a rejoints. Parce que c'est une aventure marocaine. Et j'ajouterai un élément très important. Le Maroc, c'est des terrains qui sont incroyables. Tous les rallyes, ben, la majorité des gens ne le savent pas, mais pratiquement tous les rallyes internationaux, ils se passent sur le sud du Maroc. Tout le monde vient organiser des rallyes au Maroc. C'est vraiment des championnats internationaux qui viennent au Maroc. Et on n'a pas de rallye qui est organisé par des Marocains. Ce que je trouve vraiment, pour moi, inadmissible. Donc, on a les compétences, on a le terrain, on a tout ce qu'il faut. Donc, on s'est dit, est-ce qu'on n'est pas capable d'organiser un rallye marocain? Ben oui, on va y aller. Et voilà, donc c'est comme ça que ça a commencé, Yasmine.
0: Justement, en ayant discuté avec des femmes qui sont aussi dans les sports automobiles et ça coûte extrêmement cher, ce côté-là, comment tu le gères en fait et comment tu le gères dans l'organisation de ton rallye? Comment faire en sorte d'avoir plus de femmes, un rallye 100% femmes, accessible alors que les véhicules coûtent extrêmement cher?
1: Alors, on a adapté, en fait, on n'a pas, le rallye n'est pas un rallye de vitesse. Donc, on n'a pas besoin vraiment des véhicules qui coûtent extrêmement cher. Un véhicule normal, parce que ce que je disais tout à l'heure, en fait, le rallye que j'organise, c'est un rallye qui est un rallye d'initiation pour les femmes marocaines. Donc, il n'a pas besoin, tu n'as pas besoin pour participer, tu n'as pas besoin d'avoir une expérience et tu n'as pas besoin de faire de la vitesse. Donc c'est un rallye qui est plus de navigation. C'est un rallye pour donner goût aux femmes qui veulent aller après faire des rallyes internationaux ou de championnats internationaux. Donc, effectivement, on a réduit, on va dire, les exigences de la compétition de telle manière à ce que le budget derrière puisse suivre. On a beaucoup de rallyes aujourd'hui de navigation qui sont organisés par des organisations internationales qui coûtent extrêmement cher parce que, un, il y a tout le déplacement, j'imagine, des équipes qui viennent de l'Europe au Maroc, donc ça coûte extrêmement cher toute la partie logistique. Nous, on est au Maroc. Donc moi, j'ai toutes mes équipes, j'ai mon partenaire qui est de sud de Maroc, donc il est sur place, on a un hôtel sur place, on a tout ce qu'il faut sur place. Donc ça nous fait des économies énormes sur le budget déjà d'organisation. Et on est marocain, donc on peut se déplacer au sud du Maroc quand on veut, on est agile, on est flexible. Donc on a vraiment beaucoup d'avantages en étant marocain, une organisation marocaine au Maroc. Et on utilise les outils qui sont aussi développés par des startups. On a en fait utilisé toute l'intelligence d'ingénierie et toute, on va dire, mon expérience que j'ai eue 20 ans dans les multinationales, dans la supply chain et spécialement dans les achats, pour faire des savings sur tous les plans, pour optimiser au maximum, de telle manière à donner vraiment un concept qui soit accessible à toutes les femmes marocaines et même à toutes les femmes qui viennent de l'étranger aussi, qui veulent s'initier au monde de l'automobile. Donc, côté budget, je peux te dire, Yasmine, on a battu les records.
0: Oui.
1: On a battu le record.
0: Mais ce
1: qui... Garantir aujourd'hui, il n'y a pas de rallye qui peut nous concurrencer sur le budget. Donc, on est vraiment à fond de telle manière à ce qu'on donne l'opportunité au maximum de femmes pour pouvoir y participer.
0: Oui, mais justement, tu l'as très bien dit, c'est tout ton bagage, en fait, c'est toute ta trajectoire dans les multinationales qui t'a beaucoup aidé dans cette nouvelle passion.
1: Exactement, énormément, Yasmine. Ça me fait gagner beaucoup de temps. En fait, j'ai pu toucher dans les multinationales beaucoup. J'ai touché au marketing, à la communication, à la finance,
0: à l'achat,
1: aux achats, oui. La logistique. En fait, ce profil, en fait, ces 20 ans d'expérience dans les multinationales et même dans les boîtes marocaines, dans la grande distribution, ça m'a aidé énormément à aller droit au but et à aller organiser un événement. Aujourd'hui, moi, je peux dire, entre la première et la cinquième édition, on voit vraiment toutes celles qui viennent participer. On a eu des étrangères qui sont venues participer, qui ont fait déjà des rallyes internationales. Elles étaient vraiment agréablement surprises de l'organisation. Et ça, c'est une fierté pour nous, parce qu'on se dit on a une équipe marocaine.
0: Jeune.
1: Et on peut faire, voilà, on peut organiser des événements, voilà, des événements vraiment avec une image internationale. Parce qu'aujourd'hui, par exemple, la prochaine édition, on est en train de commercialiser en Europe. Donc et les Européennes nous font confiance et elles viendront faire le M Automotive dans le Rallye Raid au Maroc, organisation marocaine. Donc ça, pour moi, c'est un épanouissement personnel qui n'a pas de prix.
0: Alors toi, tu es vraiment l'incarnation de rien ne se perd, rien ne se crée, tout se transforme.
1: Exactement.
0: Avec tes compétences.
1: Alors, ça, on me l'a fait apprendre à l'école d'ingénieur et ça, je ne le perds pas de vue.
0: Exactement. Alors, maintenant, tu es en pleine formation de droit aussi. Ça, alors, je pense que tu as trouvé une petite faille dans tout ça. Tu t'es dit, il y a un truc en plus que je dois rajouter. Pourquoi le droit, justement ?
1: Alors, écoute, malheureusement, dans les formations, dans le cursus de formation d'ingénieur, on n'attaque pas ce volet de droit. On n'a pas de module sur les droits. On fait de la finance, on fait de la compta, on fait beaucoup de choses, mais le droit, on n'en fait pas. Donc, quand on sort, quand on est salarié, ça va. Donc, on a un département juridique qui gère ça. Mais quand on est entrepreneur, on a besoin du droit. On a besoin de comprendre, de savoir c'est quoi nos droits et c'est quoi nos obligations quand on est dans une société. Donc, l'apprendre comme ça en culture générale, je trouvais que c'était pas suffisant quand on veut se lancer dans l'entrepreneuriat. Et il y a tellement de failles dans l'entrepreneuriat. Si on maîtrise pas la loi, on peut se faire avoir et on peut vraiment freiner, on va dire, notre développement du business avec des futilités ou des stupidités, si j'ose le dire. Alors que si on fait une formation en parallèle, moi aujourd'hui je fais dans la fac publique, donc avec il y a des élèves disons 20 ans, j'ai commencé avec des élèves sortis de bac et ça m'a rajeuni parce que les jeunes ils te font apprendre énormément de choses, donc en contactant les jeunes on comprend mieux ce qu'ils veulent, on comprend mieux cette génération et en même temps j'ai appris énormément sur mes droits, sur mes obligations vis-à-vis de mon pays et aussi sur ce que j'ai le droit, ça veut dire demain, j'ai

0: quelqu'un qui va m'attaquer, je sais exactement comment je dois réagir. Mmh. Je ne fais pas de faux pas par ignorance de droit. Je n'ai pas le droit, en tant qu'entrepreneur ici au Maroc ou n'importe où, je n'ai pas le droit de dire je ne sais pas, je ne peux pas. Donc il faut vraiment que je sois au courant de toutes mes obligations et que je sache avant d'aller. Et surtout, quand on gère des événements qui vont aller après à l'international, parce que moi, quand je fais le M Automotive dans le Rally Raid, je ne le fais pas pour rester là où je suis, mais vraiment, mon ambition, elle est énorme. J'ai une vision très claire, c'est d'aller vraiment vers l'international et en faire un événement qui sera reconnu demain par peut-être des fédérations ici au Maroc et à l'international. Donc, j'ai besoin de connaître la loi. Donc, c'est pour ça que je me suis inscrite à la fac. Et là, je suis en licence, là, je finis cette année. Et je peux te dire, Yasmine, que ça change aussi notre vécu de tous les jours.
1: Quand oui, c'est ce qu'on me dit.
0: On connaît la loi.
1: C'est incroyable, oui, c'est ce que tout le monde me dit. On me dit, une licence en droit, c'est un must-have pour tout le monde, en fait.
0: Exactement. C'est un must. C'est plus un choix. On ouais. dit, c'est un must. Déjà, en tant que citoyenne, il faut qu'on connaisse nos lois. Voilà. Après, quand on va dans l'entrepreneuriat, c'est un must. C'est plus un choix. Donc, on se dit, ouais, on n'a pas le temps, mais avec une petite organisation, déjà, quand on va dans les cours, on assiste, on a des profs universitaires extrêmement compétents. Ça, j'étais vraiment agréablement surprise par rapport à la perception de tout ce que les jeunes disent sur les universités. Donc, c'est pas vrai du tout. J'ai appris énormément avec des profs qui ont fait des formations au Maroc et à l'étranger. Et ça te donne une vision globale du monde, une vision plus locale du Maroc. Et ça te donne vraiment, on va dire, une protection déjà de ton vécu, de ta vie, une protection aussi de ton business si tu veux le développer, si tu veux le développer à long terme.
1: Alors, une petite parenthèse, t'as dit, j'ai appris des choses sur l'université, c'est pas du tout ce qu'on dit. Tu peux expliquer rapidement?
0: Alors, rapidement, quand on parle avec les jeunes ou en général, la perception des gens par rapport à l'université marocaine publique, c'est que c'est l'université, il n'y a pas de cours, il n'y a pas de profs, il n'y a pas de compétences, il n'y a pas de niveau, blablabla. Alors, ce n'est pas vrai du tout. Moi, c'est la perception que j'avais toujours sur l'université. D'ailleurs, aujourd'hui, nous, le Rallye, on a une association en parallèle. Je voulais quand même, j'ouvre la parenthèse parce que c'est super important. On fait le Rallye, mais en même temps, on va avec toutes les participantes, on partage leur expérience, leur parcours académique et leur parcours professionnel avec les jeunes qui sont lycéens, les jeunes lycéennes de la région de Merzouga. Donc moi, c'est un moment de partage qui est super important. Et l'idée, c'est vraiment après d'accompagner ces filles qui ont leur bac à intégrer le monde universitaire académique et aussi à intégrer le monde professionnel à Casa. Parce que pour elles, Casa ou Rabat, c'est très loin, elles ne savent pas comment ça se passe, les parents, ils ont peur. Donc on ne peut pas envoyer les filles. Donc dès qu'elles ont leur bac, la majorité des filles, elles restent à Merzouga. Après, elles se marient. Donc, moi, je trouvais que c'était dommage. Aujourd'hui, on a vraiment, on va dire, l'honneur et on va dire, c'est un établissement personnel pour toutes les participantes, c'est d'aider ces filles à les ramener dans des grandes villes et à ce qu'elles puissent faire un parcours académique autant qu'une fille qui habite à Casa ou Rabat ou les grandes villes du Maroc. Alors, ce que je disais, quand j'étais en contact avec ces jeunes spécialement, quand on parle d'université, elles te disent bah, « Non, moi, j'ai pas envie d'aller à l'université publique. Pourquoi ?» Elle te dit « Parce qu'il n'y a pas de cours, il n'y a pas de prof, il n'y a pas… » Alors, moi, mon expérience personnelle, et je tiens à le dire via ton émission, Yasmine, parce que c'est super important, il faut changer cette vision, parce que ce n'est pas vrai. Moi, ça fait 3 ans que je fais mes études à l'université de droit à Innsbruck, et je peux te dire, je peux dire à tout le monde, tous ceux qui nous écoutent, on a des profs vraiment avec une compétence, mais extraordinaire. C'est le problème, c'est les jeunes étudiants qui ne vont pas assister aux cours et qui ne vont pas faire d'efforts pour aller comprendre et pour aller exploiter leurs professeurs. Mais réellement, si ceux qui veulent faire des études, on a les étudiants publics, on a le niveau qu'il faut. Et je peux te garantir que l'État, aujourd'hui, il faut juste aller, être responsable, être conscient et être engagé. Moi, je suis engagée. Et je leur dis, moi je passe ce message aux jeunes qui sont avec moi à l'école. Vous imaginez, on est pratiquement 120 étudiants et on est 20 qui participent au cours. C'est pas normal. Après on dit, ouais, les profs ne sont pas bons. Mais non, tu vois, tu viens pas. Tu as 20 ans. Qu'est-ce que tu fais de la vie à part venir suivre tes études? Qu'est-ce que tu fais? Il n'y a rien à faire. Moi, j'ai du business, je fais du consulting, je fais du rallye. Je peux te dire, ma liste, elle est longue. Je m'occupe de ma famille.

0: et en même temps, j'assiste aux cours. Donc, c'est question d'organisation,
1: et de volonté.
0: Et d'engagement et de volonté.
1: Et de volonté, absolument. Merci à toutes et à tous pour votre confiance. 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
1: Dans les villes d'Afrique de l'Ouest et Golfe de Guinée, aujourd'hui à Abidjan pour commencer, des averses. Le mercure enregistrera 27 degrés. Idem à Lagos avec de la pluie. À Conakry, le mercure indiquera 30 degrés. À Dakar, un temps souvent nuageux. Le thermomètre affichera 31 degrés. À Ouagadougou, des orages. L'après-midi, le thermomètre indiquera 32 degrés. Enfin, à Bamako, un temps partiellement nuageux. Le mercure enregistrera 35 degrés. Dans les villes d'Afrique centrale, à l'intérieur des terres, à Yaoundé, pour commencer, un temps orageux où il fera 27 degrés. 28 degrés aujourd'hui à Douala sous les averses. Prévoir 31 à Kinshasa, 32 à Libreville et Bangui avec des orages attendus. Et enfin, à N'Djamena, un temps partiellement nuageux, le thermomètre indiquera 35 degrés. Dans les villes d'Afrique australe et de l'Est, on commence à Addis Abeba avec 20 degrés aujourd'hui. À Johannesburg, un temps ensoleillé, il fera 21 degrés. Nairobi, des averses attendues l'après-midi, le thermomètre affichera 24 degrés.
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3: Martin Gibert avec vous, bonjour à tous. 12e nuit consécutive de frappe entre l'Iran et les États-Unis. La tension n'est pas prête de redescendre puisque les deux pays enchaînent les menaces. Au milieu de ce conflit, les pays du Golfe continuent de se faire bombarder. Ils subissent une guerre qu'ils n'ont pas souhaitée et se retrouvent piégés. Une guerre qui inclut d'autres acteurs. Les rebelles houthis viennent de bombarder plusieurs pétroliers saoudiens en mer Rouge alors que ces derniers tentaient de franchir le blocus des houthis. C'est dans ce contexte que Riyad et Washington ont conclu un accord sur un programme nucléaire civil. 2400 hectares brûlés, près de 12 000 habitants évacués. C'est le bilan de l'incendie qui fait rage en ce moment en France, dans le département de la Gironde. Le tout alors que le pays subit sa troisième vague de chaleur, la plus longue jamais mesurée. Le Maroc confirme ses talents en ingénierie aéronautique. Airbus cherche de nouvelles expansions ici au Royaume. L'annonce a été faite en marge du salon de Farnborough au Royaume-Uni. Un hub régional dédié aux hélicoptères est envisagé. La menace d'une grève nationale des routiers marocains se fait de plus en plus grosse. Les syndicats reprochent au gouvernement les retards concernant les aides face à l'inflation, des retards de versement qui fragilisent les entreprises de transport. C'est l'une des plus grosses sorties cinéma de l'année. Difficile de passer à côté. L'Odyssée de Christopher Nolan réalise un démarrage historique. Plus de 200 millions de dollars de recettes dès la première semaine. Un film en partie tourné au Maroc et qui profite au Royaume. Et nous terminerons avec un peu de sport, le mercato qui fait déjà parler de lui. Luka Modric devrait rester en Italie alors que Casemiro, lui, s'offre un nouveau voyage aux États-Unis. Et Manchester City est aussi en discussion pour ses cadres. Vous avez le programme, rendez-vous à 12h30 pour votre journal.
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1: Et à la une de votre grand journal aujourd'hui, les bombardements qui se poursuivent entre l'Iran et les États-Unis pour la 12e journée consécutive. Les pays du Golfe sont toujours en première ligne de ce conflit. On en parle dans un instant, juste après la météo.
2: Au Maroc, tout d'abord, le ciel sera ensoleillé sur le littoral entre Tanger et Zaouira, ainsi que sur le littoral au sud de l'Aïoun, puis partiellement nuageux à souvent clair ailleurs. Côté température à Essaouira, comme souvent, un petit vent soufflera, tandis que le mercure indiquera 27 degrés, prévoir 28 degrés à Rabat et Casablanca sous un ciel couvert. Il fera 29 à Safi, 31 à Tanger et l'Aïoun sous les nuages. Du soleil à Agadir avec 31 degrés aussi, comptez 33 degrés à Beni Mellal, 37 à Nador, 39 à Fès, il fera 41 degrés à Irachidia, 42 à Marrakech et enfin la maximale à Oujda, 43 degrés. En Algérie, le ciel sera ensoleillé sur le littoral à l'est de Mostaganem, ainsi que sur les deux tiers sud-est du pays, puis souvent clair ailleurs. La minimale aujourd'hui affichée à Oran, 33 degrés sous les nuages, 34 degrés dans la capitale Alger. Et Béjaïa avec du soleil, 36 degrés à Annaba et Tamanrasset. Il fera 42 degrés à Tiaret, 43 à Constantine, 46 degrés à Rarbeya, 47 à Chlef. Du soleil et du vent à Adrar avec 48 degrés. Et enfin du soleil à Biskra aujourd'hui avec 49 degrés. Ça sera la maximale. En Tunisie, le ciel sera souvent ensoleillé à l'ouest de la ligne Sousse, Djerba et clair ailleurs. Côté Mercure à Tabarka aujourd'hui, la minimale 36 degrés, 1 degré de plus à Monastir, 38 degrés affichés à Bizerte. Il fera 39 degrés aujourd'hui à Sfax, Gabès, Djerba et Sousse. À Tunis, du soleil avec 41 degrés, idem à Midnine, 44 degrés enregistrés aujourd'hui à Kasserine, 47 degrés à Gafsa et enfin la maximale 49 degrés attendus à Tozeur.
1: Les 12h30 sur Médien, l'heure de votre grand journal. 12e nuit consécutive de frappe entre l'Iran et les États-Unis et la tension n'est pas prête de redescendre puisque les deux pays enchaînent les menaces. Et au milieu de ce conflit, les pays du Golfe continuent de se faire bombarder. Ils subissent une guerre qu'ils n'ont pas souhaitée et se retrouvent piégés. Une guerre qui inclut d'autres acteurs. Les rebelles houthis viennent de bombarder plusieurs pétroliers saoudiens en mer Rouge alors que ces derniers tentaient de franchir le blocus des houthis. C'est dans ce contexte que Riyad et Washington ont conclu un accord sur un programme nucléaire civil. 2400 hectares brûlés, près de 12 000 habitants évacués. C'est le bilan de l'incendie qui fait rage en ce moment en France, dans le département de la Gironde. Le tout alors que le pays subit sa troisième vague de chaleur, la plus longue jamais mesurée. Le Maroc confirme ses talents en ingénierie aéronautique. Airbus cherche de nouvelles expansions ici au Royaume. L'annonce a été faite en marge du salon de Farnborough au Royaume-Uni. Un hub régional dédié aux hélicoptères est envisagé. La menace d'une grève nationale des routiers marocains se fait de plus en plus grosse. Les syndicats reprochent au gouvernement les retards concernant les aides face à l'inflation. Des retards de versement qui fragilisent les entreprises de transport. Et nous terminerons avec un peu de sport. Le Mercato fait déjà parler de lui. Luka Modric devrait rester en Italie alors que Casemiro, lui, s'offre un nouveau voyage aux États-Unis. Manchester City est aussi en discussion pour ses cadres. Nouvelle nuit de frappe au Moyen-Orient, la 12e consécutive depuis la reprise du conflit entre l'Iran et les États-Unis. Des cibles militaires iraniennes ont été frappées par Washington. Selon l'armée américaine, ces attaques ont pour but de permettre un retour à la normale dans le trafic du détroit d'Ormuz. Dans la semaine, Donald Trump a déclaré que son armée est loin d'en avoir fini avec la guerre. Le président américain qui a également menacé de viser des infrastructures civiles si jamais Téhéran continue de viser des navires dans le détroit d'Ormuz, des menaces illégales et criminelles selon la diplomatie iranienne. Et la riposte de Téhéran à ses frappes ne s'est pas fait attendre. Les pays du Golfe ont fait face à de nouveaux tirs de missiles et de drones iraniens ce matin. Les gardiens de la Révolution estiment avoir détruit plusieurs équipements militaires en Jordanie. Les sirènes ont également retenti au Bahreïn, notamment dans la capitale Manama. Téhéran revendique aussi plusieurs frappes au Koweït sur des dépôts de munitions et de logistique de l'armée américaine. Les gardiens de la Révolution assurent qu'ils continueront les ripostes aussi longtemps que l'Iran sera attaqué. Les pays du Golfe qui abritent les bases américaines sont donc des cibles privilégiées. Ils se retrouvent dans une situation délicate et sont coincés, selon Agnès Levallois, présidente de l'IREMO, l'Institut de recherche et d'études méditerranéennes Moyen-Orient. Écoutez-la.
3: Il est très difficile pour les pays du Golfe et la Jordanie. On voit que pour ces pays, c'est absolument une situation insupportable, d'autant plus qu'ils ne l'ont pas voulu, qu'ils n'ont cessé de mettre en garde les Américains contre le risque d'une intervention contre l'Iran. Et en même temps, ce sont des pays qui n'ont pas non plus une marge de manœuvre très grande, qui n'ont pas forcément la possibilité seuls de réagir. Ils ne veulent pas se laisser entraîner dans une guerre qui n'est pas la leur, ce qu'ils ne cessent de répéter. Donc c'est vrai que pour les pays du Golfe, ce qui est très inquiétant, c'est la perspective finalement de la rentrée qui ne pourra peut-être pas s'effectuer normalement.

0: alors que c'est ce qu'ils espéraient, pour faire un peu oublier cette séquence qui a été ouverte fin février avec la guerre menée par Israël et les Américains contre l'Iran. Donc ils sont un peu coincés puisqu'ils n'ont pas non plus une marge de manœuvre totale dans la décision de pouvoir réagir ou non, en sachant que l'Iran est quand même un gros morceau et que l'Iran dispose de capacités de nuisance importantes vis-à-vis de leur économie.
1: Agnès Levallois, présidente de l'IREMO, elle répondait aux questions de Soukaina Aziz. Et toujours dans ce contexte de chaos au Moyen-Orient, les rebelles houthis accentuent encore les tensions avec l'Arabie Saoudite. Deux pétroliers saoudiens ont été bombardés ce matin en mer Rouge. Ils auraient tenté de violer le blocus mis en place par les houthis dans le détroit de Bab el-Mandeb. Pour Marco Rubio, le groupe yéménite s'est fait avoir par l'Iran en se laissant entraîner dans le conflit. Le secrétaire d'État américain qui a pris la parole depuis Manille en marge d'une réunion de l'Association des Nations de l'Asie du Sud-Est. Il s'est également exprimé sur l'accord passé entre Washington et Riyad sur un futur programme nucléaire. Il assure que l'Arabie Saoudite souhaite que ce programme soit pacifique et civil. Cet accord marque une nouveauté côté américain. Washington n'est plus flexible à soutenir un programme de nucléaire civil à un pays du Golfe. C'est ce que nous explique Emmanuel Galichet, enseignante et chercheur en sciences et technologies nucléaires au CNAM.
2: Jusqu'à présent, ils n'étaient pas si flexibles que ça et ils se conformaient, je dirais, au traité de non-prolifération, qui est le traité engageant quand on fait du commerce sur l'énergie nucléaire civile. Et donc, avec, par exemple, les Émirats arabes unis, ils avaient développé un partenariat qui était tout à fait conforme à un certain nombre d'exigences, on va dire, du TNP. Là, c'est assez nouveau, effectivement, qu'ils proposent à l'Arabie Saoudite, non seulement de leurs services pour la fabrication, la construction de réacteurs nucléaires, mais aussi sur quelque chose qui est un petit peu plus problématique en termes de prolifération nucléaire, sur le cycle du combustible, et en particulier sur la fabrication du combustible. Jusqu'à présent, il y avait ce qu'on appelait le partenariat Gold Standard, c'est-à-dire que le pays peut faire de l'énergie nucléaire civile, donc peut avoir des réacteurs, mais le combustible vient d'ailleurs. Donc là, on est sur quelque chose d'un peu nouveau.
1: Emmanuel Galichet au micro de Soukaina Aziz. Marco Rubio également impliqué dans la diplomatie entre l'Ukraine et la Russie. Toujours en Philippines, le secrétaire d'État américain a rencontré son homologue russe Sergueï Lavrov. Ce dernier l'a mis en garde contre les livraisons d'armes américaines à Kiev qu'il juge comme inadmissibles. Le chef de la diplomatie russe dénonce également la politique déstabilisatrice de l'Union européenne. Les 27 qui viennent par ailleurs d'adopter un 21e paquet de sanctions contre Moscou. Le plafond du baril de pétrole russe est maintenu à 44 $ durant 12 mois, entre autres. Dans le reste de l'actualité, l'Espagne toujours en proie à un important feu de forêt aux alentours de Madrid. 32 000 hectares ont brûlé depuis la semaine dernière alors que les habitants des communes évacuent au fur et à mesure. Une situation presque similaire en France. Le pays a subi sa troisième vague de chaleur en moins de 2 mois. Il s'agit de la plus longue jamais mesurée. Une annonce faite aujourd'hui par Météo France qui la classe à égalité avec celle d'août 2023 et des étés 2018 et 2015, des canicules qui favorisent donc les incendies. Et en Gironde, par exemple, dans le sud-ouest de la France, les feux ont déjà brûlé depuis hier 2400 hectares, selon les pompiers. Les précisions de notre correspondante en France, Fanny Baye.
3: 18 000 habitants et touristes évacués par précaution, plus de 700 pompiers mobilisés, plusieurs routes fermées dans le département. Pour le moment, pas de victimes et une situation qui reste défavorable d'après les combattants du feu, d'autant que l'incendie est difficilement compréhensible à en croire le sous-préfet de Gironde. Jean-Louis Hama décrit dans le journal Sud-Ouest des flammes qui s'arrêtent puis repartent dans différents lieux et différentes directions.
4: On est sur une situation qui va être évolutive par définition, puisque déjà la volonté c'est de fixer ce feu.
3: Le commandant Septier Hamid Allah, porte-parole de la sécurité civile sur France Info.
4: Dès lors que ce feu n'est pas fixé, on est sur une propagation potentielle et du coup une menace directe ou indirecte sur les points sensibles que peuvent être les villages, les habitations, les personnes, les animaux et les biens. Au-delà de ça, on est aussi sur un contexte climatique qui est défavorable pour nous et favorable pour le feu. On est sur des sols qui sont très secs, on est sur une humidité dans l'air qui est quand même assez défavorable à notre profit. Et surtout, il faut garder à l'esprit que ce feu, il va continuer en fait à brûler, il va continuer à prendre en intensité dès lors qu'il y aura du vivant.
3: Alors, pour faire face, de nombreux moyens sont déployés. La préfète de la Gironde, Sophie Broca, a fait le point ce jeudi midi.
5: En termes de moyens aériens, nous avons 6 vecteurs, 2 Canadair, 2 Air Tractor, 1 Dash et puis Charlie 33 qui fait de la reconnaissance. Et puis nous avons 138 engins feux de forêt et 20 engins pompes pour la défense des habitations.
3: La porte-parole du gouvernement Maud Bréjon a également confirmé sur BFM TV plus tôt dans la journée l'entrée en action de l'A400M dans quelques jours. Un avion qui aura la possibilité de larguer 20 tonnes de retardants pour appuyer la lutte contre les feux de forêt. À Paris, Fanny Bay pour Médian.
1: Et toujours en Europe, Farnborough House au Royaume-Uni accueille en ce moment le Salon international de l'aéronautique. L'occasion pour le Maroc de confirmer sa place comme acteur de l'aéronautique mondiale. C'est ce que démontre l'importante délégation marocaine présente sur place. Et ce rendez-vous est aussi un incontournable, bien sûr, pour le public fan d'aviation. Et aussi l'opportunité pour les grands acteurs du secteur d'annoncer des sorties, des nouvelles technologies ou encore de nouveaux partenariats, Hélène Roussel.
6: Un rendez-vous charnière aux enjeux industriels évalués à plusieurs milliards de dollars. Le salon Farnborough donne le la pour l'industrie de l'aviation civile, mais aussi de l'armement. Selon Li Jianhua, journaliste spécialiste en aéronautique, la tendance 2026 se concentre sur un armement plus efficace en intelligence et en rapidité d'exécution.
7: Cette année porte davantage sur les armes autonomes, l'intelligence artificielle et les start-up de drones. Il ne s'agit pas seulement de construire le meilleur aéronef, il s'agit de savoir qui peut concevoir la technologie de défense la plus rapide et intelligente.
6: Farnborough, c'est surtout l'occasion de faire de grandes annonces et de sceller ou renforcer les partenariats. Le pavillon marocain présente ses atouts aéronautiques, agences, start-up et groupements de l'industrie sont présents. Rabat peut aussi compter sur ses partenaires. En marge du salon, le groupe Airbus, leader mondial de l'industrie aéronautique, a réaffirmé sa volonté de consolider et d'étendre sa présence au Maroc. Gabriel Semelas, le président d'Airbus pour la région Afrique, Moyen-Orient, a vanté les mérites de ce partenariat.
8: Le Maroc est la porte d'entrée de l'Afrique et abrite de très bonnes écoles d'ingénieurs, des talents qui rejoindront Airbus et son réseau de fournisseurs. Clairement, l'impact de tout ceci n'est pas seulement bénéfique pour Airbus. C'est une solution gagnant-gagnant car ce partenariat soutient le royaume. Le Maroc possède tous ces aspects et c'est ce que nous valorisons chez Airbus.
6: Le salon Farnborough réunit 1400 exposants et quelques 400 délégations officielles.
1: Et précision signée Hélène Roussel. Maroc, toujours la colère gronde chez les routiers face au prix du carburant, toujours aussi élevé. 14,50 dirhams le litre de gasoil, 15,48 pour l'essence. Le gouvernement a promis des aides pour faire face à cette inflation, mais les versements prennent du retard. C'est ce que dénoncent les professionnels du secteur. Les syndicats menacent donc de grève si les autorités ne versent pas les aides aux transporteurs. Écoutez à ce sujet Mounir Benazouz, secrétaire général du syndicat national des professionnels du transport routier.
9: Le gouvernement a décidé de suspendre, parce que c'est une suspension de l'aide aux transporteurs, ça fait presque 3 tranches. On n'a pas été payé. Et dernièrement, suite à une réunion qui a passé cette semaine-là avec les transporteurs qui représentent les sociétés marocaines de transport de marchandises, on a décidé d'envoyer un document au gouvernement en disant que suite à cette suspension de l'aide aux transporteurs qui a été pris cette décision sans s'asseoir avec les transporteurs et même les syndicats des transporteurs. S'il n'y a pas une réponse très très vite parce qu'il y a une urgence, donc on a décidé de donner cette semaine pour qu'il ouvre le portail de la subvention aux transporteurs. Si ça passe pas ce message-là, donc on a décidé de faire une grève à l'échelle nationale parce que il y a un impact très très difficile sur les transporteurs.
1: Mounir Benazouz, secrétaire général du syndicat national des professionnels du transport routier. Il répondait aux questions de Paul Lionel qui vigère. Un mot de cinéma, désormais avec l'un des films de l'année, L'Odyssée de Christopher Nolan, inspiré bien sûr de l'œuvre d'Homère. C'est le meilleur démarrage pour le réalisateur Christopher Nolan, pour l'un de ses films du moins, avec près de 260 millions de dollars de recettes dès la première semaine. Et ce film, il est en partie tourné au Maroc et il ne manque pas de mettre en lumière les paysages du royaume, Sophie Volatier.
10: À commencer par la cité antique de Troyes, incarnée par le tsar Aït Ben Haddou, classée au patrimoine mondial de l'UNESCO et située dans la région de Ouarzazate, théâtre déjà de nombreux films depuis plus de 60 ans, Gladiator ou encore la série Game of Thrones, pour ne citer que.
11: Après des années de guerre.
10: Les superstars du film de Christopher Nolan ont aussi foulé le sol d'Essaouira, où a été tournée une scène spectaculaire autour du cheval de Troie qui a mobilisé plusieurs milliers de figurants.
11: Nul ne pouvait se dresser entre mes hommes et la terre natale.
10: Mais ce n'est pas tout. C'est la Dune Blanche de Darla qui sert de décor de l'île où la nymphe Calypso retient Ulysse pendant plusieurs années. L'Italie, l'Écosse, l'Islande ou encore la Grèce complètent la liste des décors triés sur le volet par l'équipe du film. En tout cas, les paysages marocains ont fait l'unanimité au point que le fameux magazine Vogue pointe, je cite, « Avec ses dunes de sable ondulantes et ses bâtiments en pisé, le Maroc confère une atmosphère authentiquement antique au film ».
1: Et on termine comme promis avec du sport puisque le mercato estival se poursuit. Luka Modric devrait rester en Italie quand Casemiro, lui, s'offre un nouveau défi aux États-Unis et Manchester City tente de renouveler les contrats de ses joueurs clés. On fait le point de ce mercato avec Ali Salahidin.
12: Les grandes manœuvres se poursuivent sur le marché des transferts à l'issue de la Coupe du Monde. Après avoir disputé son dernier mondial avec la Croatie, Luka Modric est tout proche de poursuivre l'aventure avec le Milan AC. Selon la presse italienne, le milieu terrain croate devrait prolonger son contrat d'une saison avec le club lombard. Les derniers détails restent à finaliser, mais l'ancien ballon d'or du Real Madrid est bien parti pour rester en Europe, à l'inverse de son ancien coéquipier Casemiro. Libre depuis la fin de son contrat avec Manchester United, le Brésilien de 34 ans s'est engagé avec l'Inter Miami aux États-Unis. Il y retrouvera un certain Lionel Messi pour un contrat d'un an assorti de 2 années supplémentaires en option. Enfin, en Angleterre, Manchester City sécurise l'un de ses cadres formé au club. Phil Foden a prolongé son contrat jusqu'en 2030. L'international anglais qui compte déjà 225 matchs de Premier League sous les couleurs des Citizens s'inscrit un peu plus dans la durée avec le champion d'Angleterre. City doit également gérer le dossier Rodri. Le champion du monde est courtisé par le Real Madrid et devra également observer une période d'indisponibilité. Le milieu terrain va se faire opérer du dos dans les prochains jours. En fin de contrat dans un an, le meilleur joueur de la Coupe du Monde n'a pas répondu à la proposition de prolongation de son club.
1: Les précisions d'Ali Salahidin qui viennent conclure ce journal. Merci de l'avoir suivi, mais restez avec nous. Le Grand Journal, ça se poursuit jusqu'à 13h30.
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1: Bonjour et bienvenue, si vous venez de nous rejoindre, merci d'avoir choisi Médien pour vous informer en ce début d'après-midi. Nous sommes le 23 juillet 2026 et on est ensemble jusqu'à 13h30. Au programme de cette mi-journée, l'AES qui renforce encore un peu plus sa souveraineté. Le Parlement burkinabé vient d'approuver la création de 2 médias officiels pour les pays de l'Alliance. Tout d'abord la chaîne de télévision Tafouk TV et la radio confédérale d'Ondélib Tako. Une façon pour les pays membres de lutter contre le terrorisme, mais aussi contre ce qu'ils considèrent comme la désinformation occidentale. Les médias seront gérés à la fois par le Niger, le Burkina Faso et le Mali, mais cela peut-il créer des divergences au sein des pays membres de l'AES et qu'en est-il de la crédibilité des médias non officiels? Nous ferons le point avec Ibrahim Manzo Diallo, président de l'Observatoire national de la communication au Niger, une interview à retrouver à partir de 13h05. Nous parlons sport également avec l'une des plus grandes athlètes de l'histoire, Alison Felix, qui s'est imposée sur toutes les catégories, 100 mètres, 200 mètres et même 400 mètres. Son palmarès en ferait rêver plus d'une. Hakim Tamim nous racontera son parcours dans Histoire d'une légende. Et comme tous les jeudis, Pape Diouf reviendra avec nous sur l'actualité qui a marqué notre continent cette semaine, avec notamment le gazoduc entre le Nigeria et le Maroc et le sommet de la CEDEAO qui s'est déroulé à Freetown. Hebdo Afrique, ce sera à partir de 13h23. Mais tout de suite, on rejoint Tariq Labi pour pour la revue de presse.
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16: Bonjour, bonjour à tous. La guerre au Moyen-Orient.

0: Dans les kiosques, on s'interroge sur les véritables objectifs de la stratégie américaine face à Téhéran. S'agit-il d'un nouveau coup de force en vue d'obtenir de Téhéran des concessions sur la table des négociations ou bien d'un changement de stratégie et du début d'une guerre de plus grande envergure avec un éventuel déploiement au sol qui vise à renverser le régime des Mollahs? Le Wall Street Journal estime que la stratégie américaine vise désormais à combiner pression militaire et levier diplomatique afin d'obtenir des concessions iraniennes, alors que pour le Financial Times, on évoque plutôt le scénario d'une guerre longue qui vise à affaiblir profondément le pouvoir iranien, mais on souligne en même temps les incertitudes liées à une tentative de changement du régime imposé de l'extérieur. La presse internationale reste donc partagée. Certains médias considèrent la pression américaine comme un moyen d'obtenir un nouvel accord stratégique, tandis que d'autres mettent en garde contre une spirale militaire difficilement contrôlable. Maghreb, dans la presse, le Maroc s'impose désormais comme un partenaire industriel incontournable de l'Espagne, le 360 titre. Le Maroc s'affirme comme un pôle industriel stratégique pour les entreprises espagnoles. Pour les Círculo de Empresarios, un influent think tank du patronat espagnol, le Maroc change d'échelle. Il ne s'agit plus seulement de considérer le royaume comme un marché voisin ou une plateforme de production compétitive, mais comme l'un des futurs centres de croissance industrielle de l'espace méditerranéen et africain, une évolution qui repose sur les investissements réalisés dans les infrastructures, notamment le port Tangemed, le réseau autoroutier, le ferroviaire et les plateformes industrielles, qui renforcent en tout cas l'intégration du Maroc dans les chaînes de valeur mondiales. En Tunisie, le quotidien La Presse revient sur l'alerte lancée par le Conseil de l'Ordre des pharmaciens sur les conséquences des coupures d'électricité pour la conservation des médicaments. Le journal note que les ruptures d'alimentation menace la chaîne du froid, indispensable à certains produits de santé, et appelle les autorités à prendre des mesures urgentes pour sécuriser les établissements pharmaceutiques. Le journal, qui met en évidence donc une préoccupation de santé publique majeure, une rupture de la chaîne du froid peut altérer l'efficacité de vaccins, d'insuline et d'autres médicaments thermosensibles, ce qui expose les patients à des risques sanitaires importants. Enfin, en Algérie, les autorités annoncent une nouvelle saisie de cocaïne, 133 kilos, et l'arrestation de 6 personnes. Pour TSA, cette multiplication des saisies traduit une évolution des itinéraires du narcotrafic en Méditerranée et au Sahel. Le Soir d'Algérie relève que les organisations criminelles disposent de moyens logistiques et financiers de plus en plus importants, favorisés par l'instabilité persistante dans certaines régions du Sahel. Observe Algérie insiste enfin sur le fait que les saisies répétées témoignent de la pression croissante exercée par les cartels internationaux. Le site considère que l'Algérie n'est plus seulement un pays de transit, mais devient aussi une cible pour les réseaux de distribution.
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4: Les midi 51 et tout de suite, on va parler athlétisme et palmarès historique sur Médien, top départ pour Histoire d'une légende. Elle est l'athlète la plus titrée de l'histoire des compétitions majeures, Jeux Olympiques et Championnats du Monde confondus, Alison Felix. Le 100 mètres, le 200 mètres ou encore le 400 mètres font partie de son palmarès. Mais la championne américaine n'est pas seulement une légende du sprint, Alison Felix est aussi une sportive engagée, une militante qui défend les droits des femmes. Hakim Tamim retrace son parcours, c'est Histoire d'une légende.
5: Off they go and heat two. Alison Felix.
6: Fille d'un père pasteur et d'une mère institutrice, elle était surnommée Jambe de poulet en raison de sa silhouette très fine et longiligne, un physique frêle qui la prédisposait peu au sprint, d'après les observateurs. C'est en arrivant au lycée qu'elle chausse pour la première fois les pointes d'athlétisme et qu'elle découvre une passion pour le sprint 100, 200 et 400 mètres. Je me suis façonné en travaillant tous les aspects pour devenir la meilleure, expliquera-t-elle après avoir pris sa retraite en 2022 à l'âge de 36 ans. Foulée longue, rapide et élégante, elle semble survoler la piste sans effort apparent. Elle dégage un sentiment de facilité, une sorte de danse sur le tartan, contrairement aux sprinteuses qui explosent dès le départ. Sa force réside dans sa vitesse de pointe prolongée et sa capacité à maintenir son allure sur la deuxième moitié de la course.
5: Alison Felix, in lane 7, down the home straightaway. Alison Felix.
6: L'ascension est fulgurante. Adolescente, elle s'impose chez les jeunes aux États-Unis et à l'échelle internationale comme l'une des meilleures au monde. Alison Felix décroche sa première victoire majeure en remportant le titre du 200 mètres au championnat du monde d'athlétisme de 2005 à Helsinki, devenant à 19 ans seulement la plus jeune championne du monde.

0: de la discipline.
1: It's really incredible to come back here after all this time and to see, you know, where the journey has taken me.
0: La suite, les victoires, la gloire, grâce à une polyvalence sur les pistes, championnat du monde, titre olympique, record du monde, tout cela au pluriel, 200 mètres sa distance de prédilection, le 400 mètres pour élargir sa palette avec succès, et puis le relais 4x100 et 4x400 mètres pour apporter sa vitesse et son expérience à l'équipe américaine.
2: Allyson Felix runs the anchor for the United States. So for her sixth Olympic title.
0: Allyson Felix n'est pas seulement une légende sur la piste, c'est aussi une athlète engagée qui fait bouger le monde du sport. Elle est devenue une figure de proue dans la lutte pour la santé maternelle. En 2018, la championne américaine attend un heureux événement. Le diagnostic est qualifié de très grave. Les médecins lui annoncent qu'elle et son bébé peuvent mourir et qu'elle doit accoucher d'urgence. Finalement, elle donne naissance à une petite fille, prématurément, mais la petite naît avec 2 mois d'avance, passe alors 1 mois en soins néonatales.
1: Throughout my career, I always had in the back of my mind that I wanted to be a mother. I had all of this fear around starting a family because of what I had seen.
0: Dans le même temps, son sponsor souhaite diminuer sa rémunération de 70% alors qu'elle est l'une des plus importantes ambassadrices de la marque. Allyson Felix publie alors une tribune dans le New York Times pour dénoncer publiquement la politique de l'équipementier sportif. L'affaire fait grand bruit et dans la foulée, eh bien, son sponsor s'engage à ne plus pénaliser les athlètes revenant d'un congé maternité. Il garantit également de rémunérer leurs sportifs pendant 18 mois durant et après leur grossesse. Depuis, d'autres marques s'engagent dans la même direction. Son combat fait évoluer l'industrie sportive et inspire la création de Seiche, sa propre marque de chaussures conçue spécifiquement pour les femmes. De plus, elle a collaboré pour instaurer des crèches au village olympique, facilitant ainsi la vie des mamans à tête aujourd'hui encore, même à la retraite. Et elle continue de collaborer et de militer pour la santé maternelle.
1: I started fighting for maternal protection.

0: part d'une légende signée Hakim Tamim. On prend tout de suite la direction du Proche-Orient où l'UNESCO vole à la rescousse d'une petite ville antique du sud du Liban menacée par Israël. Tel Aviv mène toujours une guerre au Liban depuis début mars de cette année et occupe illégalement le sud du territoire. Conséquence, des pièces de métal gisent au pied d'un monument millénaire. C'est l'image du jour, signée Mélanie Pinto.
1: Cette ville, vous l'avez compris, c'est Tyr. Toute personne qui a déjà visité le Liban s'est rendue dans cette cité antique au 5e siècle avant Jésus-Christ. Déjà, c'est l'historien et géographe grec Hérodote qui la visite. Fondée en 2750 avant Jésus-Christ, Tyr a été construite en grande partie sur une île réputée imprenable et était déjà considérée comme l'une des plus anciennes métropoles du monde. Tyr, qui pourtant succomba à l'attaque d'Alexandre de Macédoine, qui avait bloqué le détroit d'une digue. Tyr, une ville grecque d'abord, puis une ville romaine, s'élevèrent successivement sur ce qui est maintenant devenu un promontoire. Tyr aujourd'hui, un joyau millénaire du Liban méridional, succombera-t-elle en 2026 au tir armé israélien? Une image qui fait le tour des réseaux sociaux, un morceau de ferraille à proximité des colonnes du site antique. Situé dans le sud du Liban, à une vingtaine de kilomètres de la frontière avec Israël, Tyr est l'une des plus anciennes cités du monde méditerranéen. Le site a été directement touché et a subi des dommages. Par ailleurs, son état de conservation suscite une inquiétude croissante, notamment face à la possibilité de nouveaux impacts. C'est ce qu'a affirmé dans une note de l'UNESCO hier, qui tient actuellement la 48e session du Comité du patrimoine mondial à Busan, en Corée du Sud. Alors hier, l'organisation a inscrit Tyr sur la liste du patrimoine mondial en péril de l'UNESCO. Le but de la démarche, eh bien, faire pression sur Tel Aviv de respecter la Convention de la Haye qui oblige à préserver les biens culturels en cas de conflit armé, les boucliers bleus, les emblèmes symboliques mis en place par un comité donc de l'UNESCO. Tyr n'est pas le seul site ciblé par Israël au Liban. La forteresse médiévale de Beaufort a également subi des dommages dans cette région. C'était en mai. Tel Aviv qui a pris également le contrôle de ce site historique, le site qui bénéficie d'ailleurs du statut de bien culturel sous protection renforcée de l'UNESCO. Ces sites historiques, je le rappelle, constituent la mémoire d'un pays, d'un peuple et parfois même de toute l'humanité. Alors une question réside ce matin: le bouclier de l'UNESCO est-il vraiment efficace pour préserver les sites historiques en temps de guerre? L'histoire nous le dira. 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
1: 13h04 sur Médien. Bienvenue si vous venez de nous rejoindre. L'actualité sur notre continent, ce sont les pays de l'Alliance des États du Sahel qui vont lancer leur propre média, un pas de plus donc vers la souveraineté pour ces pays membres. On en parle tout de suite avec notre invité. L'AES renforce encore un peu plus sa souveraineté. Le Parlement burkinabé vient d'approuver la création de 2 médias officiels pour les pays de l'Alliance. La chaîne de télévision Tafouk TV et la radio confédérale Dandé Liptako. Une façon pour les pays membres de lutter contre le terrorisme, mais aussi contre ce qu'ils considèrent comme la désinformation occidentale. Les médias seront gérés à la fois par le Niger, le Burkina Faso et le Mali. Mais alors, cela peut-il créer des divergences au sein de l'AES? Et qu'en est-il de la crédibilité des médias non officiels? On fait le point tout de suite avec notre invité Ibrahim Manzo Diallo, président de l'Observatoire national de la communication au Niger. Bonjour Ibrahim Manzo Diallo.
2: Oui, bonjour.
1: Alors, on le disait, ces médias doivent notamment permettre de diffuser des informations concernant le terrorisme. Et quel genre d'informations vont être diffusées? Est-ce que ce seront des informations sur des attaques ou bien de la prévention?
2: Merci beaucoup de cette opportunité que vous m'offrez de parler des médias de la Confédération de l'AES. Et permettez-moi tout d'abord de dire que la création de ces médias par la Confédération des États du Sahel, AES, répond à 3 objectifs majeurs. Et avec votre permission, je peux vous les citer. Et ces objectifs majeurs, ils sont centrés sur la reconquête de la souveraineté informationnelle. Mmh. Vous savez très bien que durant toutes ces années, nos pays consommer des informations traitées ailleurs par des journalistes qui ne sont pas de notre confédération et vraiment ça faisait beaucoup de dégâts dans nos pays de l'AES. Donc pour cela, en créant ces médias, notamment Tafouk TV et Dandé Liptako de la radio et prochainement de l'agence aussi de presse qui sera basée au Niger, l'objectif c'est d'établir un narratif authentique. Et pour ça, pour nous, au sein de l'AES, c'est pour raconter nous-mêmes notre histoire, promouvoir des contenus endogènes, c'est-à-dire des contenus qui sont alignés à nos propres réalités culturelles, historiques, et porter aussi les aspirations de nos populations sahéliennes. Et donc, pour la Confédération, c'est 3 médias. C'est-à-dire, outre la radio, outre la télé, l'agence de presse qui sera aussi prochainement lancée, c'est pour porter des messages dans nos propres langues, notamment le Moré, le Bambara, le Peul, le Tamashek, le Haoussa, et ainsi de suite. Donc, ce faisant, vous conviendrez avec moi, chers confrères, que ça va nous permettre de lutter contre la désinformation. Face à ce que tout le monde comprend aisément, cette guerre de l'information, nos dirigeants ont voulu vraiment contrer ces campagnes mensongères et les influences extérieures qui sont hostiles à notre souveraineté. Donc, pour cela, il faut qu'on ait des médias propres à nous, qui disent nos propres mots, qui portent notre avenir, qui portent notre ambition commune à l'AES. C'est pourquoi on a décidé au sein de l'AES de lancer ces médias. Donc, ce qui va nous permettre, si vous le permettez, de soutenir une intégration régionale propre à nous, c'est-à-dire au-delà de l'aspect de l'information, et ces médias vont nous aider à consolider la cohésion sociale entre nos peuples du Mali, du Burkina et du Niger, et à promouvoir nos propres politiques communes au sein de la Confédération. Donc, je ne pense pas que ces médias puissent porter des messages de divergence. Ça va être des médias de l'AIS, pour l'AIS, et destinés aussi à la consommation des espaces autres que ceux de l'AIS.
1: Bien sûr, et quand je parlais de divergence dans mon introduction, je précise que donc ces médias seront gérés par les 3 pays avec des sièges

0: répartis dans ces trois pays. Mais quand je parlais de divergence, je parlais un peu sur la ligne éditoriale. Est-ce qu'il peut y avoir des différences dans la volonté de transmettre certaines informations ou non par les pays de l'AES?
1: Non, pas du tout, parce que notre information, c'est-à-dire l'information de nos terroirs, seront traitées sur place. Chaque espace, c'est-à-dire au Niger, l'information relative au Niger sera traitée au Niger par des Nigériens et portée sur le média confédéral. Donc, c'est même un atout pour nous pour faire connaître nos propres réalités socioculturelles. Un pays vis-à-vis de l'autre. Donc, je pense que ça va être créer un maillage de cohésion sur tous les plans au sein de l'espace confédéral.
0: Alors, j'aimerais revenir un peu sur le dossier du terrorisme dont j'évoquais la question tout à l'heure, puisque c'est l'un des arguments avancés pour la création de ce média, c'est la lutte contre le terrorisme et justement comment ces médias-là vont permettre de lutter contre le terrorisme qui sévit dans ces trois pays-là.
1: Le terrorisme qui sévit dans l'espace confédéral, si vous suivez un peu les informations qui circulent sur les autres médias qui sont, si vous voulez, permettez-moi le terme, des médias anxiogènes qui créent de l'angoisse au sein de nos populations, il est dit, il est écrit que ça ne va pas au sein de l'espace confédéral sur le plan sécuritaire. Mais en réalité, en consommant notre propre information, en regardant ce que nous-mêmes nous avons, c'est-à-dire qui sommes sur place aux côtés de ces populations qui luttent vaillamment, au sein de ces militaires qui luttent vaillamment contre ce terrorisme, vous conviendrez avec moi qu'un grand pas a été franchi et que le terrorisme est en train de reculer. Et ce message, ce sont nos médias qui le portent, non pas pour divulguer des informations d'angoisse qui sont publiées, qui est publiée, mais pour donner vraiment la place à l'information, la vraie, que tout le monde peut vérifier de lui-même.
0: Et justement, que va-t-il advenir de la crédibilité des médias non officiels? Est-ce que ces médias-là de l'AES vont devenir les médias de référence dans ces pays-là?
1: Et si vous partez sur des bouquets extérieurs, vous verrez bien la télé Tofouk TV, et rien que le contenu qui est médiatisé, qui est diffusé, je vous assure, c'est un contenu de qualité, c'est une information de proximité et qui ne souffre d'aucune ambiguïté. Donc, c'est au consommateur de faire son idée. Quand même, ces médias, je vous assure, je peux le témoigner en tant que régulateur, je vois que c'est de l'information, la vraie information, l'information qui doit être connue et acceptée de tout ce qui est diffusé, non pas des clichés, des reportages erronés qui sont traités dans des officines ailleurs, autres que sur leur lieu de vitalité.
0: Et le lancement de Tafouk TV, c'est aussi un nouveau rapprochement entre l'AES et la Russie, puisque Tafouk TV a signé une convention de partenariat avec la chaîne Russia Today. À quoi va servir ce partenariat? Est-ce que Moscou a un droit de regard sur les informations diffusées?
1: Aucun droit de regard, c'est une diversification de contenu, comme on le fait avec d'autres chaînes. Et on va le faire aussi avec des partenaires qui sont là, qui nous accompagnent, qui sont pour une information de qualité. Donc, ça rentre toujours dans le cadre de la diversification de l'information et non de l'information traitée ailleurs et imposée à nos téléspectateurs. Donc, Tufuk TV, en signant ce partenariat avec RT, elle peut le faire aussi avec d'autres pays. Ce n'est pas seulement parce que c'est RT que ça peut poser des problèmes. Ça n'a aucun problème. C'est une chaîne confédérale qui est ouverte à tous les autres pays, qui peuvent aussi diffuser leur contenu, si ce contenu respecte l'information, respecte nos réalités socioculturelles.
0: Et justement, est-ce que des accords sont à venir entre Tafouk TV et d'autres chaînes de médias internationaux?
1: Mais bien sûr, c'est ouvert. Tofouk TV, c'est une télé confédérale qui peut s'ouvrir à d'autres canaux qui veulent faire connaître leur contenu médiatique au sein de l'espace confédéral.
0: Mais alors, à quoi servent concrètement ces accords-là? Est-ce qu'il va y avoir de la diffusion de ces chaînes-là sur Tafouk?

0: TV ou bien c'est un partage d'informations. Qu'est-ce qui va se passer concrètement dans ce partenariat?
1: Là, en tant que régulateur nigérien, je ne peux pas vous dire exactement le contenu de ces accords. Et j'aimerais bien que vous touchiez le siège même de Tofouk TV qui se trouve à Bamako, un joli siège et qui a à sa tête un coordinateur rompu au métier et que j'apprécie beaucoup. Il vous fera part des engagements et surtout peut-être du devenir et de l'avenir de Tofouk TV.
0: Et le lancement de plusieurs médias d'État, on le disait, c'est quand même une étape de plus dans la souveraineté de cette alliance. Est-ce que ça signifie pour autant un éloignement de plus avec les pays de la CEDEAO?
1: Non, les pays de la CEDEAO, c'est des pays frères. Ce sont des médias qui peuvent aussi traiter avec Tofouk TV et les médias de l'AES. En fait, nous sommes en train de partir vers un maillage régional. Donc, Tofouk TV, Dandal Diptako et l'agence de presse qui sera bientôt mise en ligne aussi au Niger. Et je vous assure, c'est un complément pour faciliter l'intégration régionale sur le plan informationnel. Donc, personne n'est écarté. C'est une information inclusive au service de nos populations qui va être de très, très bonne qualité, je vous assure, et qui l'est déjà quand vous allez regarder un peu le contenu diffusé par Tofouk TV et le contenu diffusé par la radio Dandal Diptako qui se trouve à Ouagadougou, au Burkina Faso.
0: Merci beaucoup Ibrahim Manzo Diallo d'être revenu avec nous donc sur ce lancement des plusieurs médias officiels pour les pays de l'AES. On le rappelle, vous êtes président de l'Observatoire national de la communication au Niger. Merci encore.
1: Merci, à bientôt.
0: Merci beaucoup. 13h16 sur Média. Tout de suite, on va parler économie avec Oumar Baldé et la Story Echo. Et Oumar, après 6 mois d'exécution, l'heure est au bilan à mi-parcours pour la loi de finances 2026.
2: Oui, et c'est la ministre de l'économie et des finances, Nadia Fetta, qui s'est livrée à l'exercice hier, d'abord en conseil de gouvernement, puis au Parlement, devant les commissions des finances des deux chambres. Et l'on retiendra que le gouvernement revoit à la hausse ses prévisions de croissance. Désormais, on table sur une hausse de 5,3% du PIB au lieu des 4,8% précédemment annoncés. Une performance annoncée donc, qui s'explique selon Nadia Fetta par, je cite, les mesures proactives, fin de citation, les mesures proactives du gouvernement dans un contexte international marqué par les incertitudes. La ministre rappelle également que la saison agricole exceptionnelle que le Royaume a connue a favorisé cette amélioration prévue de la croissance marocaine en 2026. Je rappelle donc qu'on prévoit désormais 5,3% de croissance au lieu des 4,8%.
0: Et globalement, Oumar, l'État augmente ses recettes fiscales et non fiscales, mais l'économie marocaine, elle, continue de subir un déficit commercial abyssal.
2: L'État enregistre en effet une hausse de 15% de ses recettes ordinaires grâce à l'augmentation de ses recettes fiscales et non fiscales, fait savoir le gouvernement. Par ailleurs, et comme vous le disiez à l'instant, le déficit commercial continue, lui, de se creuser. À fin mai dernier, il s'est aggravé de plus de 20% avec des importations qui progressent toujours à un rythme beaucoup plus élevé que les exportations.
0: Et le gouvernement se projette déjà sur les prochains projets de loi finances, notamment celui de l'année prochaine, Oumar.
2: Contrairement à 2026, la croissance devrait redescendre à 4,1% en 2027, selon les prévisions officielles. Cela a raison donc d'une campagne agricole qui devrait être moins abondante que celle de cette année. Je rappelle qu'on prévoit jusqu'à 70 millions de quintaux pour 2027 contre 90 millions en cette année 2026. Par ailleurs, l'État table sur un retour à la normale pour ce qui est des prix du pétrole, puisqu'il espère voir le baril retomber à 70 dollars. En tout cas, il faut dire que l'intensification des tensions géopolitiques, notamment avec cette guerre au Moyen-Orient et ses répercussions sur les marchés de l'énergie, eh bien, tout ceci continue d'accroître les incertitudes sur les prévisions économiques.
0: Merci beaucoup, Oumar Baldé, pour cette nouvelle édition de la Story Echo. Il est 13h19.

0: Minutes sur Medi 1 et comme tous les jeudis désormais, Pape Diouf fait le point avec nous sur l'actualité qui a marqué notre continent cette semaine. Et l'actualité qui a marqué notre continent, c'est bien sûr le gazoduc acté entre le Maroc et le Nigeria, mais également le sommet de la CEDEAO qui s'est déroulé à Freetown. Pape Diouf nous en dit plus dans Hebdo Afrique.
1: Bonjour à tous et ravi de vous retrouver sur Medion. Soyez les bienvenus dans ce nouveau numéro d'Hebdo Afrique. Changement au sommet, accord sur le gazoduc atlantique Maroc-Nigeria. Cette semaine, nous reviendrons dans Hebdo Afrique sur les temps forts du sommet de la CEDEAO qui s'est tenu à Freetown. On en parle dans quelques instants avec notre invité Régis Ongpe, analyste senior en géopolitique, directeur exécutif d'Interglobe Conseil. Le coup de cœur nous conduira à Darla, mais sans plus tarder, place tout de suite au Roundup qui revient sur les faits marquants de l'actualité africaine. Sur notre continent, l'immigration clandestine continue de faire des victimes. Selon l'ONU, 144 personnes sont mortes ou portées disparues en mer la semaine dernière au large de la Mauritanie. Elles étaient à bord d'embarcations de fortune parties de Gambie dans l'espoir de rejoindre l'Espagne. C'était un non, maintenant c'est devenu un grand oui. Le Sénégal soutient désormais la candidature de son ancien président Macky Sall au poste de secrétaire général de l'ONU. Un revirement politique qui intervient après une rencontre à Dakar avec le président Bassirou Diomaye Faye. Mais cette décision est loin de faire l'unanimité. C'est la colère du côté des familles des victimes de la répression des manifestations politiques de 2021 à 2024 sous Macky Sall. 4 ans après sa suspension, la Guinée a pris part au 69e sommet de la CEDEAO. Un retour marqué par une prise de parole du président Mamadi Doumbouya qui a critiqué la politique de sanctions appliquée ces dernières années contre des pays membres de l'organisation ouest-africaine. C'était tout pour ce round-up. À présent, place à l'invité d'Hebdo Afrique et nous continuons à parler justement de ce sommet de la CEDEAO avec notre invité Régis Ongpe. Il est analyste senior en géopolitique, en même temps directeur exécutif d'Interglobe Conseil. Il est en direct de Paris avec nous. Régis Ongpe, bonjour et merci d'avoir accepté notre invitation.
2: Bonjour Papa Cher, je vous remercie pour votre invitation.
1: Alors, durant ce sommet à Freetown, nous avons assisté à une recomposition politique au sommet de l'organisation. Le chef de l'État sénégalais Bassirou Diomaye Faye a pris la présidence en exercice, épaulé par un autre sénégalais, le général Biram Diop, à la tête de la commission. Alors que la CEDEAO est affaiblie aujourd'hui par la fracture avec l'Alliance des États du Sahel, faut-il, Régis Ongpe, y voir une simple passation de témoins institutionnels ou le début d'une rupture stratégique pour tenter de réengager le dialogue dans la région?
2: Et revenons donc au sommet de Freetown, pour moi, je ne le conçois pas comme une rupture. Vous savez, on a souvent tendance à voir à travers chaque mouvement sur le continent africain, chaque mouvement diplomatique, une forme de rupture par rapport au précédent. Non, moi, j'ai plutôt une lecture qui est, je dirais, qui est classique d'une alternance institutionnelle, donc qui aujourd'hui place le Sénégal à la fois en tant que président en exercice donc de la CEDEAO et avec à sa tête, évidemment, le président Bassirou Diomaye Faye et à la commission, le général Biram Diop, dont il faut dire quand même, c'est quand même une compétence quand même avérée à la fois sur les questions diplomatiques, les questions de diplomatie militaire, et surtout le continent en a besoin, et surtout la région ouest africaine en a besoin. Donc pour moi, je pense que le fait que le Sénégal puisse accéder concomitamment à ces deux positions stratégiques pour l'organisation ouest africaine, pour moi, apparaît quelque chose de vital et de fondamental et permettra justement à la fois donc d'asseoir, surtout pour la CEDEAO, dont on a beaucoup dit qu'elle était en panne, qu'elle était sujette à diverses contestations du fait que trois pays sahéliens l'aient quittée. Donc je crois qu'aujourd'hui, le fait qu'on ait le président Bassirou Diomaye Faye et qu'on ait le général Biram Diop, pour moi, ça va redonner de la crédibilité politique, de la crédibilité diplomatique dont la région a beaucoup besoin.
1: Régis Ongpe, autre point fort de ce sommet, il y a l'organisation ouest-africaine qui a signé un accord soutenant le projet de gazoduc africain Atlantique Maroc-Nigeria. Avec 6800 km de réseau et 13 pays traversés, c'est un chantier, on va le dire, titanesque. Comment expliquez-vous l'unanimité des États membres de la CEDEAO autour d'un projet porté notamment par le Maroc?
2: Vous savez, Papa Cher, moi, c'est une initiative que je trouve extrêmement fondamentale, que je trouve très intéressante. Si elle apporte rapidement les fruits, oui, le fait qu'il y ait

0: un gazoduc africain, Atlantique, Maroc, Nigeria, pour moi, apparaît extrêmement important. Et le fait surtout que qu'il soit soutenu par la CEDEAO, moi, démontre une fois encore que les chemins vers l'intégration économique africaine, vers l'intégration économique ouest-africaine, sont pavés, je dirais, de bonnes intentions. Il est important que cette unanimité, pour moi, autour de ce projet, il est très pragmatique. Le Maroc a toujours entretenu avec, je dirais, les pays donc du flanc ouest-africain, des relations plutôt conviviales, plutôt ordonnées, plutôt de concert, que ce soit des relations économique, stratégique, politique, diplomatique. Donc, il est très important. Aujourd'hui, on est sur un sujet qui est extrêmement important, l'intégration économique du continent, l'intégration économique du continent ouest-africain. Donc, le fait qu'on ait 6 800 km de réseau qui relie le Nigeria au Maroc en longeant les côtes ouest-africaines, pour moi, c'est très bénéfique. Je pense qu'il faut encourager ça. Une fois encore, j'ai toujours pensé que sur le continent africain, il était important que nous ayons des leaders africains qui dirigent sur le continent africain et que nous ayons ce genre d'initiative. Oui, donc, pour moi, au-delà du gaz, hein, au-delà, évidemment, je dirais, de cette voie de traversée, de ce corridor, évidemment, qui pour moi est extrêmement important, le fait que le Maroc puisse permettre des échanges, des investissements, une coopération fluide avec pas moins de 13 pays sur la région ouest-africaine, c'est très intéressant.
1: Régis Ongpe, merci pour toutes ces précisions. Merci d'avoir répondu à nos questions. À présent, place à notre coup de cœur. Et cette semaine, nous sommes dans le sud du Royaume, plus précisément à Darla. C'est pour pousser les portes du petit musée du Maroc saharien. Cet espace gardien du temps et de l'histoire nous convie à un voyage unique dans la mémoire des provinces du sud à travers une collection authentique d'artisanat traditionnel, de manuscrits anciens, d'outils nomades et de parures séculaires. Ce lieu raconte l'âme de la culture hassani et l'histoire vivante du Sahara marocain. Mahlaha Dlimi est la directrice du musée et de la médiathèque d'Agadir. Ensemble, nous l'écoutons.
2: Le musée ne se limite pas à l'exposition de pièces patrimoniales et symboles culturels. Il y a aussi une mission pédagogique et d'animation. Le musée est donc ouvert à tous, visiteurs, élèves, étudiants, touristes, chercheurs et délégations nationales et étrangères.
1: Voilà qui referme ce numéro d'Hebdo Afrique. Merci de l'avoir suivi. On se donne rendez-vous la semaine prochaine, toujours sur Média.
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12: 13h28 sur Midi 1, le grand journal approche de la fin. Mais ça va, le retour de l'actualité dans un tout petit instant, mais juste avant cela, on fait un petit point météo.
13: Au Maroc, tout d'abord, le ciel sera ensoleillé sur le littoral entre Tanger et Zaouira, ainsi que sur le littoral au sud de l'Aïoun, puis partiellement nuageux à souvent clair ailleurs. Côté température, à Essaouira, comme souvent, un petit vent soufflera, tandis que le mercure indiquera 27 degrés, prévoir 28 degrés à Rabat et Casablanca sous un ciel couvert. Il fera 29 à Safi, 31 à Tanger et l'Aïoun sous les nuages. Du soleil à Agadir avec 31 degrés aussi. Comptez 33 degrés à Beni Mellal, 37 à Nador, 39 à Fès. Il fera 41 degrés à Irachidia, 42 à Marrakech et enfin la maximale à Oujda, 43 degrés. En Algérie, le ciel sera ensoleillé sur le littoral à l'est de Mostaganem ainsi que sur les deux tiers sud-est du pays, puis souvent clair ailleurs. La minimale aujourd'hui affichée À Oran, 33 degrés sous les nuages, 34 degrés dans la capitale Alger. Et Béjaïa, avec du soleil, 36 degrés à Annaba et Tamanrasset. Il fera 42 degrés à Tiaret, 43 à Constantine, 46 degrés à Rerveia, 47 à Chlef, du soleil et du vent à Adrar avec 48 degrés. Et enfin, du soleil à Biskra aujourd'hui.

0: avec 49 degrés, ça sera la maximale. En Tunisie, le ciel sera souvent ensoleillé à l'ouest de la ligne Sousse, Djerba et clair ailleurs. Côté Mercure à Tabarka aujourd'hui, la minimale 36 degrés, 1 degré de plus à Monastir, 38 degrés affichés à Bizerte. Il fera 39 degrés aujourd'hui à Sfax, Gabès, Djerba et Sousse. À Tunis, du soleil avec 41 degrés, idem à Midnine, 44 degrés enregistrés aujourd'hui à Kasserine, 47 degrés à Gafsa et enfin la maximale 49 degrés attendus à 12h.
1: 13h30 sur Médien, l'heure pour moi de rendre l'antenne. Merci à toutes et tous d'avoir suivi ce grand journal. Tout de suite, c'est la synthèse d'actualité présentée par Soukaina Aziz. Bonjour Soukaina.
2: Bonjour Martin. Bonjour à tous. La tension reste vive au Proche-Orient et ce jeudi, les autorités koweïtiennes et irakiennes affirment qu'un drone a visé leur frontière commune. Les sirènes retentissent du côté de Bahreïn. L'Iran promet de poursuivre ses représailles tant que les États-Unis continuent d'attaquer ses infrastructures et dénoncent par la même occasion l'attitude irrationnelle et dominatrice de Washington suite à 12 jours d'hostilité. L'Union européenne juge inacceptable l'attaque des Houthis contre un navire saoudien en mer Rouge. Bruxelles dénonce une escalade dangereuse et appelle ses rebelles yéménites à cesser toute action mettant en danger le transport maritime. Ces rebelles avaient notamment menacé 9 navires près du détroit de Bab el-Mandeb et les avaient obligés à faire demi-tour. Des menaces suite à l'annonce d'un blocus maritime de l'Arabie Saoudite qui provoque une hausse des prix du pétrole. Le cours du Brent se rapproche des $100 le baril. L'West Texas Intermediate lui fait un bond de plus de 3% pour atteindre les $90,11 le baril. Et cette crise dans la région permet à la société pétrolière Total Energy de réaliser, elle, des bénéfices importants et de les doubler même en seulement un an. Ce géant français a empoché 5,4 milliards de dollars au deuxième trimestre de cette année. Cette hausse des prix du pétrole a des conséquences sur le monde entier. Au Maroc, les transporteurs de marchandises sont en colère et menacent de faire grève. La coordination des syndicats nationaux du secteur dénonce un retard dans le versement de l'aide qui leur est accordée et estime que cette situation fragilise davantage les entreprises de transport et les menace de faillite. On reste sur notre continent. Le président ghanéen lance un appel à l'Union africaine. John Mahama réclame qu'elle se penche sérieusement sur les violences xénophobes en Afrique du Sud. Au même moment, 2 Ghanéens ont saisi la Cour pénale internationale pour dénoncer ces attaques. Petroria qualifie cette démarche d'opportuniste. Autre actualité en marge de la réunion de l'Association des Nations de l'Asie du Sud-Est aux Philippines, le chef de la diplomatie russe a mis en garde les États-Unis aux côtés de son homologue américain. Eh bien, Sergei Lavrov a affirmé qu'il était inadmissible de poursuivre les livraisons d'armes à l'Ukraine et a dénoncé une politique déstabilisatrice des Européens qui continuent de vouloir infliger une défaite stratégique à la Russie. Ce sont ses mots. Marco Rubio a lui salué une discussion franche sans en dévoiler le contenu. Entre-temps, l'Union européenne a approuvé un 21e paquet de sanctions contre la Russie. Feu vert donné ce matin après des négociations plutôt difficiles. Ces mesures prolongent d'un an le plafonnement du prix du pétrole exporté par la Russie à $44 le baril. Mais ces sanctions ont tout de même été allégées par rapport à la proposition initiale de Bruxelles afin de les adapter aux réticences de la Grèce dépendante du gaz russe. Et puis selon la presse sportive allemande, Jürgen Klopp devrait être présenté demain en tant que nouvel entraîneur de la Mannschaft. Sky Germany indique que l'ancien coach de Liverpool donnera une conférence de presse le matin même. Concernant son contrat avec la sélection allemande, eh bien, il devrait durer au moins 4 ans. L'objectif est de faire mieux lors des grandes compétitions, à savoir l'Euro et la Coupe du Monde. C'est la fin de ce flash d'information. Merci de l'avoir suivi. Restez à l'écoute sur Média.
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Et c'est avec ABBA et leur tube Angel Eyes que démarre cette playlist. Bienvenue à toutes et à tous. Si vous venez de nous rejoindre sur les ondes de Média pour cette demi-heure musicale, Salma avec vos micros. Je suis évidemment ravie de vous accompagner en musique sur nos ondes. Et après ABBA et Angel Eyes, un titre qui a gagné en popularité ces dernières années, notamment grâce à TikTok, on va écouter deux divas qui se sont essayées au rythme de la dance music, de la musique électronique.

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C'était Liza Minnelli en compagnie des Pet Shop Boys et ce remix de Losing My Mind qui, pour la petite histoire, est en fait un classique de Broadway, extrait de la bande originale et bien du musical Follies. Et tout de suite, on va écouter un autre remix d'un classique, c'est le remix de Elvis Presley, A Little Less Conversation par GXL, sera suivi par Bruno Mars, Risk It All.

C'était Bruno Mars avec son titre Risk It All. Et tout de suite, on va changer de style pour des airs bien pop en compagnie de Katy Perry avec son titre Dark Horse en featuring avec Juicy. Ce sera suivi par Zara Larsson, Euro Summer en featuring cette fois-ci avec Shakira.

C'était Zara Larsson en featuring avec Shakira, Euro Summer. Et sur ce, nous arrivons presque à la fin de cette playlist. Merci encore de nous avoir suivis sur les ondes de Médias. Merci à notre réalisateur Mehdi, bien sûr, et restez en notre compagnie dans quelques instants. Nous allons laisser place à la suite de nos programmes. Sur nos antennes Maghreb, vous retrouvez Tsaral Hijabia, et sur nos antennes Afrique, vous retrouverez des dossiers extraordinaires de Pierre Belmar dans 2 minutes. Notre prochain flash d'information, mais en attendant, Charlie XCX, Rock Music.

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1: Bonjour à tous, la tension reste vive au Proche-Orient et ce jeudi, les autorités koweïtiennes et irakiennes affirment qu'un drone a visé leur frontière commune. Les sirènes retentissent du côté de Bahreïn. L'Iran promet de poursuivre ses représailles tant que les États-Unis continuent d'attaquer ses infrastructures et dénoncent par la même occasion l'attitude irrationnelle et dominatrice de Washington suite à 12 jours d'hostilité. L'Union européenne juge inacceptable l'attaque des Houthis contre un navire saoudien en mer Rouge. Bruxelles dénonce une escalade dangereuse et appelle ses rebelles yéménites à cesser toute action mettant en danger le transport maritime. Ces rebelles avaient notamment menacé 9 navires près du détroit de Bab el-Mandeb et les avaient obligés à faire demi-tour. Des menaces suite à l'annonce d'un blocus maritime de l'Arabie Saoudite qui provoque une hausse des prix du pétrole. Le cours du Brent se rapproche des $100 le baril. L'West Texas Intermediate lui fait un bond de plus de 3% pour atteindre les $90,11 le baril. Et cette crise dans la région permet à la société pétrolière Total Energy de réaliser, elle, des bénéfices importants et de les doubler même en seulement un an. Ce géant français a empoché 4 milliards de dollars au deuxième trimestre de cette année. Cette hausse des prix du pétrole a des conséquences sur le monde entier. Au Maroc, les transporteurs de marchandises sont en colère et menacent de faire grève. La coordination des syndicats nationaux du secteur dénonce un retard dans le versement de l'aide qui leur est accordée et estime que cette situation fragilise davantage les entreprises de transport et les menace de faillite. On reste sur notre continent. Le président ghanéen lance un appel à l'Union africaine. John Mahama réclame qu'elle se penche sérieusement sur les violences xénophobes en Afrique du Sud. Au même moment, 2 Ghanéens ont saisi la Cour pénale internationale pour dénoncer ces attaques. Pretoria qualifie cette démarche d'opportuniste. Autre actualité en marge de la réunion de l'Association des Nations de l'Asie du Sud-Est aux Philippines, le chef de la diplomatie russe a mis en garde les États-Unis aux côtés de son homologue américain. Eh bien, Sergueï Lavrov a affirmé qu'il était inadmissible de poursuivre les livraisons d'armes à l'Ukraine et a dénoncé une politique déstabilisatrice des Européens qui continuent de vouloir infliger une défaite stratégique à la Russie. Ce sont ses mots. Marco Rubio a lui salué une discussion franche sans en dévoiler le contenu. Entre-temps, l'Union européenne a approuvé un 21e paquet de sanctions contre la Russie. Feu vert donné ce matin après des négociations plutôt difficiles. Ces mesures prolongent d'un an le plafonnement du prix du pétrole exporté par la Russie à $44 le baril. Mais ces sanctions ont tout de même été allégées par rapport à la proposition initiale de Bruxelles afin de les adapter aux réticences de la Grèce dépendante du gaz russe. Et puis selon la presse sportive allemande, Jürgen Klopp devrait être présenté demain en tant que nouvel entraîneur de la Mannschaft. Sky Germany indique que l'ancien coach de Liverpool donnera une conférence de presse le matin même. Concernant son contrat avec la sélection allemande, eh bien, il devrait durer au moins 4 ans. L'objectif est de faire mieux lors des grandes compétitions, à savoir l'Euro et la Coupe du Monde. C'est la fin de ce flash d'information. Merci de l'avoir suivi. 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
2: Blida 1905. Une petite ville tranquille, 25 000 habitants, un petit monde européen.

Des propriétaires dont les exploitations sont perdues au milieu des orangers et des citronniers en fleurs, l'air est pur, le séjour délicieux. Délicieux au point qu'on a pu surnommer Blida la Capoue de l'Algérie. La garnison

Ça fait. Les diverses communautés s'observent sans vraiment se mélanger. Rien ne se passe. Pourtant, aujourd'hui, les conversations ont monté d'un ton. Un homme quitte la communauté. Il a tenu son rôle dans la pièce qui vient de se jouer devant la ville entière. Mari trompé, tous le pensent. Mari complaisant, certains l'affirment. Mais ce qui a débuté comme un marivaudage vient de se terminer dans le sang. Aujourd'hui, cet homme, le sous-intendant militaire, une des personnalités les plus en vue, cet homme va faire une croix sur le passé. Tandis que chez lui, on ferme les malles et qu'on fait place nette pour le successeur, le sous-intendant se dirige vers le petit cimetière. Il s'approche d'une tombe toute fraîche. Sur la dalle, une inscription. Gabriel R., 1872-1905. Sous l'inscription laconique, une photo reproduite sur émail dans les tons bistres. On y voit une jeune femme souriante, blonde, mince, le visage abrité d'un grand chapeau fleuri. Le sous-intendant regarde la tombe, il regarde la photo. Ses mains torturent le stick de cavalerie dont il ne se sépare jamais. Son regard est sec. Il voudrait que la morte, que celle qui fut sa femme, réponde à sa question muette. Demain, il sera loin, en route vers la métropole, et Gabriel restera sous la terre de Blida. Malgré l'enquête, malgré le procès, malgré le jugement, le sous-intendant ne sait pas encore qui était vraiment Gabriel. Une victime? Une garce? Une faible femme? Une mangeuse d'hommes? Une Bovary africaine? Une femme fatale de la Mitidja? C'est ce que nous allons essayer de comprendre.

Quand Marcel reçut la feuille de route qui lui assignait son premier poste à Blida, il se sentit envahi de sentiments contradictoires. Ce premier poste comme aide-major après les études à l'école de médecine de Lyon et son stage au Val-de-Grâce, c'était comme une porte qui s'ouvrait sur la vraie vie. Il allait dans quelques jours se retrouver entièrement livré à lui-même. À présent, il aurait à décider de chaque mouvement de son existence d'homme. Une porte s'ouvrait, une autre se refermait. L'adolescence était finie. Et cette affectation au-delà de la Méditerranée le remplissait d'une légère angoisse. Pourtant, il ne faisait que revenir au pays de son enfance, puisqu'il était né en Kabylie. Il n'en serait d'ailleurs jamais parti si ses parents n'avaient été emportés l'un comme l'autre en quelques semaines par une épidémie de typhoïde. Marcel et son frère aîné, orphelins et sans famille, durent rentrer en France. Marcel n'avait que 7 ans, son frère à peine plus. Leur oncle paternel, officier et célibataire, ouvrit ses bras et sa maison aux deux petits garçons sans protection. Malheureusement, Marcel portait en lui le germe de la terrible maladie. À peine arrivé chez son oncle, il fut lui aussi frappé par la typhoïde. On le crut perdu. La fièvre, le délire torturaient le pauvre gamin. Mais il en réchappa. Cependant, son organisme était à jamais marqué par les épreuves physiques qu'il venait de subir. Tandis que François, l'aîné, se transformait en un solide gaillard promis aux joies viriles de la carrière militaire, Marcel, souvent victime de malaise, de faiblesse, d'accès fébrile, devait renoncer à suivre son frère à Saint-Cyr. L'oncle et le conseil de famille jugèrent plus prudent de diriger Marcel vers la médecine militaire. Pendant toutes ses études, Marcel se montra, ses condisciples en témoigneront, un garçon bien sous tout rapport, serviable, foncièrement honnête, studieux, d'une éducation parfaite. On pouvait remarquer qu'il était un peu secret et que, conséquence de ses anciennes fièvres, il passait facilement de l'exubérance à l'abattement. Il dissimulait sa timidité sous le masque.

que de l'ironie. Marcel se retrouva donc un beau jour à Blida avec sa cantine, ses bouquins et ses espérances. Le pays lui plut. La société militaire et civile se montra accueillante à son égard, comme à celui des autres jeunes officiers de sa promotion. Bientôt, il connut tout le monde. Les huiles, leurs épouses, leurs enfants. Il fit le tour du petit monde qui allait être le sien pendant les prochaines années et il se prépara à parcourir la route qui le mènerait logiquement au grade supérieur et à une affectation plus flatteuse. Marcel avait 26 ans. Il avait reçu une éducation bourgeoise. Il possédait les principes moraux conformes à son milieu et à son éducation. En 1905, un garçon de 26 ans sortait à peine de l'adolescence. Personne ne s'était vraiment demandé ce qu'il adviendrait de Marcel sur le plan sentimental. Les choses devraient suivre leur cours normal. L'oncle et le frère, tous ceux qui se préoccupaient de lui, pensaient qu'il rencontrerait une jeune fille de son milieu autant que possible, nantie d'une dot confortable avec la grâce de Dieu, et son allure charmante, sa prestance, ses galons et sa fine moustache blonde emporteraient tout à la fois le consentement de la pure jeune fille et celui des parents. N'est-ce pas ainsi que les choses se déroulaient la plupart du temps au début du siècle? Elles se déroulent encore souvent ainsi aujourd'hui pour le meilleur et pour le pire. Mais en ce printemps de 1905, Marcel eut vite fait le tour des ressources féminines de Blida. Les jeunes filles européennes, bien entendu, n'étaient pas très nombreuses. Certaines étaient encore du genre fruits verts. Marcel hésitait. Dans le microcosme de Blida, il se sentait mal à l'aise. Il avait l'impression que chaque persienne cachait des yeux rivés à ses pas. Marcel regrettait Paris et Lyon, les camarades d'études, les soirées folles. Ici, impossible de passer une soirée, à plus forte raison une nuit, avec une femme, sans que tout le pays en fasse un sujet de conversation dès le petit déjeuner suivant. Au bout de quelques semaines, il se sentit abattu. Il craignait de se ridiculiser en allant s'épancher auprès d'un autre officier. Un séjour à Alger ne lui souriait guère. Les conseils éclairés d'un lieutenant concernant les beautés tarifées de Blida le plongèrent dans la plus franche mélancolie. Marcel se vit soudain transformé en une vieille baderne, célibataire à perpétuité, réduit à utiliser les services des tailleurs coloniales, conduit tout droit à ronger son ennui dans le cognac, la bière ou le vin. À Paris, il avait connu certains spécimens coloniaux. Leur sens endurci, sollicité de l'opium ou de l'éther, d'ultimes sensations fortes. Marcel, avec son œil de médecin, se voyait déjà le foie cirrhosé, l'estomac ulcéré, l'organisme corrompu, le cerveau irrémédiablement cirageux. Blida lui parut d'un seul coup comme un sinistre bled, un cul de basse fosse, où il était condamné à moisir, oublié de tous, entre des Pékins sclérosés et des militaires à l'horizon borné. Un des hauts lieux des mondanités de la petite communauté était au modernisme, le tennis. La jeune génération s'y retrouvait à la fraîche. Des jeunes gens en pantalon blanc et en canotier, deux ou trois jeunes femmes avec des manches gigots et des chapeaux de paille. C'est là que Marcel remarqua Gabrielle R. Elle était blonde avec une peau transparente. Le tennis lui mettait du feu aux joues. Ses yeux gris-bleus brillaient dans l'ombre du canotier. Elle riait et tous l'entouraient. Marcel sut qu'elle était l'épouse du sous-intendant. Marcel n'était pas un garçon susceptible de réécrire les liaisons dangereuses. Séduire une femme mariée ne lui semblait pas une distraction pour célibataire désœuvré. Mais Gabrielle lui parut comme une vision idéale de la femme. Marcel sentit d'un seul coup tous les parfums des citronniers, des orangers, des mimosas. Gabrielle le regardait en passant sa langue sur ses lèvres. L'effort la faisait haleter. Il s'offrit de la raccompagner. Déjà 10, 20 perdus suivaient leurs pas. Déjà, sans que Marcel s'en rendît compte, ils alimentaient la chronique locale. À partir de ce jour-là, Blida lui sembla une nouvelle Capoue. Marcel était amoureux. Il ne perdait pas une occasion de croiser Gabrielle. Marcel avait perdu sa mère 20 ans auparavant. Gabrielle était mère de famille. À 33 ans, mère d'une gamine de 12 ans, épouse d'un officier de 15 ans plus âgé qu'elle, elle était à la plénitude de sa beauté. On la voyait partout, active, enjouée, organisant les soirées théâtrales, chantant, s'occupant avec dévouement de toutes les œuvres qui réclamaient son concours bénévole. Gabrielle était la fée de la garnison. On allait jusqu'à murmurer qu'elle se préoccupait plus volontiers de l'extérieur que de ses obligations familiales. Blida, n'étant pas dévastée par les épidémies ni les combats, Marcel ne manquait pas de loisirs.
Il se fit le chevalier servant de Gabriel. Baise-main, tennis, banquet, le sous-intendant considérait les choses avec calme. N'est-il pas normal que les jeunes gens se tiennent compagnie? On ne pouvait d'ailleurs rien reprocher à Gabriel. Pourtant, Marcel se faisait plus tendre. Peut-être n'était-il pas allé jusqu'à une déclaration en règle, mais toute la ville avait compris qu'il était amoureux. Un jour, le sous-intendant dut s'absenter. Pendant tout un long mois, les devoirs de sa charge l'appelaient dans le Grand Sud. Marcel avait du mal à dissimuler sa joie. Un mois seul, un mois pendant lequel les promenades pourraient durer jusqu'à la nuit, un mois qui lui permettrait peut-être d'obtenir un baiser. Le mari parti, Marcel obtint plus qu'un baiser. Gabriel semblait transformé. Elle jeta son canotier par-dessus les moulins, et dès le premier soir, elle ouvrait à Marcel ses bras, sa maison et son lit. Marcel vivait dans un rêve. Marcel se répétait sans y croire, « Gabrielle, ma maîtresse. »

Une maîtresse de 33 ans en 1905 pour un blanc-bec de 26 ans, c'était un brevet de virilité, une promesse de délice assaisonnée de valselante au son d'un phonographe. Une maîtresse de 33 ans mariée à Blidin en 1905, Marcel avait des ailes. Marcel ne s'était pas étonné de ce soudain revirement de situation. Il suivait Gabriel comme un chien fidèle. Gabrielle toujours souriante et gaie, Gabrielle, son mari absent, se laissait aller à des confidences. Elle racontait son enfance bourgeoise, son mariage sans dot, sa découverte des réalités conjugales, ses désillusions. Son mari était d'un autre âge, sa fille avait le caractère renfermé du père. C'est pourquoi elle se jetait dans toutes ses activités. Elle avait besoin d'action. Marcel, disait Gabrielle, lui était apparu comme un rayon de soleil avec sa fraîcheur d'âme et sa jolie moustache. Ici, tout le monde n'était que jalousie, ragots, mesquinerie, gros sous, tableau d'avancement. Cette félicité dura 30 jours. Puis le sous-intendant revint. Gabriel recoiffa ses cheveux blonds et regagna son logis à des heures chrétiennes. Marcel, brusquement sevré des félicités si largement dispensées, tournait dans sa chambre, les yeux hors de la tête. Quelqu'un crut bon de le consoler. La saison est finie. Le sous-intendant est de retour. La belle Gabrielle va se calmer jusqu'à la prochaine fois. Qu'est-ce que ça veut dire? Ça veut dire que tu n'es pas le premier à profiter des absences du sous-intendant. Ce sont les vacances de Gabrielle. Marcel était abasourdi. Le soir même, il demandait des explications à Gabrielle. Celle-ci protesta. « Tu vois, il ne respecte rien. »« Oui, nous avons été imprudents, mais je te jure que tu es le premier qui ait compté dans ma vie. Bien sûr, ce ne sont pas les candidats qui manquent. Oh, si j'avais voulu. Le commandant P, Égy, le marchand d'huile, Hébé, le tailleur. Oh, cette ville me dégoûte. » Gabrielle avait les yeux pleins de larmes. Marcel lui baisait les yeux, il soupirait en cœur. Ils attendaient la prochaine occasion propice. Les jours passaient, parfois ils s'isolaient ou se retrouvaient à Alger dans un pied-à-terre ami. Mais, petit à petit, Marcel crut sentir une certaine réticence chez Gabrielle. Elle espaçait les rendez-vous. Il s'étonnait. Elle donnait de vagues explications. Armand me fait des scènes. La petite commence à comprendre. Je crains les bavardages. Marcel s'affolait. Il sentait que Gabrielle lui échappait et ne parvenait pas à saisir les raisons de ce changement d'attitude. Parfois, Gabrielle redevenait comme au premier jour. De petits arabes servaient de messagers à leurs lettres. Marcel avait fait valoir de longue date ses droits à une permission sur le continent. Son oncle attendait sa venue pour régler certains problèmes de succession. Bientôt, ce fut le moment de la séparation. Gabrielle promit de faire une escapade jusqu'à Alger afin qu'il ait encore une vision d'elle lorsque le bateau quitterait le quai. Mais au dernier moment, elle ne put venir et il ne reçut en guise de viatique qu'une lettre rose et parfumée, toute pleine de tendresse et de regrets. « Nous avons toujours la guigne noire et perdons toutes les bonnes occasions. » En métropole, une fois passé le moment des embrassades,

Ah, des visites. Marcel noircit plusieurs pages enflammées à l'intention de Gabriel. Dès le lendemain de leur expédition, il commença à guetter le facteur. La réponse tardait. Il écrivit une autre lettre, suivie d'une autre. Chaque courrier expédié vers Blida les longs cris d'amour d'un cœur tout neuf de 26 ans. Toutes ces lettres allaient s'entasser dans un tiroir du secrétaire en bois de rose de Gabriel. Elle répondit cependant une lettre charmante qui commençait par « Cher docteur » et se terminait par une ribambelle de baisers figurée par des croix fines et nerveuses. Ah, Gabriel avait un joli brin de plume et l'art des formules originales. Gabriel écrivait « Gardez mon cœur très soigneusement, sans me le rendre une minute. Qui sait quel usage j'en ferai ? Caractère, esprit, cœur, visage, vos yeux, vos cheveux, j'aime tout de vous. » Et puis Gabriel passait sa langue rose sur l'enveloppe. Gabriel mettait son canotier et allait jeter la lettre dans la boîte. Ensuite, elle poussait un petit soupir et allait jouer au tennis avec un nouveau partenaire. Si Marcel avait eu plus d'habitude de la correspondance amoureuse, l'affaire en serait peut-être restée là. Marcel aurait compris que, pour Gabriel, elle l'avait d'ailleurs écrit en noir sur rose, les absents avaient presque toujours tort. Mais Marcel revint à Blida avec un espoir tout neuf et un retard d'affection de 2 mois. Il trouva une Gabrielle plus distante encore qu'avant son départ. Les petits arabes recommencèrent à transmettre des messages, mais Gabrielle entremêlait les roses et les épines. Marcel se mit à considérer Gabrielle d'un œil nouveau. Une petite phrase, entendue un jour, l'obsédait. « Ce sont les vacances de Gabrielle. Ce sont les vacances de Gabrielle. » Peut-être ces 2 mois d'absence étaient aussi des vacances pour Gabrielle. Alors il voulut en avoir le cœur net. L'entrevue fut orageuse. Le lendemain, dans une lettre, Gabriel précise « Je me glorifie d'être resté en correspondance avec tous ceux que je n'ose appeler vos prédécesseurs, parce que vous avez été plus qu'eux. Il ne faut pas ajouter foi à toutes les exagérations fantaisistes. » Pour Marcel, ce fut clair. Gabriel n'était pas la madone sur un piédestal qu'il avait adoré. Elle descendait pour Marcel, mais elle était déjà descendue pour d'autres. Ce piédestal devait posséder un escalier mécanique comme ceux de l'exposition universelle. Marcel n'avait jamais vraiment aimé, élevé sans mère, sans sœur, sans parente féminine. Il avait vu en Gabrielle tout son capital d'adoration, de respect, de foi. Il avait cru trouver en Gabrielle la femme rêvée. Qu'elle fût infidèle à son mari, il avait peu gêné. Les amants ont des lois qui bousculent les conventions. Pour lui, Marcel et Gabrielle formaient un couple de plus dans la lignée des grands couples de l'histoire amoureuse. Et soudain, il voyait Gabriel sous un autre visage. Gabriel perverse, futile, courant d'un amant à l'autre au gré de son ennui. Gabriel prêtant son corps et collectionnant dans le tiroir de son secrétaire des lettres enflammées de tout ce qui, dans Blida, portait un pantalon. Marcel vit d'un seul coup Blida tout entière, goguenarde. Il lui sembla que chacune de ses sorties faisait monter d'un ton les conversations devant la nisette. Marcel avait des principes. Il n'avait consenti à les écarter qu'au nom du grand amour qu'il partageait avec Gabriel, et il était tombé dans un piège grossier, un piège que tout Blida connaissait de longue date. Marcel sentit la terre lui manquer. Personne autour de lui ne lui semblait digne de lui porter conseil. Comme dans les cauchemars de sa fièvre typhoïde, il se vit entouré d'un ricanement universel et sans fin qui allait durer des années. De plus, sa confiance dans les femmes était morte. Les charmantes épouses et les jeunes filles de ses collègues lui parurent toutes des gorgones, des bacchantes en rut, dissimulées derrière des sourires de plâtre. Marcel perdit le sommeil. Ses plus proches amis rapportèrent qu'il se mit à parler de l'au-delà. Dès qu'il reçut sa solde, il fit le tour des commerçants et régla plusieurs factures en retard. Bouquets, gants, douceurs achetées à crédit pour Gabriel. À chaque fois, le sourire du commerçant semblait lui dire « Alors, les vacances de Gabriel, ça coûte cher. » Un après-midi, Marcel sonna à la porte du pavillon du sous-intendant. La bonne espagnole vint lui ouvrir. Gabriel était dans son salon, jouant sur son piano une mélodie nouvelle dont on venait de lui envoyer la musique. Elle se leva à son approche et lui tendit la main avec un sourire interrogateur. « Quel bon vent vous amène ?» Marcel restait silencieux. La bonne se retira, fermant la porte. « Gabriel ?»

m'aimez-vous ? Encore ? Mais oui, je vous aime. Je vous aime bien. Vous êtes un gentil garçon, vous êtes charmant. Ah, sauf quand vous froncez les sourcils. Et quand vous venez poser des questions idiotes dans une maison, vous n'avez aucun droit. Marcel ne répond pas, mais il vient de sortir un revolver qu'il tenait dissimulé dans son képi. Gabriel a pâli. Marcel lui dit d'une voix blanche : Vous vous êtes moqué de moi. Vous avez singé l'amour. Je croyais en vous et vous vous donniez en pensant aux autres. Gabriel l'écoute, l'œil fixé sur le revolver. Il continue. Je suis venu me tuer, ici, devant vous. Je veux que toujours vous conserviez cette image. Je veux que vous ne puissiez plus vous donner à personne sans me voir mort à vos pieds. Je veux que mon sang vous accompagne. En disant ces mots, il vient de s'appliquer le revolver sous le menton. Gabriel le regarde. Mon pauvre Marcel, vous êtes d'un démodé. Vous voulez vous tuer ? Attendez un peu, je vais jouer une marche nuptiale. Gabriel hausse les épaules. Elle a un dernier petit mouvement de la tête, l'air de dire « pauvre idiot ». Elle tourne le dos à Marcel et, sans même s'asseoir sur le tabouret, plaque un accord en chantonnant. Marcel regarde Gabriel qui est de dos à contre-jour. Alors, même sa mort sera prétexte à des chansons. Au lieu d'une vision obsédante, il ne représentera qu'une tache sur le plancher qu'on essuie en chantant. Marcel regarde Gabriel en ombre chinoise sur la fenêtre claire. Il a baissé son revolver. Le coup part. Sans un cri, Gabriel glisse le long du piano sur un accord un peu faux. Au cours du procès, la bonne viendra témoigner qu'elle a entendu deux coups de feu très rapprochés, coup sur coup, dira-t-elle. Le sous-intendant viendra affirmer que Gabrielle était une épouse admirable, victime de sa gentillesse à l'égard d'un godelureau qui s'était conduit comme un véritable crampon. Les camarades de Marcel viendront dire sa droiture, son honnêteté, sa sincérité. Son avocat lira les passages les plus acides des lettres de Gabrielle. Marcel sera condamné à la dégradation militaire et à 5 ans de réclusion. Sans doute les juges estimèrent-ils qu'il s'était suffisamment puni lui-même, puisque Gabrielle morte d'une seule balle en plein cœur, Marcel avait poussé la sincérité jusqu'à se tirer la seconde balle dans la tête. Il s'était raté de peu, puisque sa propre cervelle avait jailli sur le mur.

0: Rodez de 14h30.
1: Avec vous, Soukaina Aziz, bonjour à tous. Après la mort d'un ressortissant marocain lors de son arrestation en Italie dimanche dernier, le consulat général du Maroc à Bologne dit suivre de près l'affaire sur instruction du ministère marocain des Affaires étrangères. La consul générale Khadija Nador s'est d'ailleurs rendue auprès de la famille du défunt, déplacement afin de fournir l'assistance nécessaire et l'accompagnement consulaire requis en ces circonstances tragiques. Rappelons que l'ambassade du Maroc à Rome, en collaboration avec le consulat à Bologne, poursuit les contacts directs avec les autorités italiennes et suit la procédure judiciaire. Pas d'accalmie en vue entre les États-Unis et l'Iran. Le président américain, sur son réseau social, menace les Iraniens et leurs alliés Houthis d'une punition militaire majeure. Ce sont ces mots. Une mise en garde après l'attaque de deux pétroliers saoudiens en mer Rouge par les rebelles yéménites. Le chef de la diplomatie iranienne, lui, critique, je cite, l'approche irrationnelle, excessive et dominatrice qui a entraîné une vive réponse de notre part. Fin de citation. Déclaration après 12 jours d'hostilité marquée par des frappes iraniennes dans les pays du Golfe. Le Koweït rapporte aujourd'hui que sa frontière avec l'Irak a été visée par un drone. Il n'y a pas eu de victimes. C'est ce qu'annoncent les autorités koweïtiennes qui recensent tout de même des dégâts matériels dans le poste frontière d'Al Abdali. Téhéran avait indiqué plus tôt avoir frappé des dépôts de munitions et des réservoirs de carburant au Koweït, ainsi qu'un radar antimissile et un système Patriot, cette fois en Jordanie. Réunis à Manille, les pays de l'Asie du Sud-Est appellent à un passage sans entrave du détroit d'Ormuz. Le chef de la diplomatie américaine présent à ce sommet avait averti dès son arrivée aux Philippines qu'autoriser Téhéran à contrôler ce passage maritime créerait un dangereux précédent. Dans un communiqué commun, les membres des pays de l'Asie du Sud-Est invitent l'Iran et les États-Unis à la retenue. En marge de ce sommet, Marco Rubio a rencontré son homologue russe. Sergueï Lavrov a mis en garde les États-Unis contre la poursuite qu'il juge inadmissible de la livraison d'armes à Kiev. Pendant une trentaine de minutes, les deux diplomates ont donc discuté du conflit en Ukraine. Les États-Unis espèrent pouvoir relancer les négociations entre les deux belligérants. Le chef de la diplomatie russe a notamment accusé les Européens de vouloir déstabiliser la Russie. Réaction après que l'Union européenne ait approuvé un 21e paquet de sanctions contre Moscou. Suite à l'intensification des frappes russes, des compagnies maritimes décident de suspendre temporairement leur escale dans les ports de la mer Noire. Les groupes Maersk et Hapag-Lloyd confirment ne plus passer par le port de Tchornomorsk, l'un des principaux terminaux ukrainiens en eau profonde. Mais ils précisent tout de même qu'ils continuent de desservir le marché ukrainien à travers des routes alternatives. Et puis une dernière information avant de vous laisser. Google sanctionné par l'Union européenne, une amende record qui risque d'ailleurs d'aggraver les tensions avec Washington. Une amende de 890 millions d'euros pour atteinte à la concurrence dans la recherche en ligne. C'est la fin de ce flash d'information. Merci de l'avoir suivi. Restez à l'écoute sur Média.
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1: Et oui, chers amis, votre émission revient sur Midi 1 Live Summer, évidemment, de 14h30 à 15h30, comme chaque jour de la semaine, du lundi au vendredi. Et c'est avec moi-même, Sofiane, au micro. Et aujourd'hui, eh bien, c'est Mehdi qui nous accompagne à la réalisation.

De cette émission. Vous connaissez globalement le programme comme chaque jour, chers amis, une playlist, mais une playlist à vous balancer sur cette première demi-heure, notamment avec du bon son, des good vibes, évidemment, seconde partie d'émission. Et bien notre invité du jour, et pour vous le présenter, chers amis, c'est, on va, culturel, on va dire que le sujet d'aujourd'hui c'est culturel, et justement, qu'est-ce que on peut faire, notamment ici sur la région de Tanger, la région du Nord notamment. Comment se porte la culture ici sur cette partie du Maroc. Voilà, vous avez globalement le programme, chers amis, comme je vous l'ai dit sur cette première partie. On aura du bon son, des chroniques actuelles qui buzzent, évidemment, ça sera d'ici quelques minutes. Et pour vous faire saliver un petit peu, on a du Destiny Child, on a du Wizkid, on a du Tommy Richman, on a du Brent Fayaz, on a aussi du Neo. Mais juste avant, on a un énorme classique pour démarrer cette émission. Eh bien, c'est Night Fever des Bee Gees qu'on va s'écouter tout de suite. Et maintenant, installez-vous confortablement, chers amis, vous êtes dans Live Summer sur Média.

Simple Fix de Nio, chers amis, toujours aux médias qui vous accompagnent, toujours live summer évidemment. Chers amis, on est ensemble jusqu'à 15h30 et pour rappel, chers amis, on sera avec Hichem Bouzi dans seconde partie d'émission qui est à la tête de la coopérative culturelle Think Tank Tanger sur Zermic, avec qui on pourra parler eh bien, de l'offre culturelle ici à Tanger. On sait que ça bouge pas mal et on aura plutôt des insights un peu plus concrètes avec notre invité du jour. Et d'ici là, chers amis, c'est du son et du bon son. Bother Me, Tommy Richman, Brent Fayaz qu'on écoute tout de suite et maintenant sur Média.

clic, toujours Medien qui vous accompagne en musique, évidemment toujours Live Summer qui vous accompagne dans cette journée, et bien de jeudi 14h46, chers amis. Encore, allez, une petite quinzaine de minutes avant d'accueillir notre invité du jour en seconde partie d'émission, avec qui on parlera culture ici à Tanger notamment, avec, et bien sur cette demi-heure, on aura une bonne vingtaine de minutes à passer sur ce sujet, même plus largement, pas que à Tanger en fait finalement, la culture au Maroc en général, et puis de quelle manière aussi la culture marocaine s'exporte à l'international. Ça sera intéressant d'avoir son avis, ça sera avec Hichem Bouzid d'ici quelques instants. En attendant, chers amis, One Love de Wizkid, c'est une reprise du fameux titre de Bob Marley, évidemment, on va l'écouter tout de suite. Et maintenant, dans Live Summer.

0: mort, énorme classique de la soul et surtout du R&B américain. C'est signé Destiny Child, évidemment, chers amis. Encore quelques minutes à passer sur cette première partie de Live Summer sur Medien, évidemment. On va continuer en musique, on va surtout vous accompagner vers votre dose d'actualité à 15h pétante. On va tout de suite s'écouter Mon Bébé de eh bien, la révélation un peu R&B francophone de l'année dernière, de l'année 2025, c'est R'n Boy. On écoute ça tout de suite et maintenant sur Medien.
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0: Live Summer, toujours et surtout sur Médien, chers amis, c'est eh bien, les fréquences qui vous accompagnent en cet après-midi de jeudi, tout simplement. Encore quelques minutes, allez, 3 minutes et quelques secondes à passer sur cette première partie d'émission. On va tout de suite, soit j'ai deux propositions à faire, soit on s'envole vers London directement, ou soit on accueille un énorme artiste londonien. C'est à votre convenance, dans tous les cas. On va s'écouter Limitless de Central Cee, évidemment. Et puis, je vous laisserai et assurément avec eh bien, votre flash d'actualité de 15h pétante. Et juste après, chers amis, notre invité du jour pour cette seconde partie d'émission, Hicham Bouzid, que je vois un petit peu là, tac-tac, dans le studio, qu'on va accueillir ici au micro de Médien, évidemment, tout de suite. Limitless de Central Cee dans Live Summer.
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1: Avec vous, Soukaina Aziz, bonjour à tous. Après la mort d'un ressortissant marocain lors de son arrestation en Italie dimanche dernier, le consulat général du Maroc à Bologne dit suivre de près l'affaire sur instruction du ministère marocain des Affaires étrangères. La consul générale Khadija Nador s'est d'ailleurs rendue auprès de la famille du défunt, déplacement afin de fournir l'assistance nécessaire et l'accompagnement consulaire requis en ces circonstances tragiques. Rappelons que l'ambassade du Maroc à Rome, en collaboration avec le consulat à Bologne, poursuit les contacts directs avec les autorités italiennes et suit la procédure judiciaire. Pas d'accalmie en vue entre les États-Unis et l'Iran. Le président américain, sur son réseau social, menace les Iraniens et leurs alliés Houthis d'une punition militaire majeure. Ce sont ces mots. Une mise en garde après l'attaque de deux pétroliers saoudiens en mer Rouge par les rebelles yéménites. Le chef de la diplomatie iranienne, lui, critique, je cite, l'approche irrationnelle, excessive et dominatrice qui a entraîné une vive réponse de notre part. Fin de citation. Déclaration après 12 jours d'hostilité marquée par des frappes iraniennes dans les pays du Golfe. Le Koweït rapporte aujourd'hui que sa frontière avec l'Irak a été visée par un drone. Il n'y a pas eu de victimes. C'est ce qu'annoncent les autorités koweïtiennes qui recensent tout de même des dégâts matériels dans le poste frontière d'Al Abdali. Téhéran avait indiqué plus tôt avoir frappé des dépôts de munitions et des réservoirs de carburant au Koweït, ainsi qu'un radar antimissile et un système Patriot, cette fois en Jordanie. Réunis à Manille, les pays de l'Asie du Sud-Est appellent à un passage sans entrave du détroit d'Ormuz. Le chef de la diplomatie américaine présent à ce sommet avait averti dès son arrivée aux Philippines qu'autoriser Téhéran à contrôler ce passage maritime créerait un dangereux précédent. Dans un communiqué commun, les membres des pays de l'Asie du Sud-Est invitent l'Iran et les États-Unis à la retenue. En marge de ce sommet, Marco Rubio a rencontré son homologue russe. Sergueï Lavrov a mis en garde les États-Unis contre la poursuite qu'il juge inadmissible de la livraison d'armes à Kiev. Pendant une trentaine de minutes, les deux diplomates ont donc discuté du conflit en Ukraine. Les États-Unis espèrent pouvoir relancer les négociations entre les deux belligérants. Le chef de la diplomatie russe a notamment accusé les Européens de vouloir déstabiliser la Russie. Réaction après que l'Union européenne ait approuvé un 21e paquet de sanctions contre Moscou. Suite à l'intensification des frappes russes, des compagnies maritimes décident de suspendre temporairement leur escale dans les ports de la mer Noire. Les groupes Maersk et Hapag-Lloyd confirment ne plus passer par le port de Tchornomorsk, l'un des principaux terminaux ukrainiens en eau profonde. Mais ils précisent tout de même qu'ils continuent de desservir le marché ukrainien à travers des routes alternatives. Et puis une dernière information avant de vous laisser. Google sanctionné par l'Union européenne, une amende record qui risque d'ailleurs d'aggraver les tensions avec Washington. Une amende de 890 millions d'euros pour atteinte à la concurrence dans la recherche en ligne. C'est la fin de ce flash d'information. Merci de l'avoir suivi. Restez à l'écoute sur Médias.

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1: Live Summer, ça continue, chers amis, toujours sur Midi 1, évidemment. Et notre seconde partie, comme vous le savez, est dédiée à notre invité du jour, avec qui nous sommes en présence dans les studios et qui, je suis très content d'accueillir, évidemment, Hicham

0: conseillers qui sont ici, mais tout va bien,
1: Alhamdoulilah, tout va bien, et surtout qu'effectivement, bah, l'été, beaucoup de touristes, et il faut forcément eh bien, leur apporter une sorte de promotion culturelle pour qu'ils puissent à la fois passer un bon moment et surtout partir avec un bon souvenir de Tanger. Tanger, c'est connu comme une ville très, très touristique, certes, c'est le Maroc, on va dire, en global, et surtout très culturelle. Il y a beaucoup d'artistes qui passent à Tanger et qui nous disent que voilà, il y a un ressenti, un mood différent par rapport aux autres villes du Maroc. Il y en a plusieurs aussi qui se détachent. On pense aussi à Souira qui a une vibes. Il y a aussi une vibes ici à Tanger culturelle. Est-ce que vous le confirmez ou pas?
0: Bah, bien sûr, sinon on serait pas là en train de faire ce qu'on est en train de faire. Et surtout, je pense que Tanger aujourd'hui aussi nous offre une opportunité assez intéressante en termes de créativité, de création de lieux culturels ou des choses comme on fait.
1: On va revenir à cette ville justement de Tanger et puis son influence culturelle. On va d'abord parler un peu plus du Maroc. Aujourd'hui, quel serait peut-être l'état des lieux, si on peut appeler ça comme ça, de votre opinion sur la culture au sens large du Maroc? Il y a beaucoup de festivals, c'est la période. On est en plein été depuis un peu le mois de juin. On a vu plusieurs festivals dérouler. Il y en a encore en ce moment même, notamment à Oujda. Quelle est votre opinion sur la promotion culturelle ici au Maroc?
0: Alors, en fait, c'est une question qui est très, très large. Parce que quand on parle de culture, il faut savoir qu'aujourd'hui, c'est vraiment devenu toute une industrie. Ce qui est positif aujourd'hui, je pense qu'aussi le travail qui se fait aussi au niveau du ministère de la Culture et de la Communication est aussi important à ce niveau-là. Parce que, en fait, si on regardait il y a 20 ans ou il y a 25 ans, dans les débuts des années 2000 et aujourd'hui, on se rend compte qu'il y a une vraie... au-delà de l'effervescence, mais en fait, il y a une vraie scène qui commence à se constituer, qui est encore fragile, mais qui existe beaucoup plus et qui est beaucoup plus présente sur la scène nationale et internationale. Et après, quand je disais que c'est une question qui est très large, c'est dans le sens que quand on parle de culture, on peut parler de plusieurs choses. On peut parler de la production musicale, cinématographique, la production des éditions, du livre, des festivals, évidemment, que vous avez évoqués là tout de suite. Et tout ça constitue un socle de ces industries culturelles et créatives. Alors moi, ma spécialité, c'est les arts visuels et l'édition.
1: Ok.
0: Donc je vais peut-être si je réponds à votre question, ça va être vraiment plus sur les arts visuels qui, en fait, n'ont pas eu la place une place privilégiée les dernières années, et que, en fait, depuis pas tout récemment, mais au moins depuis les 10, 15, 20 dernières années, on va dire, la scène commence vraiment à se solidifier. Je pense aussi qu'au Maroc, on a une spécialité, quand on regarde aussi les pays voisins, que ça se passe en Tunisie ou le Liban, où c'était quand même, c'est encore une scène culturelle qui est exceptionnel et qui s'exporte très bien. En fait, aujourd'hui au Maroc, on a des scènes qui existent sur plusieurs villes. C'est-à-dire, bon, on reste quand même dans les métropoles, entre guillemets, ou dans les capitales, enfin, dans les grandes villes, ou le centre urbain, mais on peut avoir, quand on va entre Tanger, Casa, Rabat, Marrakech, Agadir, etc., chaque ville a une sorte d'identité, et aujourd'hui, vraiment, chaque ville a une scène qui commence à émerger, ce qui n'est pas forcément le cas pour tous les autres pays que je viens de citer, parce qu'on reste concentré sur les capitales de ces pays. Donc, en bref, je pense que la culture aujourd'hui se porte mieux, pour ne pas dire bien. Et je pense encore que, bon, on a tous, que ce soit les institutions publiques ou privées, une responsabilité et surtout des idées encore à mettre en place pour développer, pour soutenir cette scène-là.
1: Il y a encore du travail, vous le dites, et puis vous parlez de fragilité, justement. Quelles sont ces fragilités que vous évoquez?
0: Ça se situe sur plusieurs niveaux. Il y a la fragilité d'abord financière qui fragilise tout le secteur. Nous, et je pense qu'on parlera tout à l'heure du projet que je porte, qui est Think Tanger. Aujourd'hui, on célèbre 10 ans Et malgré 10 ans d'existence, c'est très difficile de faire mobiliser les financements, que ce soit des institutions publiques ou des institutions privées. Et en fait, il n'y a pas encore cette notion du mécénat, par exemple au Maroc, qui ne s'est pas beaucoup développée.

0: développé. Il y a 2 semaines, j'étais avec nos amis de la Cinémathèque de Tanger, qui est quand même un lieu emblématique de la vie de Tanger, c'est-à-dire on ne peut pas venir aujourd'hui à Tanger sans prendre un thé à la Cinémathèque, sans regarder un film, sans acheter un t-shirt de la Cinémathèque de Tanger. Et après 20 ans d'existence, il célébrait 20 ans, bah, le bilan, il reste quand même, en tout cas financier, il reste un peu triste parce que des institutions comme les nôtres on forge, et ce que vous avez dit tout à l'heure, quand un touriste ou quand quelqu'un débarque à Tanger, bah, il faut bien qu'on fasse quelque chose.
1: Bien sûr.
0: Et c'est nous qui faisons bouger enfin nous, c'est-à-dire nous, avec aussi évidemment les artisans, les boutiques, etc. Mais, et donc ne pas soutenir, ou du moins, il faut mettre plus, pas que des moyens financiers, mais faciliter en fait le système administratif pour que ces institutions puissent mieux fonctionner.
1: Justement, parce que c'est peut-être aussi une lumière à mettre pour les personnes qui nous écoutent aujourd'hui. Comment ça fonctionne en fait finalement une association culturelle ou peut-être une association tout court pour résumer, surtout sur le plan financier? Parce que peut-être que dans l'esprit des gens, peut-être au Maroc aussi, on se dit bon, une association, ça n'a pas vocation à faire de l'argent. Mais attention, ça coûte quand même de l'argent de créer des événements, de créer des expos, de mobiliser des moyens humains. En fait, tout ça, forcément, ça prend du temps, ça prend de l'argent. Et forcément, l'aspect financier, c'est pas la première chose à laquelle on pense quand on pense à une association, notamment culturelle. Comment ça se goupille? Bon, ça va être un peu technique, administratif. Là,
0: Oui,
1: vous avez
0: oui,
1: la casquette de directeur administratif et financier. Mais comment ça fonctionne pour peut-être éclairer un petit peu plus de monde sur le fonctionnement financier?
0: En fait, merci vraiment pour la question parce que c'est effectivement, en fait, dans l'imaginaire collectif, on a l'impression qu'une association a but non, effectivement, elle a le but non lucratif. Mais en fait, le but non lucratif n'est pas forcément antinome au fait de ne pas avoir de l'argent, parce qu'une association, c'est des êtres humains qui sont derrière. C'est des postes, en fait. En fait, une association, c'est aussi, je
1: Une
0: vais dire, une
1: entreprise,
0: entreprise.
1: oui.
0: C'est une entreprise parce qu'on recrute des gens. Aujourd'hui, on est une équipe de peut-être 7 personnes. Bah, il faut, et si je fais le calcul des 10 dernières années, on a employé plus que 25 personnes en full time. Et en fait, tout ça coûte de l'argent. Et donc, il y a deux moyens. Soit on fait de la levée de fonds, et aujourd'hui, on fait de la levée de fonds, qui est très international. On a des fondations du type AFAR, c'est le Fonds arabe pour l'art et la culture, qui est basé au Liban. On a la Fondation des Jardins Majorelles à Marrakech. Malheureusement, on n'a pas d'institution publique encore aujourd'hui, ou des soutiens de la ville. On travaille avec les organismes de la ville, mais pas sur ce niveau-là. Et ou sinon, c'est-à-dire on fait des activités qui génèrent des revenus. Mais ces revenus sont à intérêt à être reversés dans les comptes de l'association. C'est-à-dire qu'à la fin de l'année, il n'y a personne qui touche des
1: Faut que ça soit à
0: dividendes,
1: l'équilibre.
0: voilà, soit
1: L'argent qui
0: l'équilibre.
1: est rentré, il faut forcément qu'il soit prévu pour des projets.
0: Voilà, exactement. Et donc, voilà, dans ce sens-là, le soutien financier des associations, il est primordial, parce qu'il reste pour nous 95% de notre fonctionnement encore aujourd'hui, autant qu'association. Et ben, il vient de la levée de fonds.
1: Donc il y a un aspect, un enjeu financier. Plus on va dire cet aspect-là est colmaté, on va dire ça comme ça, eh bien plus l'offre peut être au niveau pour les personnes qui localement ou peut-être les touristes.
0: Bien sûr, et je pense qu'il faut aussi amplifier quelque chose, c'est que on a souvent tendance aussi à penser que la culture est de l'ordre du loisir. Et je pense qu'il faut vraiment qu'on fasse tous un travail collectif aujourd'hui à changer cette mentalité. C'est que la culture n'est pas du loisir. C'est un moyen profondément d'expression qui permet à développer une intelligence personnelle, à développer une intelligence collective. Quand on sort dehors, quand on va voir des expositions ou voir des musées, bah, en fait, mine de rien, ça ouvre l'esprit, ça ouvre les yeux sur des choses qu'on n'aurait pas pu peut-être remarquer au quotidien. Et donc, directement, indirectement, ça génère des individus qui sont plus épanouis, qui sont plus responsables, qui participent mieux à l'économie nationale, etc., etc. Il faut vraiment sortir un peu du prisme que la culture, en fait, c'est de l'ordre de quelque chose qu'on va faire à la fin, que voilà, c'est colmaté, comme vous avez dit, dans des agendas, mais c'est vraiment ce qui

0: fait de nous des individus. Et donc, dans ce sens-là, et je fais aussi effet entonnoir, c'est que chaque dirham investi dans le secteur culturel ou dans les associations culturelles, ça génère tout un. En fait, ça fait un effet de cascade sur tout un. Comment dire,
1: Un
0: tout
1: écosystème.
0: un écosystème de la société. Voilà.
1: Justement, on parlait d'écosystème. Moi, la première chose qui me vient à l'esprit, c'est les jeunes générations. Pardon, c'est les jeunes générations qui peuvent eux aussi bénéficier et grandir avec cette offre culturelle-là. Et comme vous le dites, qui peuvent aussi abreuver à la fois leur être en tant qu'être humain, en tant que Marocain, mais aussi leur savoir, leur intelligence, etc. Est-ce qu'aujourd'hui, la jeunesse marocaine prend un petit peu plus à bras-le-corps les sujets culturels?
0: C'est une bonne question. En fait, je pense que.
1: En fait, excusez-moi, je vous coupe parce que, en fait, ça, c'est une impression que j'ai. J'ai une impression que j'ai, notamment sur les réseaux sociaux. J'ai l'impression que les jeunes, les plus jeunes, la jeune génération marocaine, va plus dans les concerts, va plus dans les festivals, va plus dans les expos. Et eux aussi commencent de plus en plus à mettre la main à la pâte, soit en tant qu'artiste ou quoi, ou soit en tant que bénévole. Est-ce que c'est quelque chose que vous avez ressenti au sein de Think Tanger parce que vous êtes là, vous êtes créé depuis 10 ans? Et voilà, est-ce que ce phénomène se fait ressentir de votre côté concrètement?
0: Je pense que oui. Enfin, je ne sais pas comment répondre d'une manière claire à cette question parce que, pareil, elle comporte pour moi plusieurs aspects ou sur plusieurs strates. La première étant, aujourd'hui, il y a plus de consommateurs de la culture, ça c'est sûr. La jeunesse consomme plus la culture parce que on y a plus accès de par les réseaux sociaux, de par évidemment. Bon, si on est dans les centres urbains, c'est pas pareil quand on est dans les centres ruraux, mais si on est dans les centres urbains, que je viens de citer, Tanger, Casa, Rabat, Marrakech, Agadir par extension, même Ouarzazate, on a plus accès à des, si on le souhaite d'ailleurs, hein, parce que souvent, c'est des actions qu'il faut propulser. C'est pas forcément une action qui va venir individuellement de quelqu'un, mais il faut vraiment créer, comme on a dit tout à l'heure, un écosystème pour ça. Mais oui, on a plus accès à l'écosystème culturel, on a plus de festivals qui sont disponibles. Quand on est à Casablanca ou à Rabat, qui est la capitale culturelle du Maroc, et ben en fait, il se passe des choses tout le temps. Après, la répercussion de cela sur l'industrie culturelle et créative en termes d'emploi, par exemple, je pense qu'on est encore un peu loin. On n'y est pas encore parce que nous, on constate quand on recrute, par exemple, quand on cherche des recrutements, les métiers, on est toujours demandeur des métiers spécifiques dans le domaine de la culture, notamment, par exemple, la médiation. C'est très difficile de trouver des vrais, je sais pas ce que c'est, mais en tout cas, des médiateurs culturels qui peuvent.
1: Qui ont fait des études, qui ont de l'expérience et qui
0: Voilà,
1: veulent aller
0: exactement.
1: dans ça.
0: Qui vont se spécialiser dans ça. C'est difficile de trouver même des managers culturels parce qu'en fait, c'est-à-dire que le métier d'un directeur artistique ou administratif dans les associations, ou même pas que les associations, même les entreprises culturelles, puisque aujourd'hui on porte les deux, on fait pas marcher cette industrie culturelle comme on ferait marcher une usine de voitures. Ce n'est pas la même chose. Et donc, il y a très peu de métiers encore aujourd'hui qui sont. On a un ou deux masters, je pense, dans le pays qui spécialisaient dans les industries culturelles. Pardon, excusez-moi. Et ça fait peut-être une dizaine ou trentaine de lauréats par an. Et on en a vraiment besoin de ces métiers. Donc, oui, il y a la consommation de la culture, elle a beaucoup augmenté, ça c'est sûr et certain. Après, la répercussion, pardon, excusez-moi, la répercussion de cela sur le marché, en tout cas sur le marché du travail dans le monde de la culture, est encore un peu compliquée.
1: Il y a deux vitesses. Il y a l'aspect, on va dire, consommation qui, elle, va de l'avant. Et puis, il y a l'aspect offre, on va dire,
0: Tout à fait, tout
1: ce qui
0: à
1: est
0: fait.
1: proposé justement à ces consommateurs. Tout à l'heure, vous parliez justement de la particularité de chaque ville ici au Maroc qui a, comme je le disais aussi en introduction, un peu sa vibe à elle, son art culturel à elle. Est-ce que, rapidement, hein, sans rentrer dans le détail, vous pourriez nous dire quelles sont, on va dire, pour chacune des villes, l'identité identité culturelle. On est à Tanger, à Rabat.

0: Ah, Casa, et puis peut-être Marrakech, Agadir.
1: Bon,
0: On va faire des
1: voilà,
0: généralités,
1: c'est
0: là, je pense.
1: exactement. Je vais pas prendre le drapeau de chaque ville et définir ce que c'est pas du tout. Mais en tout cas, il y a des esprits, on va dire, des vibes différentes quand on va dans chaque ville. Tanger, je pense qu'on est connu, ça je peux en parler parce que je l'assume et parce que je pense que j'en fais partie de ces villes qui ont une sorte de culture qui est très indépendante, c'est-à-dire on va avoir une scène qui est plus difficile d'accès parce qu'elle est moins visible, mais qui va être beaucoup plus nourrie, pas, très intellectuelle, on va dire comme ça. Ça ne veut pas dire que les autres villes ne le sont pas, loin de là, mais il y a cet aspect qui est plus...
0: Un aspect niche un peu.
1: Voilà, exactement.
0: Ok,
1: À
0: je
1: Tanger,
0: comprends.
1: Rabat, c'est les grands événements. Rabat et Marrakech, c'est devenu beaucoup les grands événements parce que les deux villes peuvent accueillir ce type
0: Il y a les
1: les
0: infrastructures.
1: infrastructures pour. Rabat a été aussi décidé que ce soit la capitale culturelle du Maroc. Effectivement, on va toujours voir des choses à Rabat. Aujourd'hui, il y a la Biennale de la danse contemporaine qui va commencer. Il y a des fondations, dont la fondation Yiba, qui font un travail extraordinaire. Et bon, donc tout ça, c'est des grosses institutions, voilà, généralement de la ville ou de l'État. Marrakech, on est sur un autre niveau. Bon, Marrakech, il y a le Marrakech un peu Disneyland touriste qu'on connaît, mais aussi un Marrakech qui est très indépendant, une scène qui est très indépendante, qui aujourd'hui, pour moi, en termes sur la scène des arts visuels, en tout cas, je veux dire, vraiment, c'est le number one aujourd'hui, parce que les plus événements, les expositions des arts visuels plus intéressantes, ils se passent beaucoup à Marrakech. Il y a aussi des événements qui soutiennent cette scène, notamment la Foire d'art contemporain 154, qui est une foire d'art contemporain africain. Il y avait la Biennale d'art contemporain de Marrakech, qui était une biennale exceptionnelle, s'est arrêtée en 2012. Et Casa, je dirais que c'est un peu l'aspect commercial qui l'emporte, dans le sens où Casa, c'est beaucoup de collaborations avec des marques. En tout cas, c'est ce que moi je vois de loin. Il y a quand même aussi des galeries qui font un travail super, mais Casa, je dirais que c'est moins une scène indépendante, par exemple, comme on pourrait l'avoir, et je pourrais me faire taper sur les doigts après,
0: De
1: après
0: toute
1: avoir
0: façon,
1: dit ça.
0: dans tous les cas, oui, c'était la question allait un peu dans ce sens-là en même temps. C'était pas un piège, mais un petit peu, on va dire ça comme ça. Et donc, si on recentre un petit peu plus sur Tanger, là où vous justement, eh ben, vous multipliez les actions, ça fait plus de 10 ans que Think Tanger existe. Quel était le top départ, en fait, de la création de cette association? Pourquoi? Comment? Est-ce que ça partait d'un constat de manque? Est-ce qu'il y avait quelque chose qui n'allait pas et qui vous a donné l'idée de créer cette association pour se dire, voilà, il manque quelque chose, je vais essayer humblement d'apporter ma pierre à l'édifice, ou c'est tout simplement l'envie de créer et l'envie de rassembler des artistes et des scènes, par exemple.
1: Alors, je pense que ça a commencé avec un... Bon, je prends vraiment juste une minute parce que je pense que c'est important. Think Tanger a été créé par deux personnes et une troisième qui s'est ajoutée à nous. C'est Amina Mourid, qui est la cofondatrice de Think Tanger, qui est urbaniste et qui a fait des études en sciences politiques. Et moi, qui viens vraiment du monde de l'art et de la culture. Parce qu'avant de revenir, je suis tangérois, mais je me suis installé entre 2013 et 2016, j'étais à Marrakech, où j'ai participé à la création, en tout cas, d'un lieu qui s'appelle le 18. Le 18 d'Alfrin, qui est un riad culturel qui est en plein centre, de plein médina de Marrakech, qui est devenu une résidence d'artistes, c'est un lieu vraiment alternatif des arts. Donc, je pense que c'est intéressant de voir les deux cheminements des cofondateurs, parce qu'il y a quelqu'un qui vient de la monde du cura, de la cura, enfin, du commissariat d'exposition, direction artistique, et l'autre, Amina, qui vient plutôt des sciences politiques et du monde de l'urbanisme. Et en fait, on se réunit, on se rend compte tous les deux avec vraiment une envie, d'abord un constat, comme vous dites. Le constat, c'est, à ce moment, on était en 2015, donc avant la création, ça fait en 2016, mais en 2015, on est à Tanger et on regarde vraiment autour de nous, et je pense que le constat peut encore se faire aujourd'hui, c'est que toute la ville est en mutation, tout est en Tanger, Tanger est un chantier à ciel ouvert. Que ce soit la corniche, que ce soit les différentes infrastructures urbaines de la ville sont... Et en fait, il nous manquait des informations par rapport à ça en tant que citoyen, c'est-à-dire comment peut-on prendre part

0: dans ce changement qui est en train de se passer à Tanger. L'autre constat, c'est que moi, à chaque fois que je venais à Tanger, depuis que j'étais petit ou les dernières années, en fait, je voyais qu'à l'époque, on disait que Marjan, sur la route de Rabat, c'était la fin de la vie, s'arrêtait là-bas. Aujourd'hui, c'est devenu un centre-ville en soi. Et en fait, tous ces changements urbains, on sentait qu'il y avait une grande volonté, en tout cas de la part, évidemment, des institutions, de faire de Tanger une métropole, ce qu'il est aujourd'hui, c'est la deuxième métropole du pays, mais qu'il y avait peu d'accompagnement sur l'aspect culturel. C'est-à-dire que, d'accord, on va habiter quelque part, il y a du béton partout, on peut... mais en tant qu'individu, qu'est-ce qu'on peut faire dans cette ville? Et en fait, c'est ça le constat de Think Tanger, c'est vraiment... En fait, rassembler différentes intelligences, on va dire, que ce soit des artistes, des architectes, des designers, des chercheurs, des urbanistes, pour essayer de travailler collectivement avec des associations de d'autres quartiers naissants. On a travaillé avec Nimakada, on a travaillé avec Bershifa, on a travaillé avec Suitina, etc. Et en fait, l'idée, c'est de se dire que la culture ne peut pas être concentrée juste sur le centre-ville de Tanger, mais la culture, elle existe partout, mais il faut juste des moyens pour la faire submerger, on va dire, ou la émerger, pardon. Et voilà, en fait, du coup, ça a commencé comme ça, avec l'idée de travailler collectivement avec différentes personnes. Donc, en bref, bon, 10 ans plus tard, je pense que ce qu'on fait à Think Tanger reste un peu le nerf de la guerre est le même, c'est-à-dire, on se définit comme une agence culturelle aujourd'hui qui œuvre vers la transformation créative des villes. C'est-à-dire comment on peut vivre aujourd'hui dans des environnements urbains qui nous épanouissent plus, qui nous répressent par la densité de cet urbanisme. Et je pense que pour moi, en tout cas pour nous, je pense que la solution, ou du moins la vision qu'on a, c'est que la culture a un rôle fondamental dans ces transitions-là.
1: Et quelles sont les évolutions que vous avez pu constater depuis ces 10 dernières années? Évidemment, on a eu un peu un aspect de réponse avec notre dernier échange, parce que ça avance, on va dire. Il y a une accessibilité un peu plus importante pour les autres quartiers, notamment. Mais qu'est-ce qui vous garde? Qu'est-ce qui vous fait réveiller le matin avec toujours autant la passion culturelle, et qui vous fait toujours travailler, vous et vos équipes, ici à Tanger? C'est un peu une question perso.
0: Oui, j'aime bien, en fait, parce que tout est très personnel dans ce projet, dans le sens où c'est un engagement aussi personnel et je pense que toute l'équipe de Think Tanger, que je salue à travers cette antenne, je pense qu'ils sont tous en train d'écouter en ce moment. C'est, en fait, on se réveille vraiment avec l'ambition de... En tout cas, moi, je pense avec l'ambition de transformer... d'essayer de mettre une pierre à l'édifice qui est en train d'être construit, qui est celui de Tanger. Je sais que quand aussi je travaille avec mes collègues, Kamal par exemple, sur l'aspect qui est notre responsable de communication et de graphisme, qui travaille sur quand on travaille sur la création d'une affiche, on est animé par ce qui va sortir, ou avec Amine sur quand on va travailler avec les quartiers voisins, et on voit en fait des individus en plein émoi parce qu'on a co-créé ensemble une histoire du quartier qui a été, par exemple, jamais racontée. Ça nous anime. En fait, tout ça fait que
1: Vous nourrissez également ces découvertes.
0: Ça se nourrit, ouais, exactement.
1: Merci beaucoup Hichem Bouzi d'avoir partagé avec moi ce moment. Déjà, c'était très intéressant de connaître un peu votre point de vue, et surtout la manière dont la culture émerge et avance ici au Maroc. Je vais rapidement rendre l'antenne. Évidemment, on est rigrac, et surtout, je vais vous laisser avec la suite de vos programmes Live Summer. Ça revient bien sûr demain, 14h30, 15h30, évidemment, toujours sur Média. Et un grand merci à Mehdi à la réalisation. Bye bye.

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0: Avec vous, Sokéna Aziz, bonjour à tous. La situation au Moyen-Orient est hors de contrôle, selon le chef de l'ONU, Antonio Guterres, estime qu'elle est au bord de l'inimaginable. Il ajoute, je cite, « La région est plongée dans un cycle de confrontation qui ne cesse de s'étendre. Une crise alimente la suivante. » Fin de citation, déclaration devant le Conseil de l'ONU aujourd'hui, au moment où les Iraniens et les Américains poursuivent les échanges de tirs et se menacent mutuellement après 12 jours d'hostilité. Berlin s'inquiète aussi d'une escalade possible dans la région. La situation évolue clairement dans la mauvaise direction, c'est ce qu'explique la diplomatie allemande. Suite aux attaques contre des pétroliers saoudiens en mer Rouge, des frappes revendiquées par les rebelles houthis. L'extension du conflit en mer Rouge est alarmante. D'après la présidente de la Banque Centrale Européenne, cette situation fait monter le prix du baril du pétrole. Celui du Brent flirte avec les 100 $. Le West Texas Intermediate fait un bond de plus de 3% pour atteindre les 90,11 $. Une hausse qui a des conséquences sur l'inflation. Celle-ci risque d'être plus forte, toujours d'après la présidente de la Banque Centrale Européenne. Christine Lagarde ajoute qu'une évolution des taux directeurs dépendra de l'évolution des prix. Le Premier ministre israélien se réjouit. Une reconnaissance d'Israël par l'Arabie Saoudite serait une avancée historique, affirme Benjamin Netanyahou ce jeudi. C'est d'ailleurs la condition du président américain pour permettre à Riyad de se doter d'un programme nucléaire civil. Un accord sur le nucléaire est en cours de conclusion, a d'ailleurs ajouté Donald Trump. Direction à présent la Tunisie, on apprend que 296 incendies ont été maîtrisés durant ces dernières 24 heures. Les unités de la protection civile du pays ont effectué au cours de ces dernières 24 heures justement 939 interventions à travers la Tunisie, dans un contexte marqué par la poursuite de la vague de chaleur qui favorise d'ailleurs la multiplication des départs de feu. Une forte mobilisation de pompiers est en cours dans cette période de hausse des températures. À la une aussi, ce chiffre qui fait froid dans le dos. Au Venezuela, le double séisme a provoqué près de 20 milliards de dollars de dégâts. Deux tremblements de terre qui ont touché le nord du pays, qui ont coûté la vie à 5398 personnes et qui ont fait 16740 blessés, d'après le dernier bilan des autorités. On ne connaît pas le nombre de disparus, mais l'ONU a avancé le chiffre de 50 000 au lendemain de la tragédie. Désormais, les opérations de recherche ont laissé la place à la phase d'aide humanitaire, de déblaiement et de reconstruction. Un mot de Formule 1 avant de vous laisser, avant le Grand Prix de Hongrie. Pierre Gasly se dit satisfait de ses performances en cette première partie de saison. Le pilote alpine, actuellement 9e au classement général, reconnaît que son écurie est actuellement en perte de vitesse, mais le Français de 30 ans garde espoir qu'Alpine soit meilleur lors du reste de l'année. Avec tous les changements de règlement, le moteur, la voiture, je trouve qu'on fait du bon travail avec l'équipe, a ajouté Pierre Gasly à l'agence France Presse. C'est la fin de ce flash d'information. Merci de l'avoir suivi. Restez à l'écoute sur Média.
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1: Avec vous, Sokéna Aziz, bonjour à tous. La situation au Moyen-Orient est hors de contrôle, selon le chef de l'ONU. Antonio Guterres estime qu'elle est au bord de l'inimaginable. Il ajoute, je cite, « La région est plongée dans un cycle de confrontation qui ne cesse de s'étendre. Une crise alimente la suivante. » Fin de citation, déclaration devant le Conseil de l'ONU aujourd'hui, au moment où les Iraniens et les Américains poursuivent les échanges de tirs et se menacent mutuellement après 12 jours d'hostilité. Berlin s'inquiète aussi d'une escalade possible dans la région. La situation évolue clairement dans la mauvaise direction, c'est ce qu'explique la diplomatie allemande. Suite aux attaques contre des pétroliers saoudiens en mer Rouge, des frappes revendiquées par les rebelles houthis. L'extension du conflit en mer Rouge est alarmante. D'après la présidente de la Banque Centrale Européenne, cette situation fait monter le prix du baril du pétrole. Celui du Brent flirte avec les 100 dollars. Le West Texas Intermediate fait un bond de plus de 3% pour atteindre les 90,11 $. Une hausse qui a des conséquences sur l'inflation. Celle-ci risque d'être plus forte, toujours d'après la présidente de la Banque Centrale Européenne. Christine Lagarde ajoute qu'une évolution des taux directeurs dépendra de l'évolution des prix. Le Premier ministre israélien se réjouit. Une reconnaissance d'Israël par l'Arabie Saoudite serait une avancée historique, affirme Benjamin Netanyahou ce jeudi. C'est d'ailleurs la condition du président américain pour permettre à Riyad de se doter d'un programme nucléaire civil. Un accord sur le nucléaire est en cours de conclusion, a d'ailleurs ajouté Donald Trump. Direction à présent la Tunisie, on apprend que 296 incendies ont été maîtrisés durant ces dernières 24 heures. Les unités de la protection civile du pays ont effectué au cours de ces dernières 24 heures justement 939 interventions à travers la Tunisie, dans un contexte marqué par la poursuite de la vague de chaleur qui favorise d'ailleurs la multiplication des départs de feu. Une forte mobilisation de pompiers est en cours dans cette période de hausse des températures. À la une aussi, ce chiffre qui fait froid dans le dos. Au Venezuela, le double séisme a provoqué près de 20 milliards de dollars de dégâts. Deux tremblements de terre qui ont touché le nord du pays, qui ont coûté la vie à 5398 personnes et qui ont fait 16740 blessés, d'après le dernier bilan des autorités. On ne connaît pas le nombre de disparus, mais l'ONU a avancé le chiffre de 50 000 au lendemain de la tragédie. Désormais, les opérations de recherche ont laissé la place à la phase d'aide humanitaire, de déblaiement et de reconstruction. Un mot de Formule 1 avant de vous laisser, avant le Grand Prix de Hongrie. Pierre Gasly se dit satisfait de ses performances en cette première partie de saison. Le pilote alpine, actuellement 9e au classement général, reconnaît que son écurie est actuellement en perte de vitesse. Mais le Français de 30 ans garde espoir qu'Alpine soit meilleure lors du reste de l'année. Avec tous les changements de règlement, le moteur, la voiture, je trouve qu'on fait du bon travail avec l'équipe, a ajouté Pierre Gasly à l'agence France Presse. C'est la fin de ce flash d'information. Merci de l'avoir suivi. Restez à l'écoute sur Médias.

0: Bienvenue à toutes et à tous. Si vous venez de nous rejoindre sur les ondes de Média 1 pour ce nouveau numéro de Culture Vibes, votre émission culturelle estivale.
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0: En première partie d'émission, notre story du jour sera consacrée eh bien, à l'éternel, le désormais éternel débat autour de l'intelligence artificielle et la musique. On va notamment vous révéler un chiffre impressionnant révélé par la plateforme

10h. En deuxième partie d'émission, nous, notre coup de cœur du jour sera sur un très beau documentaire actuellement diffusé à la Cinémathèque de Tanger, Do You Love Me. Nous continuerons ce numéro de Culture Vibes avec notre invité du jour qui est aujourd'hui le DJ marocain Mr. Heidi qui sera

C'était les Rolling Stones avec Start Me Up, un titre qui date des années 80, et les Rolling Stones qui sont revenus récemment avec un nouvel album, leur 25e album, qui est actuellement disponible sur les plateformes de streaming. Et en parlant de streaming, on va passer tout de suite à notre story du jour qui est consacrée à un débat qui est bien un peu partout dans l'industrie de la musique ces dernières années, c'est l'utilisation de l'IA dans la création musicale. Un débat qui n'épargne évidemment pas les plateformes de streaming comme Spotify ou encore Deezer. D'ailleurs, Deezer, la plateforme d'expérience musicale, a annoncé cette semaine un chiffre assez impressionnant autour de la question de la musique générée par l'IA. En effet, ces derniers ont révélé dans un communiqué que plus de 50% des nouveautés musicales quotidiennes ajoutées à la plateforme sont générées par l'intelligence artificielle, soit, tenez-vous bien, 90 000 titres par semaine. Ainsi, rien qu'en 2025, plus de 13,4 millions de morceaux générés par l'IA ont été détectés et étiquetés par Deezer, et jusqu'à 85% des écoutes de titres générés par l'IA ont, elles, été identifiées comme frauduleuses. Et pour cause, il est désormais de plus en plus difficile en fait, de différencier entre un titre généré par l'IA et ceux créés à 100% par des humains. Ainsi, une étude réalisée par la même plateforme de streaming a révélé que lors d'un test à l'aveugle comparant deux chansons générées par l'IA, une générée par l'IA et une chanson originale, 97% des participants n'ont pas pu faire la différence entre une musique entièrement générée par l'IA et une musique composée par un humain. Ainsi, vous l'aurez compris, il est de plus en plus difficile de faire la différence entre une chanson générée par l'intelligence artificielle et une chanson générée par les humains, alors que le public est encore assez divisé autour de l'intelligence artificielle dans la musique. Ainsi, cette

De même, étude a révélé que plus de 50% des personnes interrogées ne souhaitaient pas que les chansons générées par l'IA et les chansons générées par les humains soient en fait dans les mêmes charts, dans les mêmes tops d'écoute. Donc voilà le débat autour de l'intelligence artificielle et la musique qui continue de faire rage au sein de l'industrie musicale, mais aussi au sein également des mélomanes. Et restez avec nous tout de suite. On va écouter un titre qui n'a absolument pas été généré par l'intelligence artificielle. C'est Survivor. C'est Survivor avec leur Eye of the Tiger.

C'était Survivor avec Eye of the Tiger, un titre popularisé par le film Rocky avec Sylvester Stallone. Un film qui aura d'ailleurs droit un petit peu à son biopic. En effet, l'année prochaine, ou plutôt cet automne, sortira un film qui raconte l'histoire de la création du film Rocky. Un film qui va beaucoup intéresser les fans du long métrage original. Et restez avec nous dans quelques instants. Nous allons laisser place à notre coup de cœur du jour. Ce sera juste après Marvin Gaye en featuring avec Tammy Terrell et ce classique Ain't No Mountain High Enough.

0: C'était Marvin Gaye et Tammy Terrell avec Ain't Nothing But Like The Real Thing et non pas Ain't No Mountain High Enough. Désolée pour cette petite erreur. Et tout de suite, il est temps pour nous de passer à notre coup de cœur du jour qui est consacré aujourd'hui à Do You Love Me, un documentaire actuellement diffusé à la Cinémathèque de Tanger. Composé entièrement d'images d'archives, de You Love Me est un voyage ludique et personnel à travers la mémoire audiovisuelle du Liban. Une véritable lettre d'amour à Beyrouth, le film explore à travers 70 ans de cinéma, de télévision, de vidéos familiales et de photographies l'imaginaire collectif libanais entre joie et intimité, destruction et perte. Ainsi, à travers les regards de citoyens, de cinéastes et d'artistes, le film recompose l'histoire fragmentée d'un pays, je cite, privé d'archives nationales, célébrant la création comme acte de résistance, de renouveau et de préservation de la mémoire. Un film qui a notamment été projeté l'automne dernier à l'occasion du Festival international du film de Marrakech et réalisé par Lina Daher, cinéaste libanaise basée à Beyrouth. Elle signe ainsi avec Do You Love Me son premier long métrage de fiction, un essai en fait cinématographique construit à partir de l'histoire audiovisuelle riche mais fragmentée du Liban. D'ailleurs, tout de suite, écoutons un extrait de la bande-annonce de ce documentaire.
1: Le Liban, quand tu arrives, évidemment, tu ne comprends rien. Et puis au bout de 3 semaines, tu te dis, ça y est, j'ai tout compris. Et en fait, au bout d'un mois, tu comprends que tu n'as rien compris. Et c'est à ce moment-là que tu commences à comprendre.
2: Je suis ma mère.
3: Ça
2: va. Ça va, mère. Elle. Tu sais, la chaîne est halouée.
4: Do you love me?
0: Do You Love Me, un documentaire de la cinéaste libanaise Lina Daher qui est actuellement disponible à la Cinémathèque de Tanger, ainsi que vous soyez tangérois ou de passage dans la ville du Détroit, on vous recommande cette très belle découverte cinématographique. Et restez avec nous, Culture Vibes continue tout de suite en musique avec Oasis, Wonderwall.

C'était Oasis avec leur tube Wonderwall, un tube qu'on a beaucoup écouté notamment à l'occasion de la Coupe du Monde de football, surtout lorsque l'équipe britannique jouait. Et restez avec nous surtout sur les ondes de Média. Culture Vibes continue dans quelques instants. On sera notamment en compagnie de notre invité du jour. Il s'agit du DJ marocain Mister Heidi, figure centrale maintenant de la scène musicale électronique marocaine. Il sera sur scène à l'occasion du festival Timitar qui démarre d'ailleurs aujourd'hui à Agadir. Il sera sur scène le 24 juillet. Avec lui, nous allons parler évidemment de son concert, mais également de sa carrière, de ses inspirations musicales qui puisent énormément dans le folklore marocain et d'ailleurs, ainsi que de sa volonté de connecter les DJ à travers une nouvelle plateforme qu'il a lancée. Il sera en notre compagnie dans quelques minutes. Mais en attendant, ce sera juste après notre prochain flash d'information, mais en attendant, nous allons écouter une nouveauté. Il s'agit de Beyoncé avec son nouveau titre, Morning Dew. Très bonne écoute et on se retrouve juste après.

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9: Avec vous, Soukrena Aziz, bonjour à tous. Aux États-Unis, la Chambre des représentants dit non à la guerre en Iran. Elle adopte encore une fois une nouvelle résolution appelant au retrait des troupes américaines engagées dans ce conflit. Un texte symbolique puisque la guerre se poursuit. Le président américain menace Téhéran et ses alliés houthis de punitions militaires majeures suite à l'attaque de deux pétroliers saoudiens en mer Rouge. Le chef de la diplomatie iranienne lui dénonce l'attitude irrationnelle et dominatrice des États-Unis. Après 12 jours d'hostilité. Dans ce contexte, le trafic maritime se poursuit tant bien que mal en mer Rouge malgré les menaces des rebelles houthis. Selon le fournisseur de données maritime Kapler, 18 navires ont pu transiter via le détroit de Bab el-Mandeb. La situation reste tout de même tendue du côté du détroit d'Ormuz. Lors de la semaine du 16 au 22 juillet, 7 navires y ont transité chaque jour. Cette guerre fait vaciller les bourses mondiales. L'indice Nasdaq aux États-Unis perd près de 2% aujourd'hui. Le Dow Jones baisse de 0,97%. En Europe, 1,54% de moins pour Paris. Francfort cède 1,22%. Londres baisse de 0,55% en raison de la hausse du prix du pétrole. Le Brent frôle les $100 le baril. Son équivalent américain, le West Texas Intermediate, grimpe de 90,4%. $89. Après la mort d'un ressortissant marocain lors de son arrestation en Italie dimanche dernier, le consulat général du Maroc à Bologne dit suivre de près l'affaire. Sur instruction du ministère marocain des Affaires étrangères, la consul générale Khadija Nador s'est d'ailleurs rendue auprès de la famille du défunt, un déplacement afin de fournir l'assistance nécessaire et l'accompagnement consulaire requis en ces circonstances tragiques. C'est ce qu'on peut lire dans le communiqué du consulat général. Rappelons que l'ambassade du Maroc à Rome en collaboration avec le consulat à Bologne poursuit les contacts directs avec les autorités italiennes et suit la procédure judiciaire. En marge de la réunion de l'Association des Nations de l'Asie du Sud-Est aux Philippines, le chef de la diplomatie russe a mis en garde les États-Unis aux côtés de son homologue américain. Sergei Lavrov a affirmé qu'il était inadmissible de poursuivre les livraisons d'armes à l'Ukraine et a dénoncé une politique déstabilisatrice des Européens qui continue de vouloir infliger une défaite stratégique à la Russie. Marco Rubio, lui, a salué une discussion franche sans en dévoiler le contenu. Entre-temps, l'Union européenne approuve un 21e paquet de sanctions. Feu vert donné ce matin après des négociations plutôt difficiles. Ces mesures prolongent d'un an le plafonnement du prix du pétrole exporté par la Russie, désormais fixé à $44 le baril. Mais ces sanctions ont tout de même été allégées par rapport à la proposition initiale de Bruxelles afin de les adapter aux réticences de la Grèce, un pays dépendant du gaz russe. Un mot de football avant de vous laisser. Le FC Barcelone s'offre une nouvelle recrue. Karim Adeyemi rejoint le club catalan en provenance du Borussia Dortmund. L'ailier allemand de 24 ans s'engage jusqu'en 2031. Coût du transfert 22 millions d'euros. Une somme à laquelle peut s'ajouter 7 millions de bonus. C'est la fin de ce flash d'information. Merci de l'avoir suivi. Restez à l'écoute sur Média.
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0: êtes toujours sur les ondes de Média 1, Culture Vibes continue.
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0: Et restez avec nous surtout dans quelques instants, nous serons en compagnie de notre invité Mister Heidi, figure centrale de la scène musicale électronique au Maroc, qui sera sur scène à l'occasion du festival Timitart qui démarre aujourd'hui à Agadir. Il sera en notre compagnie dans quelques instants, sera juste après les Jackson 5, I Want You Back.

0: Bienvenue à toutes et à tous. Si vous venez de nous rejoindre sur les ondes de Médias, Culture Vibes continue. Nous sommes aujourd'hui en compagnie de Abdelrahman El Hafid, alias Mister Heidi. Il est avec nous pour nous parler de son prochain concert qui aura lieu à l'occasion du festival Timitart qui démarre ce 23 juillet à Agadir. Bonjour Mister Heidi, ça va ?
1: Bonjour, ça va, alhamdoulilah, et vous ?
0: Ça va très bien, merci d'être avec nous aujourd'hui.
1: Merci à vous aussi pour l'invitation.
0: Avec grand plaisir. Et justement, pour nos auditeurs, on rappelle que voilà, vous êtes une des figures de la musique électronique ici au Maroc. Votre musique mêle des sonorités électro, bien sûr, avec des rythmes marocains, internationaux. Vous avez vraiment beaucoup d'influence. D'où vous vient cette inspiration, justement, cette envie de mêler la musique électronique et ce qu'on appelle, entre guillemets, ces musiques du monde ?
1: Alors, moi, je suis un Marocain et mon point fort, c'est ma culture.
0: Oui.
1: Et sincèrement, pour une culture pareille ou bien pour un patrimoine marocain pareil, il faut vraiment le faire vivre, tout en sachant que là, on a toujours les troupes, les gens, les professionnels du métier de la musique traditionnelle, ils sont toujours là, alhamdoulilah.
0: Oui.
1: Mais moi j'ai une direction artistique pour rendre sincèrement cette musique plus ou moins accessible à plusieurs générations. Pas forcément moi, mais les jeunes et les jeunes qui vont venir. Alors c'est ça le but et d'où l'influence marocaine électronique. En fait, moi j'écoute toujours la musique électronique. Du jazz, du blues, du tout. Mais ce qui me fait vivre et ce qui me touche, c'est la musique traditionnelle marocaine.
0: Ouais.
1: Parce que déjà, moi, je suis curieux. Je connais pas tous les styles. À chaque fois, chaque album, je fais un voyage. Je découvre un style, je découvre un rythme, je découvre un instrument, je découvre une danse. Ben voilà, c'est comme ça que je vois les choses.
0: Oui, exactement. Et c'est vrai que tu parlais, vous parliez d'albums, notamment vous avez récemment collaboré sur Full Gnawa, qui reprend notamment des rythmes Gnawa. Il y avait Roots Alpi qui était un peu plus tourné vers des rythmes un peu plus orientaux. Vous avez notamment collaboré avec Sonia Nour qu'on a reçue il y a quelques jours ici dans Culture Vibes. Comment est-ce que vous choisissez vos collaborateurs pour vos albums, vos hippies?
1: En fait, c'est au feeling. C'est genre, il y a pas de critères. C'est au feeling. Il faut avoir la même vision. Il faut avoir le même but. Et on y va. On travaille sur un EP, sur un morceau, sur un album. Et par exemple, le dernier album Esky que je viens de sortir là, ça fait même pas 9 mois. En fait, je suis sorti de ma zone de confort.
0: Ouais.
1: Et je suis allé voir des gens 100% traditionnels que je connais pas et je connaissais pas. Et en fait, c'était un challenge de laisser les gens

0: de la musique traditionnelle dans leur zone de confort. Et moi, je sors de ma zone de confort. Ça veut dire que je ne vais pas les inviter chez moi au studio. C'était ça. C'était ça, c'est parmi les manières comment je travaille.
1: Ouais, c'est eux qui vous invitent chez eux.
0: En fait, oui, effectivement, j'ai passé 64 jours de
1: Ouais.
0: tournée. Et c'était, pour moi, c'était, en fait, il y a deux générations. Il y a un pont entre deux générations, ma génération et leur génération. Et je sais pas si, je savais pas s'ils vont comprendre ce que je veux dire, ce que je veux faire, ce que exactement ma vision. Mais alhamdoulilah, une fois je me suis installé, eux, ils étaient chauds à 100%
1: Ouais.
0: parce que eux, c'est des puristes vraiment. Quand on parle de la culture, c'est, moi, sincèrement, le dernier album a changé ma vision complètement de tout ce que je fais.
1: Ouais.
0: Positif.
1: Oui, c'est vrai que c'est voilà, comme vous venez de dire, c'est donc c'est vraiment collaborer avec des gens qui sont des puristes de la musique traditionnelle.
0: Effectivement, effectivement.
1: Et on le sait maintenant, le Maroc, c'est devenu une terre privilégiée pour les amoureux de la musique électronique. Il y a plusieurs festivals de musique électronique, il y a plein de jeunes DJ marocains qui commencent à émerger, à la fois au Maroc, en Afrique, sur la scène internationale. Et c'est vrai que quand on discute avec eux, c'est vrai qu'il y a quelque chose qui revient souvent, c'est le fait que beaucoup, en fait, le Maroc, c'est vraiment un carrefour de culture et d'influence. On grandit vraiment en écoutant des musiques qui viennent de partout dans le monde. Et il y a souvent ça qui revient chez les DJ, qui soient très jeunes ou un peu moins. C'est vraiment cette influence d'avoir grandi au Maroc et d'avoir grandi vraiment entouré de musique de partout dans le monde.
0: Effectivement, effectivement, parce que là, alhamdoulilah, on voit plusieurs festivals, plusieurs jeunes artistes, DJ, producteurs ou pas. La scène, elle est en train de devenir plus forte. Elle existe depuis longtemps, mais là, on voit plusieurs artistes qui s'exportent dans le monde entier, genre des festivals extraordinaires, genre des festivals énormes.
1: Ouais.
0: Ils sont là. Ben, ça fait plaisir. Et voilà. Ben, pour moi, personnellement, là, j'ai 16 ans, 16 ans
1: Ah ouais. De métier.
0: 16 ans déclarés.
1: Ouais.
0: Alors, 16 ans,
1: Officiel.
0: et je vois officiel, ok. Je vois l'évolution, et alhamdoulilah, là, quand je parle avec les artistes, pas forcément ils sont intéressés par la culture marocaine, mais ils sont là pour défendre déjà la culture marocaine.
1: Ouais.
0: Intégrer genre d'une manière subtile, d'une manière vraiment chouïa de la percussion, chouïa des instruments. Et tu retrouves toujours la touche marocaine dans plusieurs productions. Et voilà, ça me fait plaisir vraiment parce que, comme tu as dit, on a une richesse, c'est extraordinaire ce qu'on a. Moi, je cherche depuis longtemps et jusqu'à maintenant, je découvre. À chaque
1: Ouais.
0: fois, je découvre un nouveau style parce que c'est énorme, tu vois. Tu peux pas t'arrêter. Et
1: Ouais.
0: c'est beau. C'est extraordinaire.
1: Exactement. Et en parlant justement de DJ, de jeunes DJ, tu as lancé récemment un Convex, qui est en fait une plateforme à Casablanca pour justement réunir
0: Ouais.
1: ces DJ et leur donner une plateforme. Parce que j'ai vu une vidéo que vous avez postée dans laquelle vous disiez on a beaucoup de DJ, mais on n'a pas forcément de plateforme commune pour découvrir de nouvelles personnes. Donc voilà, si vous pouvez nous parler un petit peu de Convex et de l'idée derrière.
0: Ben, Convex, en fait, c'est une plateforme. Moi, depuis longtemps, je voulais avoir un endroit où on peut exprimer tout ce qu'on veut. Genre, on n'a pas une direction artistique. Moi, je veux jouer de la house, moi, je veux jouer de l'électro, moi, je veux jouer de la trance, du hip-hop. Genre, c'est pas un problème. Mais le plus important, c'est d'avoir un endroit où les DJ peuvent exprimer. Ça, c'est de un. Et de deux, quand j'enregistre avec des DJ, les DJ ne connaissent pas les DJ qui sont déjà passés à Convex.
1: Ouais.
0: Alors du jour, ah oui, mais je ne le connais pas. Ouais, super style, mais comment ça, je ne le connais pas? Tu vois, il n'y a pas un point de relais pour tous les DJ au Maroc.
1: Ouais.
0: Et voilà, avoir une plateforme pareille, c'est plus ou moins, c'est un point de relais une plateforme pour réunir tous les DJ. Et découvrir de nouveaux talents. Parce que des fois, quand je mixe dans un endroit, il y a le DJ qui fait le warm-up. Vraiment, je suis choqué. Je dis, comment moi, je ne te connais pas?
1: Ouais.
0: Comment la scène, elle a besoin de toi? C'est comme l'équipe nationale.
1: Ouais.
0: Tu découvres un bon joueur, je ne sais pas, finis, tu lui dis.

0: Sarah Elio, Sarah Défenseur. Tu vois, on a besoin des talents comme ça.
1: Ouais.
0: Alors, du coup, moi, j'ai créé la plateforme. Mais, alhamdoulilah, je pense qu'il y aura d'autres plateformes qui vont ouvrir. Pas forcément convexe. Il y a d'autres artistes qui vont faire ça. Et ça fait plaisir. Comme ça peut faire bouger les choses.
1: Ouais, et aussi le fait
0: Ouais.
1: que des DJ se rencontrent, ça permet de faire du networking, ça permet de dire, ah, moi j'ai joué dans ce festival, il y a ce DJ qui
0: Voilà.
1: est super bien, donc je peux le présenter à ce programmateur.
0: Voilà, le partage, c'est le plus important.
1: Exactement, le partage. Et d'ailleurs, bien, vous allez partager votre musique le 24 juillet à Timitart à Agadir. Parlez-nous un petit peu de ce que vous avez prévu à cette occasion.
0: Je vais jouer exactement l'album Eski avec une projection. Ça va être un projet Eski live plus ou moins avec une projection de ce qu'on a filmé. Et des sonorités, je dis à tout ça fait. Et juste un truc pour Timitar, moi Timitar, c'est un festival que je respecte. Pourquoi? Parce que depuis longtemps, ils respectent les DJ.
1: Ouais.
0: À chaque fois, chaque édition, on trouve beaucoup de DJ,
1: Ouais.
0: ils ont leur place, ils sont respectés, tu vois, c'est pas juste quelqu'un qui balance du son, non, c'est une programmation. Et ça me fait plaisir parce que là, c'est la deuxième édition que je vais faire. Je fais en 2018. Et en fait, à chaque fois, même moi, je découvre. Parce que c'est comme Convex. Même à Timitar, tu découvres
1: Ouais.
0: des artistes. Tu découvres des DJ. Alors vraiment, ça me fait plaisir.
1: Ouais.
0: Comme je t'ai dit, je vais jouer l'album Eski avec une projection. Et voilà.
1: Et justement, donc Timitart, c'est le 24 juillet. Vous avez fait plein, vous avez fait énormément de dates cette année. Qu'est-ce que vous préparez pour la suite? C'est quoi la suite pour Mister Heidi?
0: La suite pour Mr. ID, c'est le volume 2 de Eski.
1: Ouais.
0: Et Eski Live avec un format live avec des musiciens. Ce n'est pas des musiciens, mais le format live avec un seul musicien ou deux ou des plateaux. Là, on est en train de monter exactement le show pour l'année prochaine, Inch'Allah.
1: Inch'Allah.
0: Et le documentaire Eski qui va sortir, Inch'Allah, bientôt.
1: Eh bien, on a.
0: Cette année, l'année prochaine, on le verra.
1: Inch'Allah. Et on a hâte
0: Inch'Allah,
1: de
0: Inch'Allah.
1: voir cela et on a hâte de vous écouter donc le 24 juillet à
0: Merci.
1: l'occasion du festival Timitart à Agadir. Mister Heidi, merci beaucoup d'avoir été
0: Ça me fait
1: avec nous
0: plaisir.
1: aujourd'hui. On rappelle d'ailleurs
0: Merci.
1: que vos sons sont disponibles sur toutes les plateformes de streaming. Merci encore d'avoir été avec nous. On vous souhaite, Inch'Allah, un très bon
0: Merci
1: concert.
0: infiniment. Merci infiniment à vous et à très vite, Inch'Allah.
1: À très vite, très très bonne journée. C'était donc notre entretien en compagnie de Mister Heidi, que l'on va écouter tout de suite en featuring avec Rania Shaibi, El Helwadi.

HIP et Mr. ID qui remixent ce classique El Helwadi, et c'est donc un titre remixé par Mr. ID. Mr. ID qui, on le rappelle, sera sur scène à l'occasion du festival Timitar demain à Agadir. Et tout de suite, on va complètement changer de style. On va écouter un titre culte des années 80, c'est FR David avec son tube Words. Très bonne écoute et donc à dans quelques minutes.

David avec ce titre culte des années 80, Words. Et nous arrivons sur ce, bientôt à la fin de ce numéro de Culture Vibes. Merci encore de nous avoir suivis sur les ondes de Média. Merci à notre réalisateur Mehdi, bien sûr, et restez à nos côtés dans quelques instants. Le retour de l'information avec notre prochain flash d'actualité. Et de notre côté, nous vous quittons en musique avec Robin Schulz, Killer Queen. Très bonne écoute, en vous souhaitant bien sûr une très bonne suite des programmes sur les ondes de Média.

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1: Avec vous, Soukaina Aziz, bonjour à tous. Aux États-Unis, la Chambre des représentants dit non à la guerre en Iran. Elle adopte encore une fois une nouvelle résolution appelant au retrait des troupes américaines engagées dans ce conflit. Un texte symbolique puisque la guerre se poursuit. Le président américain menace Téhéran et ses alliés houthis de punitions militaires majeures suite à l'attaque de deux pétroliers saoudiens en mer Rouge. Le chef de la diplomatie iranienne lui dénonce l'attitude irrationnelle et dominatrice des États-Unis. Après 12 jours d'hostilité. Dans ce contexte, le trafic maritime se poursuit tant bien que mal en mer Rouge malgré les menaces des rebelles houthis. Selon le fournisseur de données maritimes Kapler, 18 navires ont pu transiter via le détroit de Bab el-Mandeb. La situation reste tout de même tendue du côté du détroit d'Ormuz. Lors de la semaine du 16 au 22 juillet, 7 navires y ont transité chaque jour. Cette guerre fait vaciller les bourses mondiales. L'indice Nasdaq aux États-Unis perd près de 2% aujourd'hui. Le Dow Jones baisse de 0,97%. En Europe, 1,54% de moins pour Paris. Francfort cède 1,22%. Londres baisse de 0,55% en raison de la hausse du prix du pétrole. Le Brent frôle les 100 dollars le baril. Son équivalent américain, le West Texas Intermediate, grimpe de 90,89 $. Après la mort d'un ressortissant marocain lors de son arrestation en Italie dimanche dernier, le consulat général du Maroc à Bologne dit suivre de près l'affaire. Sur instruction du ministère marocain des Affaires étrangères, la consul générale Khadija Nador s'est d'ailleurs rendue auprès de la famille du défunt, un déplacement afin de fournir l'assistance nécessaire et l'accompagnement consulaire requis en ces circonstances tragiques. C'est ce qu'on peut lire dans le communiqué du consulat général. Rappelons que l'ambassade du Maroc à Rome, en collaboration avec le consulat à Bologne, poursuit les contacts directs avec les autorités italiennes et suit la procédure judiciaire. En marge de la réunion de l'Association des Nations de l'Asie du Sud-Est aux Philippines, le chef de la diplomatie russe a mis en garde les États-Unis aux côtés de son homologue américain. Sergueï Lavrov a affirmé qu'il était inadmissible de poursuivre les livraisons d'armes à l'Ukraine et a dénoncé une politique déstabilisatrice des Européens qui continue de vouloir infliger une défaite stratégique à la Russie. Marco Rubio, lui, a salué une discussion franche sans en dévoiler le contenu. Entre-temps, l'Union européenne approuve un 21e paquet de sanctions. Feu vert donné ce matin après des négociations plutôt difficiles. Ces mesures prolongent d'un an le plafonnement du prix du pétrole exporté par la Russie, désormais fixé à 44 dollars le baril. Mais ces sanctions ont tout de même été allégées par rapport à la proposition initiale de Bruxelles afin de les adapter aux réticences de la Grèce, un pays dépendant du gaz russe. Un mot de football avant de vous laisser. Le FC Barcelone s'offre une nouvelle recrue. Karim Adeyemi rejoint le club catalan en provenance du Borussia Dortmund. L'ailier allemand de 24 ans s'engage jusqu'en 2031. Coût du transfert, 22 millions d'euros. Une somme à laquelle peut s'ajouter 7 millions de bonus. C'est la fin de ce flash d'information. Merci de l'avoir suivi. Restez à l'écoute sur Média.

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1: Et c'est avec un énorme plaisir que je vous retrouve, bien sûr, pour On Fusionne. Et c'est donc reparti pour notre rendez-vous fusion, des coups de cœur, des remixes, des fusions surtout. Notre ami Aïssam à la réalisation. Et on commence très fort avec l'univers de Saint-Levant. Saint-Levant d'ailleurs qui sera au Maroc à partir du 3 décembre. Et avec une de ses chansons les plus railles, un genre qui nourrit énormément l'univers de Saint-Levant, qui l'irrigue énormément. Et ce morceau Win Maadi Win est inspiré principalement de ce morceau, de ce genre-là. Mais pas que, puisqu'on y trouve également plusieurs sous-genres qu'il arrive à faire fusionner à merveille. Et c'est ça aussi son énorme talent. Sinon juste après, de l'Afro Soul à la rencontre de Fairouz. Voilà, très belle cover, très belle fusion. Il y a Sahar Layali. Très bonne écoute à tous et à tout de suite.

Calibré au millimètre près, Yasser Al-Layali face en cover à Frossa, voilà, très chaud, très enrobant, on adore cette reprise de Fairouz, et c'est ça aussi, on fusionne, des réécritures totalement inattendues qui font leur petit effet. Tout de suite, Zaoucha avec Yamma, le Kuptul Babour, un morceau que l'on aime tout particulièrement, très brut, minimaliste, juste ce qu'il faut façon fusion, et juste après, Khlili. Très belle reprise donc des Mshahub façon cover. On adore le résultat. Je vous laisse écouter tout ça et puis on accélère la cadence juste après. Très bonne écoute à tous.

façon covers Mchaheb avec cette très très jolie réécriture musicale pop rock un peu sur les bords, tout de suite dans un tout autre registre, définitivement plus Chahabi, plus électro clip Wahed Daoudi avec Batman Prod qui fait encore des ravages, et juste après Oumaima Bazia qui pour moi c'est un de ses meilleurs morceaux. Elle collectionne bien tous les sous-genres, notamment des swaken avec ce rythme gnawi qui vient envelopper le tout. Babrouh, très bonne écoute à tous et puis on se dit à tout de suite pour la deuxième partie de On Fusionne. On compte sur vous, notre ami Aïssam toujours bien sûr à la réalisation.

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2: Avec vous, Soukaina Aziz, bonjour à tous. Le président américain dit envisager une attaque de plus grande envergure contre l'Iran. Donald Trump, qui s'est confié aux médias Axios, dit réfléchir sérieusement à des opérations de combat à grande échelle et ajoute qu'Israël se joindrait à ces attaques s'il le lui demandait. Mais il précise ne pas en avoir besoin. Donald Trump explique que les Iraniens souhaitent négocier mais qu'ils ne sont pas prêts à conclure un accord. Des déclarations à la suite de nouveaux échanges de tirs dans la région. L'agence iranienne Tasnim indique que les États-Unis ont ciblé l'île de Keshm près du détroit d'Ormuz ce jeudi. Pour la 12e journée consécutive, les États-Unis indiquent avoir ciblé des infrastructures militaires et des capacités maritimes ainsi que des dépôts de drones en Iran. Téhéran a riposté en visant des positions américaines au Koweït, au Bahreïn et en Jordanie. L'Union européenne, Berlin et Londres condamnent les attaques des Houthis contre deux pétroliers saoudiens en mer Rouge. Bruxelles juge inacceptable ces frappes et appelle les rebelles yéménites à stopper toute action mettant en danger le transport maritime. Les Houthis avaient notamment menacé 9 navires près du détroit de Bab el-Mandeb, une situation qui s'ajoute à la crise d'Ormuz et qui fait flamber les prix du pétrole. Le Brent se rapproche désormais des $100 le baril, $80,89 le baril pour le West Texas.

0: intermédiaire. Ces hausses répétitives ont des conséquences sur le prix à la pompe au Maroc et les transporteurs de marchandises sont d'ailleurs en colère et menacent de faire grève. La coordination des syndicats nationaux du secteur dénonce un retard dans le versement de l'aide qui compense cette hausse. Elle estime que cette situation fragilise davantage les entreprises de transport et les menace de faillite. Dans le reste de l'actualité en Ukraine, le ministre de la Défense, limogé la semaine dernière, insiste pour revenir à son poste. Mikhaïlo Fedorov, soutenu par une grande partie de la population, a refusé d'autres fonctions au sein du gouvernement. Il estime que le seul portefeuille de la Défense lui permettrait de lutter contre la corruption, de transformer l'armée et de planifier les opérations contre la Russie. Le jeune ministre avait fait les frais d'un remaniement gouvernemental, ce qui avait provoqué de larges manifestations en Ukraine. Il était d'ailleurs en conflit ouvert avec le chef de l'armée, Oleksandr Sirski, qui a lui-même été remplacé hier suite à une décision du président ukrainien. Dans le sud de l'Europe, les pompiers luttent toujours contre les flammes en cette période de canicule. Avec l'aide des autorités, ils ont permis à des milliers de personnes d'évacuer suite aux feux de forêt en Italie, en Espagne et en France. L'Hexagone, par exemple, compte deux incendies d'ampleur, dont un qui a parcouru 3400 hectares au nord du bassin d'Arcachon. Près de Madrid, à Guadalajara, un feu de forêt a ravagé 32 000 hectares depuis une semaine déjà. Un mot de cyclisme avant de vous laisser avec le Tour de France. Ce jeudi, la 18e étape est revenue à Richard Caparaz. L'équatorien a terminé au sommet d'Orcières-Merlette. Il signe sa deuxième victoire de la grande boucle. Il a devancé le Suisse Mauro Schmidt avec 45 secondes. C'est la fin de ce flash d'information. Merci de l'avoir suivi. Restez à l'écoute sur Média.
1: Je vous laisse apprécier le programme.
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1: Ravi de vous retrouver sur Média pour On Fusionne. Beaucoup de bonne humeur aujourd'hui en studio. Notre ami Aïssam à la réalisation. Et on commence cette deuxième partie avec un classique. Yamina Chab Khaled, sublimé par Eljo, qui a su parfaitement sonder l'essence, l'âme de cette chanson et la sublimer à sa manière. Et juste après, on reste un peu dans le même mood avec Mon Amour. C'est Obaid Music qui reprend le tour. Très rail aujourd'hui. Très bonne écoute à tous et à tout de suite.

pour tout ce qu'on aime de la deep tout en douceur. Restez avec nous sur Média. Tout de suite, on monte d'un cran avec peut-être une électro plus aiguisée. J'aime bien ce mot. Warda avec Batouen Nesbik, c'est Night Flyer qui nous régale. Et juste après, un morceau très chaleureux, très solaire, très girly. Zainab Liltiana, on adore. À tout de suite.

Zainab avec Lil T, Anna, un morceau solaire que l'on aime tout particulièrement et c'est vrai qu'il nous colle absolument à la peau. Reste avec nous sur Média en Fusion, ça se poursuit tout de suite avec La Crime qui revient en force avec plein de morceaux de cette nouvelle génération qui rend hommage à ces morceaux phares du répertoire musical marocain. La Crime avec Babadawi Hali façon remix et juste après Leloi façon Shabby Funk remix. Tout un programme, je vous laisse découvrir tout ça et on se dit à tout de suite.

avec la beat, avec la loi façon Shabby Funk. On arrive à la fin de On Fusionne. Merci d'avoir été avec nous. C'est toujours un plaisir que de vous retrouver sur Média pour On Fusionne dans quelques instants à partir de 18h. Retour le Hassad avec Amine Hajimani qui est déjà là en régie. Merci à notre ami Aïssam à la réalisation et on finit en apothéose, bien sûr. Le meilleur pour la fin, le seul, l'unique Hajib Zin. Façon drill, trap, électro, tout ce qu'on aime. Très bonne écoute à tous, très bonne suite des programmes sur Média. Et à demain, bien sûr, sans faute.

0: Excellent début de soirée à toutes et à tous et bienvenue pour ce nouveau carrefour de la soirée. J'espère que vous allez bien, que tout se passe à merveille pour vous au programme aujourd'hui. L'invité de la rédaction, sans oublier la chronique du grand journal Histoire d'une légende avec Hakim Tamim, Une minute pour comprendre, signé Pierre Boussel. Le magazine Hebdo Afrique également, un numéro proposé par Pape Diouf. L'image du jour, quant à elle, est signée Mélanie Pinto. Story Echo, sinon un peu plus tard avec Oumar Baldé. Et puis, bien évidemment, la chronique d'actualité qui nous emmène ce soir à Washington retrouver notre correspondante Sarah Laurent. Voilà donc pour le programme de ce carrefour. Sinon, en attendant le retour de l'information, place à la météo. Et cap tout d'abord sur Abidjan, le mercure affichera 28 degrés avec des averses. 28 également du côté de Lagos sous un ciel souvent nuageux. 32 à Dakar et Bamako, pas moins de 29 degrés à Conakry et 33 à Ouagadougou. À Libreville, le mercure affichera 32 degrés, prévoyez 28 du côté de Yaoundé avec des orages. Une température de 29 degrés enregistrée à Douala et Bangui, 35 à N'Djamena et pas moins de 31 degrés à Kinshasa. Du côté de Johannesburg, le mercure affichera 19 degrés, 19 également à Addis Abeba avec un temps orageux et 24 à Nairobi.
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2: Avec vous, Soukaina Aziz, bonjour à tous. Le président américain dit envisager une attaque de plus grande envergure contre l'Iran. Donald Trump, qui s'est confié aux médias Axios, dit réfléchir sérieusement à des opérations de combat à grande échelle et ajoute qu'Israël se joindrait à ces attaques s'il le lui demandait. Mais il précise ne pas en avoir besoin. Donald Trump explique que les Iraniens souhaitent négocier mais qu'ils ne sont pas prêts à conclure un accord. Des déclarations à la suite de nouveaux échanges de tirs dans la région. L'agence iranienne Tasnim indique que les États-Unis ont ciblé l'île de Keshm près du détroit d'Ormuz ce jeudi pour la 12e.

Deuxième journée consécutive, les États-Unis indiquent avoir ciblé des infrastructures militaires et des capacités maritimes ainsi que des dépôts de drones en Iran. Téhéran a riposté en visant des positions américaines au Koweït, au Bahreïn et en Jordanie. L'Union européenne, Berlin et Londres condamnent les attaques des Houthis contre deux pétroliers saoudiens en mer Rouge. Bruxelles juge inacceptable ces frappes et appelle les rebelles yéménites à stopper toute action mettant en danger le transport maritime. Les Houthis avaient notamment menacé 9 navires près du détroit de Bab el-Mandeb, une situation qui s'ajoute à la crise d'Hormuz et qui fait flamber les prix du pétrole. Le Brent se rapproche désormais des $100 le baril, 80,89 $ le baril pour le West Texas Intermediate. Ces hausses répétitives ont des conséquences sur le prix à la pompe au Maroc et les transporteurs de marchandises sont d'ailleurs en colère et menacent de faire grève. La coordination des syndicats nationaux du secteur dénonce un retard dans le versement de l'aide qui compense cette hausse. Elle estime que cette situation fragilise davantage les entreprises de transport et les menace de faillite. Dans le reste de l'actualité en Ukraine, le ministre de la Défense limogé la semaine dernière insiste pour revenir à son poste. Mikhaïlo Fedorov, soutenu par une grande partie de la population, a refusé d'autres fonctions au sein du gouvernement. Il estime que le seul portefeuille de la Défense lui permettrait de lutter contre la corruption, de transformer l'armée et de planifier les opérations contre la Russie. Le jeune ministre avait fait les frais d'un remaniement gouvernemental, ce qui avait provoqué de larges manifestations en Ukraine. Il était d'ailleurs en conflit ouvert avec le chef de l'armée, Oleksandr Sirski, qui a lui-même été remplacé hier suite à une décision du président ukrainien. Dans le sud de l'Europe, les pompiers luttent toujours contre les flammes en cette période de canicule. Avec l'aide des autorités, ils ont permis à des milliers de personnes d'évacuer suite aux feux de forêt en Italie, en Espagne et en France. L'Hexagone, par exemple, compte deux incendies d'ampleur, dont un qui a parcouru 3400 hectares au nord du bassin d'Arcachon. Près de Madrid, à Guadalajara, un feu de forêt a ravagé 32 000 hectares depuis une semaine déjà. Un mot de cyclisme avant de vous laisser avec le Tour de France. Ce jeudi, la 18e étape est revenue à Richard Caparaz. L'Équatorien a terminé au sommet d'Orcières-Merlette. Il signe sa deuxième victoire de la grande boucle. Il a devancé le Suisse Mauro Schmidt avec 45 secondes. C'est la fin de ce flash d'information. Merci de l'avoir suivi. Restez à l'écoute sur Média.

0: Bienvenue à vous, c'est toujours le carrefour de la soirée que vous écoutez actuellement. Sans transition, on passe à l'image du jour, elle est signée Mélanie Pinto.
1: Cette ville, vous l'avez compris, c'est Tyr. Toute personne qui a déjà visité le Liban s'est rendue dans cette cité antique au 5e siècle avant Jésus-Christ. Déjà, c'est l'historien et géographe grec Hérodote qui la visite. Fondée en 2750 avant Jésus-Christ, Tyr a été construite en grande partie sur une île réputée imprenable et était déjà considérée comme l'une des plus anciennes métropoles du monde. Tyr, qui pourtant succomba à l'attaque d'Alexandre de Macédoine, qui avait bloqué le détroit d'une digue. Tyr, une ville grecque d'abord, puis une ville romaine, s'élevèrent successivement sur ce qui est maintenant devenu un promontoire. Tyr aujourd'hui, un joyau millénaire du Liban méridional, succombera-t-elle en 2026 au tir armé israélien? Une image qui fait le tour des réseaux sociaux, un morceau de ferraille à proximité des colonnes du site antique. Situé dans le sud du Liban, à une vingtaine de kilomètres de la frontière avec Israël, Tyr est l'une des plus anciennes cités du monde méditerranéen. Le site a été directement touché et a subi des dommages. Par ailleurs, son état de conservation suscite une inquiétude croissante, notamment face à la possibilité de nouveaux impacts. C'est ce qu'a affirmé dans une note de l'UNESCO hier, qui tient actuellement la 48e session du Comité du patrimoine mondial à Busan, en Corée du Sud. Alors hier, l'organisation a inscrit Tyr sur la liste du patrimoine mondial en péril de l'UNESCO. Le but de la démarche, eh bien, faire pression sur Tel Aviv de respecter la Convention de la Haye qui oblige à préserver les biens culturels en cas de conflit armé, les boucliers bleus, les emblèmes symboliques mis en place par un comité donc de l'UNESCO. Tyr n'est pas le seul site ciblé par Israël au Liban. La forteresse médiévale de Beaufort a également subi des dommages dans cette région. C'était en mai. Tel Aviv qui a pris également le contrôle de ce site historique, le site qui bénéficie d'ailleurs du statut de bien culturel sous protection renforcée de l'UNESCO. Ces sites historiques, je le rappelle, constituent la mémoire d'un pays, d'un peuple et parfois même de toute l'humanité. Alors une question réside ce matin, le bouclier de l'UNESCO est-il vraiment efficace pour préserver les sites historiques en temps de guerre? L'histoire nous le dira.

0: Bienvenue à vous pour cette suite du carrefour de la soirée sans transition aucune. On passe à l'invité de la rédaction, Ibrahim Manzo Diallo, président de l'Observatoire national de la communication du Niger. Il est au micro de Martin Gibert.
1: L'AES renforce encore un peu plus sa souveraineté. Le Parlement burkinabé vient d'approuver la création de deux médias officiels pour les pays de l'Alliance, la chaîne de télévision Tafouk TV et la radio confédérale d'Andé Liptako. Une façon pour les pays membres de lutter contre le terrorisme, mais aussi contre ce qu'ils considèrent comme la désinformation occidentale. Les médias seront gérés à la fois par le Niger, le Burkina Faso et le Mali. Mais alors, cela peut-il créer des divergences au sein de l'AES? Et qu'en est-il de la crédibilité des médias non officiels? On fait le point tout de suite avec notre invité Ibrahim Manzo Diallo, président de l'Observatoire national de la communication au Niger. Bonjour Ibrahim Manzo Diallo.
2: Oui, bonjour.
1: Alors, on le disait, ces médias doivent notamment permettre de diffuser des informations concernant le terrorisme. Et quel genre d'informations vont être diffusées? Est-ce que ce seront des informations sur des attaques ou bien de la prévention?
2: Merci beaucoup de cette opportunité que vous m'offrez de parler des médias de la Confédération de l'AES. Et permettez-moi tout d'abord de dire que la création de ces médias par la Confédération des États du Sahel, AES, répond à trois objectifs majeurs. Et avec votre permission, je peux vous les citer. Et ces objectifs majeurs, ils sont centrés sur la reconquête de la souveraineté informationnelle. Mmh. Vous savez très bien que durant toutes ces années, nos pays consommer des informations traitées ailleurs par des journalistes qui ne sont pas de notre confédération et vraiment ça faisait beaucoup de dégâts dans nos pays de l'AES. Donc pour cela, en créant ces médias, notamment Tafouk TV et Dande Liptako, de la radio et prochainement de l'agence aussi de presse qui sera basée au Niger, l'objectif c'est d'établir un narratif authentique. Et pour ça, pour nous, au sein de l'AES, c'est pour raconter nous-mêmes notre histoire, promouvoir des contenus endogènes, c'est-à-dire des contenus qui

0: sont alignés à nos propres réalités culturelles, historiques, et porter aussi les aspirations de nos populations sahéliennes. Et donc, pour la Confédération, c'est trois médias, c'est-à-dire outre la radio, outre la télé, l'agence de presse qui sera aussi prochainement lancée, c'est pour porter des messages dans nos propres langues, notamment le Moré, le Bambara, le Peul, le Tamasheq, le Haoussa, et ainsi de suite. Donc, ce faisant, vous conviendrez avec moi, chers confrères, que ça va nous permettre de lutter contre la désinformation face à ce que tout le monde comprend aisément. Cette guerre de l'information, nos dirigeants ont voulu vraiment contrer ces campagnes mensongères et les influences extérieures qui sont hostiles à notre souveraineté. Donc, pour cela, il faut qu'on ait des médias propres à nous, qui disent nos propres mots, qui portent notre avenir, qui portent notre ambition commune à l'AES. C'est pourquoi on a décidé au sein de l'AES de lancer ces médias. Donc, ce qui va nous permettre, si vous le permettez, de soutenir une intégration régionale propre à nous, c'est-à-dire au-delà de l'aspect de l'information, et ces médias vont nous aider à consolider la cohésion sociale entre nos peuples du Mali, du Burkina et du Niger, et à promouvoir nos propres politiques communes au sein de la Confédération. Donc, je ne pense pas que ces médias puissent porter des messages de divergence. Ça va être des médias de l'AIS, pour l'AIS, et destinés aussi à la consommation des espaces autres que ceux de l'AIS.
1: Bien sûr. Et quand je parlais de divergence dans mon introduction, je précise que donc ces médias seront gérés par les trois pays avec des sièges répartis dans ces trois pays. Mais quand je parlais de divergence, je parlais un peu sur la ligne éditoriale. Est-ce qu'il peut y avoir des différences dans la volonté de transmettre certaines informations ou non par les pays de l'AES?
0: Non, pas du tout, parce que notre information, c'est-à-dire l'information de nos terroirs, seront traitées sur place. Chaque espace, c'est-à-dire au Niger, l'information relative au Niger sera traitée au Niger par des Nigériens et portée sur le média confédéral. Donc, c'est même un atout pour nous pour faire connaître nos propres réalités socioculturelles. Un pays vis-à-vis de l'autre. Donc, je pense que ça va être créer un maillage de cohésion sur tous les plans au sein de l'espace confédéral.
1: Alors, j'aimerais revenir un peu sur le dossier du terrorisme dont j'évoquais la question tout à l'heure, puisque c'est l'un des arguments avancés pour la création de ce média, c'est la lutte contre le terrorisme et justement comment ces médias-là vont permettre de lutter contre le terrorisme qui sévit dans ces trois pays-là.
0: Le terrorisme qui sévit dans l'espace confédéral, et si vous suivez un peu les informations qui circulent sur les autres médias qui sont, si vous voulez, permettez-moi le terme, des médias anxiogènes qui créent de l'angoisse au sein de nos populations, il est dit, il est écrit que ça ne va pas au sein de l'espace confédéral sur le plan sécuritaire. Mais en réalité, en consommant notre propre information, en regardant ce que nous-mêmes nous avons, c'est-à-dire qui sommes sur place aux côtés de ces populations qui luttent vaillamment, au sein de ces militaires qui luttent vaillamment contre ce terrorisme, vous conviendrez avec moi qu'un grand pas a été franchi et que le terrorisme est en train de reculer. Et ce message, ce sont nos médias qui le portent, non pas pour divulguer des informations d'angoisse qui sont publiées, qui est publiée, mais pour donner vraiment la place à l'information, la vraie, que tout le monde peut vérifier de lui-même.
1: Et justement, que va-t-il advenir de la crédibilité des médias non officiels? Est-ce que ces médias-là de l'AES vont devenir les médias de référence dans ces pays-là?
0: Et si vous partez sur des bouquets extérieurs, vous verrez bien la télé Tofouk TV Et rien que le contenu qui est médiatisé, qui est diffusé, je vous assure, c'est un contenu de qualité, c'est une information de proximité et qui ne souffre d'aucune ambiguïté. Donc, c'est assez au consommateur de faire son idée. Quand même, ces médias, je vous assure, et je peux le témoigner en tant que régulateur, je vois que c'est de l'information, la vraie information, l'information qui doit être connue et acceptée de tout ce qui est diffusé, non pas des clichés, des reportages erronés qui sont traités dans des officines ailleurs, autres que sur leur lieu de vitalité.
1: Et le lancement de Tafouk TV, c'est aussi un nouveau rapprochement entre l'AES et la Russie, puisque Tafouk TV a signé une convention de partenariat avec la chaîne Russia Today. À quoi va servir ce partenariat? Est-ce que Moscou aura un droit de regard sur les informations diffusées?
0: Aucun droit de regard, c'est une diversification de contenu, comme on le fait avec d'autres chaînes. Et on va le faire aussi avec des partenaires qui sont là, qui nous accompagnent, qui sont pour une information de qualité. Donc ça rentre toujours dans le cadre de la diversification de l'information et non de l'information traitée ailleurs et imposée à nos téléspectateurs. Donc Tafouk TV, en signant ce partenariat avec RT, elle peut le faire aussi avec d'autres pays. Ce n'est pas seulement parce que c'est RT que ça peut poser des problèmes. Ça n'a aucun problème. C'est une chaîne confédérale qui est ouverte à tous les autres pays qui peuvent aussi diffuser leur contenu si ce contenu respecte l'information, respecte nos réalités socioculturelles.
1: Et justement, est-ce que des accords sont à venir entre Tafouk TV et d'autres chaînes de médias internationaux?
0: Mais bien sûr, c'est ouvert. Tafouk TV, c'est une télé confédérale qui peut s'ouvrir à d'autres canaux qui veulent faire connaître leur contenu médiatique au sein de l'espace confédéral.
1: Mais alors, à quoi servent concrètement ces accords-là? Est-ce qu'il va y avoir de la diffusion de ces chaînes-là sur Tafouk TV ou bien c'est un partage d'informations? Qu'est-ce qui va se passer concrètement dans ce partenariat?
0: Là, en tant que régulateur nigérien, je ne peux pas vous dire exactement le contenu de ces accords. Et j'aimerais bien que vous touchiez le siège même de Tafouk TV qui se trouve à Bamako, un joli siège et qui a à sa tête un coordinateur rompu au métier et que j'apprécie beaucoup. Il vous fera part des engagements et surtout peut-être du devenir et de l'avenir de Tafouk TV.
1: Et le lancement de plusieurs médias d'État, on le disait, c'est quand même une étape de plus dans la souveraineté de cette alliance. Est-ce que ça signifie pour autant un éloignement de plus avec les pays de la CEDEAO?
0: Non, les pays de la CEDEAO, c'est des pays frères. Ce sont des médias qui peuvent aussi traiter avec Tafouk TV et les médias de l'AES. En fait, nous sommes en train de partir vers un maillage régional. Donc, Tafouk TV, Dendel Diptako et l'agence de presse qui sera bientôt mise en ligne aussi au Niger. Et je vous assure, c'est un complément pour faciliter l'intégration régionale sur le plan informationnel. Donc, personne n'est écarté. C'est une information inclusive au service de nos populations qui va être de très, très bonne qualité, je vous assure, et qui l'est déjà quand vous allez regarder un peu le contenu diffusé par Tafouk TV et le contenu diffusé par la radio Dendel Diptako qui se trouve à Ouagadougou, au Burkina Faso.
1: Merci beaucoup Ibrahim Manzo Diallo d'être revenu avec nous donc sur ce lancement des plusieurs médias officiels pour les pays de l'AES. On le rappelle, vous êtes président de l'Observatoire national de la communication au Niger. Merci encore.
0: Merci.

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1: Bonsoir à tous. L'inquiétude enfle suite aux nouvelles tensions en mer Rouge. Les attaques des Houthis font monter le prix des cours du pétrole. Nous irons ensuite au Salon international de Farnborough, l'un des principaux rendez-vous mondiaux de l'aéronautique. La participation du Maroc y est particulièrement remarquée. Vous entendrez pourquoi. Et on parlera de football féminin. La sélection marocaine se prépare pour la CAN prévue à domicile dès samedi. Et puis on reviendra sur la 18e étape du Tour de France. Nous serons en compagnie de Mohamed Hamimi. L'Union européenne ainsi que Londres condamnent les récentes attaques contre des pétroliers saoudiens à Bab el-Mandeb en mer Rouge, une nouvelle escalade menée par les Houthis qui suscite l'inquiétude du chef des Nations Unies qui pousse Berlin à retirer deux de ses navires de la région dans l'attente de la sécurisation du détroit d'Ormuz, cette fois dans le sud de l'Iran. Les menaces des Houthis alliés de Téhéran ne sont pas nouvelles. Ces rebelles mènent des opérations en mer Rouge depuis le début de la guerre à Gaza, comme l'indique David Rigoulet-Rose, chercheur à l'Institut français d'analyse stratégique et rédacteur en chef de la revue Orient Stratégique.
2: Le problème des Iraniens, c'est qu'ils ne savent pas toujours où s'arrêter. Ils ont pensé que Trump serait contraint par des échéances à la fois de calendrier, la perspective des mi-termes, et donc sont des joueurs d'échecs. Mais Trump est imprévisible et ils n'ont pas forcément intégré certaines variables de cette imprévisibilité. Et en l'occurrence, ils ont été convaincus que Trump voulait absolument un accord à n'importe quel prix, ce qui n'est pas le cas. Et donc, il y a une logique escalatoire qui est enclenchée, vraisemblablement. Elle est faite pour durer. On n'est pas dans la configuration de la guerre des 40 jours. Et là, l'Iran commence à souffrir parce que plus rien ne rentre par Hormuz. Il y a la restauration.

0: du contre-blocus. Il y a la restauration des sanctions qui avaient été levées avec un waiver sur 60 jours. Elles ont été rétablies. Il y a 65 millions de barils de pétrole iranien qui flottent sur l'océan et qui ne sont pas vendus. Il n'y a pas de dégel des fonds. Il y a un côté erratique chez Trump, mais il y a une vraie rationalité dans la logique et la planification qui est en cours. Et ils le sentent. Et donc le problème, c'est que personne ne veut céder. Et donc il y a une logique escalatoire qui se met en place, dont les attendus sont insoupçonnés.
1: Des propos au micro de Paul-Lionel Kivigère. Le président américain a donc menacé les Houthis et l'Iran d'une punition militaire majeure dans une publication sur le réseau Truth Social. Dans une déclaration cette fois aux médias Axios, Donald Trump dit envisager une attaque de plus grande ampleur contre l'Iran. La télévision iranienne, elle, indique qu'une explosion a été entendue aujourd'hui sur l'île de Keshm, dans le sud, près du détroit d'Ormuz. Le Koweït indique que sa frontière avec l'Irak est de nouveau la cible de frappes de drones. Ces fronts multiplient donc, ces nombreux fronts menacent la stabilité de la région et font bondir les cours du pétrole. Le prix du baril du Brent se rapproche des 100 dollars. Son équivalent américain, le West Texas Intermediate, grimpe et atteint 90,89 dollars. Pour la présidente de la Banque Centrale Européenne, cette situation risque d'entraîner une inflation plus forte que prévue. Une hausse des taux directeurs pourrait être envisagée, mais dépendra de l'évolution des prix. En Ukraine, cette fois, le ministre de la Défense, limogé la semaine dernière, insiste pour revenir à son poste. Mikhaïlo Fedorov, soutenu par une grande partie de la population, a refusé d'autres fonctions au sein du gouvernement. Il estime que le seul portefeuille de la Défense permettrait de lutter contre la corruption, de transformer l'armée et de planifier les opérations contre la Russie. On va parler à présent du secteur aéronautique. Le Royaume comme acteur de l'aéronautique mondiale, c'est ce que démontre cette importante délégation marocaine présente au Salon international de Farnborough, qui referme ses portes demain. Un rendez-vous pour un public fan d'aéronautique, mais aussi l'occasion pour les grands acteurs du secteur d'annoncer des nouvelles sorties, des nouvelles technologies et de nouveaux partenariats. On en parle avec Hélène Roussel.
2: Un rendez-vous charnière aux enjeux industriels évalués à plusieurs milliards de dollars. Le salon Farnborough donne le la pour l'industrie de l'aviation civile, mais aussi de l'armement. Selon Li Jianhua, journaliste spécialiste en aéronautique, la tendance 2026 se concentre sur un armement plus efficace en intelligence et en rapidité d'exécution.
3: Cette année porte davantage sur les armes autonomes, l'intelligence artificielle et les start-up de drones. Il ne s'agit pas seulement de construire le meilleur aéronef, il s'agit de savoir qui peut concevoir la technologie de défense la plus rapide et intelligente.
2: Farnborough, c'est surtout l'occasion de faire de grandes annonces et de sceller ou renforcer les partenariats. Le pavillon marocain présente ses atouts aéronautiques, agences, start-up et groupements de l'industrie sont présents. Rabat peut aussi compter sur ses partenaires. En marge du salon, le groupe Airbus, leader mondial de l'industrie aéronautique, a réaffirmé sa volonté de consolider et d'étendre sa présence au Maroc. Gabriel Semelas, le président d'Airbus pour la région Afrique, Moyen-Orient, a vanté les mérites de ce partenariat.
4: Le Maroc est la porte d'entrée de l'Afrique et abrite de très bonnes écoles d'ingénieurs, des talents qui rejoindront Airbus et son réseau de fournisseurs. Clairement, l'impact de tout ceci n'est pas seulement bénéfique pour Airbus. C'est une solution gagnant-gagnant, car ce partenariat soutient le Royaume. Le Maroc possède tous ces aspects et c'est ce que nous valorisons chez Airbus.
2: Le salon Farnborough réunit 1400 exposants et quelques 400 délégations officielles.
1: Et c'est le moment de parler sport à présent avec nous dans le studio Mohamed Amimi. Bonjour Mohamed.
5: Bonjour Soukaina.
1: Alors on va commencer avec du football féminin. Les Lions de l'Atlas poursuivent leur préparation en prévision de la Coupe d'Afrique des Nations.
5: Exactement, les préparations s'intensifient pour les Lions de l'Atlas après leur victoire contre le Cap-Vert. Les Marocaines se focalisent désormais sur leur premier match inaugural face au Kenya ce dimanche. Les protégés de Jorge Vilda visent la victoire d'entrée pour mieux négocier les deux matchs qui suivront. Ce sera contre l'Algérie et le Sénégal. Les séances d'entraînement qui ont été basées sur la préparation physique et le renforcement des automatismes tactiques. Finaliste lors des deux dernières éditions, le Maroc vise le sacre final. Ce sera le premier dans le palmarès des Lions de l'Atlas dans une compétition qui aura lieu au Maroc du 26 juillet au 16 août. Football féminin toujours, une consécration pour les Lions, celles de l'Atlas U17 qui ont remporté le tournoi de l'UNAF en s'imposant largement face à la Tunisie 4-0.

0: lors de la dernière journée de la compétition, le Maroc a terminé en tête du classement. Ce tournoi servait de préparation à la Coupe du Monde féminine U17 Maroc 2026, où les Marocaines évolueront dans le groupe A avec la Nouvelle-Zélande, l'Allemagne et l'Argentine.
1: Alors, on ouvre une page mercato à présent. Luka Modric ne raccroche pas les crampons.
0: Exactement, à 40 ans, le Croate a signé pour une saison supplémentaire du côté du Milan AC, lui qui avait disputé 37 rencontres depuis son arrivée chez les Rossoneri l'été dernier. Il va désormais découvrir Ruben Amorim, tout juste nommé sur le banc milanais, pourrait bien décrocher la première Ligue Europa de sa carrière. 135 millions d'euros, c'est le montant de transfert d'Eliot Anderson, un record pour un joueur anglais. Le Milan anglais s'apprête à rejoindre Manchester City. Son montant de transfert devient le troisième plus haut de l'histoire en Première Ligue, après les arrivées records d'Alexander Isak et Florian Wirtz à Liverpool l'été dernier. L'ex-joueur de Nottingham Forest devient la première recrue de l'ère Enzo Maresca, qui a succédé, on le sait, à Pep Guardiola sur le banc mancunien ce lundi. Après Anthony Gordon, le Barça a officialisé sa deuxième recrue de l'été. Il s'agit de Karim Adeyemi. En provenance du Borussia Dortmund, l'ailier allemand de 24 ans a signé un contrat courant jusqu'en 2031 contre une somme estimée à 22 millions d'euros. Adeyemi va se relancer après une saison contrastée marquée par une baisse de régime. Il a quand même inscrit 10 buts et délivré 6 passes décisives en 39 rencontres sous les couleurs de Dortmund. Jürgen Klopp devrait être officiellement nommé sélectionneur de l'Allemagne ce vendredi, selon Sky Germany. Une conférence de presse est prévue à 11h pour présenter l'ancien entraîneur de Liverpool qui succède à Julian Nagelsmann après l'élimination de la Mannschaft dès les 16e de finale de la Coupe du Monde face au Paraguay. Les belles performances des Lions de l'Atlas, lors de la Coupe du Monde 2026 s'en fait grimper la valeur marchande de plusieurs joueurs marocains. Ayoub Bouadi, par exemple, enregistre la plus forte hausse avec 80 millions d'euros devant Ismaïl Saïbari, 55 millions, Asdine Ounahi, 18 millions et Naïl Aïnaoui, 30 millions. Sans oublier évidemment Shadi Riyad avec 20 millions d'euros. Ces progressions reflètent l'impact du parcours du Maroc qui a renforcé l'attractivité de ses internationaux sur le marché des transferts.
1: Une progression très impressionnante, Mohamed. Cyclisme à présent, retour sur la 18e étape du Tour de France.
0: Et c'est Richard Carapaz qui a remporté cette étape, évidemment après avoir déposé ses compagnons d'échappée à 3,5 km de l'arrivée. L'Équatorien a signé sa deuxième victoire sur le Tour de France, sa 9e sur un grand tour et la 25e de sa carrière chez les professionnels. Le peloton, avec tous les favoris évidemment, s'est contenté de réduire l'écart dans le final qui se rapproche, sans que personne n'ose attaquer, chacun préférant se réserver pour les deux prochaines grandes étapes. Sont de quoi inquiéter Tadej Pogacar évidemment, qui est toujours premier au classement général. Soukaina Aziz.
1: Merci Mohamed Amimi pour toutes ces informations de la planète sport. Restez avec nous, les programmes continuent.

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1: Et bonjour Omar.
2: Bonjour Mélanie Pinto.
1: Alors après 6 mois d'exécution, l'heure est au bilan à mi-parcours pour la loi de finances de cette année. Hein.
2: Oui, et c'est la ministre de l'économie et des finances, Nadia Fettah, qui s'est livrée à l'exercice hier, d'abord en conseil de gouvernement, puis au Parlement, devant les commissions des finances des deux chambres. Et l'on retiendra que le gouvernement revoit à la hausse ses prévisions de croissance. Désormais, on table sur une hausse de 5,3% du PIB au lieu des 4,8% précédemment annoncés. Une performance annoncée donc qui s'explique selon Nadia Fettah par, je cite, les mesures proactives, fin de citation, les mesures proactives du gouvernement dans un contexte international marqué par les incertitudes. La ministre rappelle également que la saison agricole exceptionnelle que le Royaume a connue a favorisé cette amélioration prévue de la croissance marocaine en 2026. Je rappelle donc qu'on prévoit désormais 5,3% de croissance au lieu des 4,8%.
1: Alors globalement, Omar, l'État augmente ses recettes fiscales et non fiscales, mais l'économie marocaine continue de subir un déficit commercial abyssal.
2: L'État enregistre en effet une hausse de 15% de ses recettes ordinaires grâce à l'augmentation de ses recettes fiscales et non fiscales, fait savoir le gouvernement. Par ailleurs, et comme vous le disiez à l'instant, le déficit commercial continue, lui, de se creuser. À fin mai dernier, il s'est aggravé de plus de 20% avec des importations qui progressent toujours à un rythme beaucoup plus élevé que les exportations.
1: Et le gouvernement, Omar, se projette déjà sur les prochains projets de loi de finances, notamment celui de l'année prochaine.
2: Contrairement à 2026, la croissance devrait redescendre à 4,1% en 2027, selon les prévisions officielles. Cela a raison donc d'une campagne agricole qui devrait être moins abondante que celle de cette année. Je rappelle qu'on prévoit jusqu'à 70 millions de quintaux pour 2027 contre 90 millions en cette année 2026. Par ailleurs, l'État table sur un retour à la normal pour ce qui est des prix du pétrole, puisqu'il espère voir le baril retomber à 70 $. En tout cas, il faut dire que l'intensification des tensions géopolitiques, notamment avec cette guerre au Moyen-Orient et ses répercussions sur les marchés de l'énergie, eh bien, tout ceci continue d'accroître les incertitudes sur les prévisions économiques.

0: 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Place à la météo. Et cap tout d'abord sur Abidjan, le mercure affichera 28 degrés avec des averses, 28 également du côté de Lagos sous un ciel souvent nuageux, 32 à Dakar et Bamako, pas moins de 29 degrés à Conakry et 33 à Ouagadougou. À Libreville, le mercure affichera 32 degrés, prévoyez 28 du côté de Yaoundé avec des orages, une température de 29 degrés enregistrée à Douala et Bangui, 35 à N'Djamena et pas moins de 31 degrés à Kinshasa. Du côté de Johannesburg, le mercure affichera 19 degrés, 19 également à Addis Abeba avec un temps orageux et 24 à Nairobi.
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2: Bonsoir à tous. L'inquiétude enfle suite aux nouvelles tensions en mer Rouge. Les attaques des Houthis font monter le prix des cours du pétrole. Nous irons ensuite au Salon international de Farnborough, l'un des principaux rendez-vous mondiaux de l'aéronautique. La participation du Maroc y est particulièrement remarquée. Vous entendrez pourquoi. Et on parlera de football féminin. La sélection marocaine se prépare pour la CAN prévue à domicile dès samedi. Et puis on reviendra sur la 18e étape du Tour de France. Nous serons en compagnie de Mohamed Hamimi. L'Union européenne ainsi que Londres condamnent les récentes attaques contre des pétroliers saoudiens à Bab el-Mandeb en mer Rouge. Une nouvelle escalade menée par les Houthis qui suscite l'inquiétude du chef des Nations Unies qui pousse Berlin à retirer deux de ses navires de la région dans l'attente de la sécurisation du détroit d'Ormuz. Cette fois, dans le sud de l'Iran, les menaces des Houthis alliés de Téhéran ne sont pas nouvelles. Ces rebelles mènent des opérations en mer Rouge depuis le début de la guerre à Gaza, comme l'indique David Rigoulet-Rose, chercheur à l'Institut français d'analyse stratégique et rédacteur en chef de la revue Orient Stratégique.
3: Le problème des Iraniens, c'est qu'ils ne savent pas toujours où s'arrêter. Ils ont pensé que Trump serait contraint par des échéances à la fois de calendrier, la perspective des mi-termes, et donc sont des joueurs d'échecs. Mais Trump est imprévisible et ils n'ont pas forcément intégré certaines variables de cette imprévisibilité. Et en l'occurrence, ils ont été convaincus que Trump voulait absolument un accord à n'importe quel prix, ce qui n'est pas le cas. Et donc, il y a une logique escalatoire qui est enclenchée, vraisemblablement. Elle est faite pour durer. On n'est pas dans la configuration de la guerre des 40 jours. Et là, l'Iran commence à souffrir. Parce que plus rien ne rentre par Hormuz. Il y a la restauration du contre-blocus. Il y a la restauration des sanctions qui avaient été levées avec un waiver sur 60 jours. Elles ont été rétablies. Il y a 65 millions de barils de pétrole iranien qui flottent sur l'océan et qui

0: sont pas vendus. Il n'y a pas de dégel des fonds. Il y a un côté erratique chez Trump, mais il y a une vraie rationalité dans la logique et la planification qui est en cours. Et ils le sentent. Et donc, le problème, c'est que personne ne veut céder. Et donc, il y a une logique escalatoire qui se met en place, dont les attendus sont insoupçonnés.
1: Des propos au micro de Paul-Lionel Kivigère. Le président américain a donc menacé les Houthis et l'Iran d'une punition militaire majeure dans une publication sur le réseau Truth Social. Dans une déclaration cette fois aux médias Axios, Donald Trump dit envisager une attaque de plus grande ampleur contre l'Iran. La télévision iranienne, elle, indique qu'une explosion a été entendue aujourd'hui sur l'île de Keshm, dans le sud, près du détroit d'Ormuz. Le Koweït indique que sa frontière avec l'Irak est de nouveau la cible de frappes de drones. Ces fronts multiplient donc, ces nombreux fronts menacent la stabilité de la région et font bondir les cours du pétrole. Le prix du baril du Brent se rapproche des 100 dollars. Son équivalent américain, le West Texas Intermediate, grimpe et atteint 90,89 dollars. Pour la présidente de la Banque Centrale Européenne, cette situation risque d'entraîner une inflation plus forte que prévue. Une hausse des taux directeurs pourrait être envisagée, mais dépendra de l'évolution des prix. En Ukraine, cette fois, le ministre de la Défense, limogé la semaine dernière, insiste pour revenir à son poste. Mikhaïlo Fedorov, soutenu par une grande partie de la population, a refusé d'autres fonctions au sein du gouvernement. Il estime que le seul portefeuille de la Défense permettrait de lutter contre la corruption, de transformer l'armée et de planifier les opérations contre la Russie. On va parler à présent du secteur aéronautique. Le Royaume comme acteur de l'aéronautique mondiale, c'est ce que démontre cette importante délégation marocaine présente au Salon international de Farnborough, qui referme ses portes demain. Un rendez-vous pour un public fan d'aéronautique, mais aussi l'occasion pour les grands acteurs du secteur d'annoncer des nouvelles sorties, des nouvelles technologies et de nouveaux partenariats. On en parle avec Hélène Roussel.
2: Un rendez-vous charnière aux enjeux industriels évalués à plusieurs milliards de dollars. Le salon Farnborough donne le la pour l'industrie de l'aviation civile, mais aussi de l'armement. Selon Li Jianhua, journaliste spécialiste en aéronautique, la tendance 2026 se concentre sur un armement plus efficace en intelligence et en rapidité d'exécution.
3: Cette année porte davantage sur les armes autonomes, l'intelligence artificielle et les start-up de drones. Il ne s'agit pas seulement de construire le meilleur aéronef, il s'agit de savoir qui peut concevoir la technologie de défense la plus rapide et intelligente.
2: Farnborough, c'est surtout l'occasion de faire de grandes annonces et de sceller ou renforcer les partenariats. Le pavillon marocain présente ses atouts aéronautiques, agences, start-up et groupements de l'industrie sont présents. Rabat peut aussi compter sur ses partenaires. En marge du salon, le groupe Airbus, leader mondial de l'industrie aéronautique, a réaffirmé sa volonté de consolider et d'étendre sa présence au Maroc. Gabriel Semelas, le président d'Airbus pour la région Afrique, Moyen-Orient, a vanté les mérites de ce partenariat.
4: Le Maroc est la porte d'entrée de l'Afrique et abrite de très bonnes écoles d'ingénieurs, des talents qui rejoindront Airbus et son réseau de fournisseurs. Clairement, l'impact de tout ceci n'est pas seulement bénéfique pour Airbus. C'est une solution gagnant-gagnant, car ce partenariat soutient le Royaume. Le Maroc possède tous ces aspects et c'est ce que nous valorisons chez Airbus.
2: Le salon Farnborough réunit 1400 exposants et quelques 400 délégations officielles.
1: Et c'est le moment de parler sport à présent avec nous dans le studio Mohamed Amimi. Bonjour Mohamed.
5: Bonjour Soukaina.
1: Alors on va commencer avec du football féminin. Les Lionnes de l'Atlas poursuivent leur préparation en prévision de la Coupe d'Afrique des Nations.
5: Exactement, les préparations s'intensifient pour les Lionnes de l'Atlas après leur victoire contre le Cap-Vert. Les Marocaines se focalisent désormais sur leur premier match inaugural face au Kenya ce dimanche. Les protégés de Jorge Vilda visent la victoire d'entrée pour mieux négocier les deux matchs qui suivront. Ce sera contre l'Algérie et le Sénégal. Les séances d'entraînement qui ont été basées sur la préparation physique et le renforcement des automatismes tactiques. Et finaliste lors des deux dernières éditions, le Maroc vise le sacre final. Ce sera le premier dans le palmarès des Lionnes de l'Atlas dans une compétition qui aura lieu au Maroc du 26 juillet au 16 août. Football féminin toujours, une consécration pour les Lioncelles de l'Atlas U17 qui ont remporté le tournoi de l'UNAF en s'imposant largement face à la Tunisie 4-0. Lors de la dernière journée de la compétition, le Maroc a terminé en tête du classement. Ce tournoi servait de préparation à la Coupe du Monde féminine U17 Maroc 2026 où les Marocaines

0: évoluant dans le groupe A avec la Nouvelle-Zélande, l'Allemagne et l'Argentine.
1: Alors, on ouvre une page Mercato à présent. Luka Modric ne raccroche pas les crampons.
0: Exactement, à 40 ans, le Croate a signé pour une saison supplémentaire du côté du Milan AC, lui qui avait disputé 37 rencontres depuis

0: City. Son montant de transfert devient le troisième plus haut de l'histoire en Premier League après les arrivées records d'Alexander Isak et Florian Wirtz à Liverpool l'été dernier. L'ex-joueur de Nottingham Forest devient la première recrue de l'ère Enzo Maresca qui a succédé, on le sait, à Pep Guardiola sur le banc mancunien ce lundi. Après Anthony Gordon, le Barça a officialisé sa deuxième recrue de l'été. Il s'agit de Karim Adeyemi. En provenance du Borussia Dortmund, l'ailier allemand de 24 ans a signé un contrat courant jusqu'en 2031 contre une somme estimée à 22 millions d'euros. Adeyemi va se relancer après une saison contrastée marquée par une baisse de régime. Il a quand même inscrit 10 buts et délivré 6 passes décisives en 39 rencontres sous les couleurs de Dortmund. Jürgen Klopp devrait être officiellement nommé sélectionneur de l'Allemagne ce vendredi selon Sky Germany. Une conférence de presse est prévue à 11h pour présenter l'ancien entraîneur de Liverpool qui succède à Julian Nagelsmann après l'élimination de la Mannschaft dès les 16e de finale de la Coupe du Monde face au Paraguay. Les belles performances des Lions de l'Atlas lors de la Coupe du Monde 2026 ont fait grimper la valeur marchande de plusieurs joueurs marocains. Ayoub Bouadi, par exemple, enregistre la plus forte hausse avec 80 millions d'euros devant Ismaïl Saïbari, 55 millions, Azdine Ounahi, 18 millions et Naïl Aïnaoui, 30 millions. Sans oublier évidemment Shadi Riyad avec 20 millions d'euros. Ces progressions reflètent l'impact du parcours du Maroc qui a renforcé l'attractivité de ses internationaux sur le marché des transferts.
1: Une progression très impressionnante, Mohamed. Cyclisme à présent, retour sur la 18e étape du Tour de France.
0: Et c'est Richard Carapaz qui a remporté cette étape, évidemment après avoir déposé ses compagnons d'échappée à 3,5 km de l'arrivée. L'Équatorien a signé sa deuxième victoire sur le Tour de France, sa 9e sur un grand tour et la 25e de sa carrière chez les professionnels. Le peloton, avec tous les favoris évidemment, s'est contenté de réduire l'écart dans le final qui se rapproche sans que personne n'ose attaquer, chacun préférant se réserver pour les deux prochaines grandes étapes. Sont de quoi inquiéter Tadej Pogacar évidemment, qui est toujours premier au classement général. Soukaina Aziz.
1: Merci Mohamed Amimi pour toutes ces informations de la planète sport. Restez avec nous, les programmes continuent.

0: Si vous venez à peine de nous rejoindre, bienvenue à vous pour cette suite du Carrefour de la soirée. On passe à la chronique du Grand Journal, histoire du légende. Elle est l'athlète la plus titrée de l'histoire des compétitions majeures, Jeux Olympiques, Championnats du Monde confondus, Alison Felix. Le 100 mètres, le 200 mètres ou encore le 400 mètres font partie de son palmarès. Mais la championne américaine n'est pas seulement une légende du sprint. Alison Felix est aussi une sportive engagée, une militante qui défend les droits des femmes. Hakim Tamim retrace son parcours, c'est l'histoire d'une légende.
1: Off they go and heat two. Alison Felix.
2: Fille d'un père pasteur et d'une mère institutrice, elle était surnommée Jambe de poulet en raison de sa silhouette très fine et longiligne, un physique frêle qui l'a prédisposée peu au sprint, d'après les observateurs. C'est en arrivant au lycée qu'elle chausse pour la première fois les pointes d'athlétisme et qu'elle découvre une passion pour le sprint 100, 200 et 400 mètres. Je me suis façonné en travaillant tous les aspects pour devenir la meilleure, expliquera-t-elle après avoir pris sa retraite en 2022 à l'âge de 36 ans. Foulée longue, rapide et élégante, elle semble survoler la piste sans effort apparent. Elle dégage un sentiment de facilité, une sorte de danse sur le tartan, contrairement aux sprinteuses qui explosent dès le départ. Sa force réside dans sa vitesse de pointe prolongée et sa capacité à maintenir son allure sur la deuxième moitié de la course.
1: Alison Felix, in lane 7, down the home straightaway. Alison Felix.
2: L'ascension est fulgurante. Adolescente, elle s'impose chez les jeunes aux États-Unis et à l'échelle internationale comme l'une des meilleures au monde. Alison Felix décroche sa première victoire majeure en remportant le titre du 200 mètres au championnat du monde d'athlétisme de 2005 à Helsinki, devenant à 19 ans seulement la plus jeune championne du monde de la discipline.
3: It's really incredible to come back here after all this time and to see, you know, where the journey has taken me.
2: La suite, les victoires, la gloire, grâce à une polyvalence sur les pistes, championnat du monde, titre olympique, record du monde, tout cela au pluriel. 200 mètres, sa distance de prédilection, le 400 mètres pour élargir sa palette avec succès, et puis le relais 4x100 et 4x400 mètres pour apporter sa vitesse et son expérience à l'équipe américaine.
1: Alison Felix runs the anchor for the United States. So for her sixth Olympic title.
2: Alison Felix n'est pas seulement

0: également une légende sur la piste. C'est aussi une athlète engagée qui fait bouger le monde du sport. Elle est devenue une figure de proue dans la lutte pour la santé maternelle. En 2018, la championne américaine attend un heureux événement. Le diagnostic est qualifié de très grave. Les médecins lui annoncent qu'elle et son bébé peuvent mourir et qu'elle doit accoucher d'urgence. Finalement, elle donne naissance à une petite fille, prématurément, mais la petite née avec 2 mois d'avance passe alors 1 mois en soins néonatal.
1: Throughout my career, I always had in the back of my mind that I wanted to be a mother. I had all of this fear around starting a family because of what I had seen.
0: Dans le même temps, son sponsor souhaite diminuer sa rémunération de 70% alors qu'elle est l'une des plus importantes ambassadrices de la marque. Alison Felix publie alors une tribune dans le New York Times pour dénoncer publiquement la politique de l'équipementier sportif. L'affaire fait grand bruit et dans la foulée, eh bien son sponsor s'engage à ne plus pénaliser les athlètes revenant d'un congé maternité. Il garantit également de rémunérer leurs sportifs pendant 18 mois durant et après leur grossesse. Depuis, d'autres marques s'engagent dans la même direction. Son combat fait évoluer l'industrie sportive et inspire la création de Seiche, sa propre marque de chaussures conçue spécifiquement pour les femmes. De plus, elle a collaboré pour instaurer des crèches au village olympique, facilitant ainsi la vie des mamans à tête. Aujourd'hui encore, même à la retraite, elle continue de collaborer et de militer pour la santé maternelle.
1: I started fighting for maternal protection.

0: 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On passe désormais à une minute pour comprendre. Un accord entre les États-Unis et l'Arabie Saoudite prévoit de doter le royaume d'un programme nucléaire civil. C'est en tout cas ce qu'indiquent plusieurs médias américains depuis le début de la semaine. Donald Trump aurait approuvé un accord de coopération d'une durée de 30 ans, susceptible d'ouvrir la voie à la construction d'une installation d'enrichissement de l'uranium en Arabie Saoudite. Le texte resterait soumis à l'approbation du Congrès américain, mais pour Riyad, l'enjeu dépasse largement la production d'électricité. Il s'agit d'entrer dans le cercle très fermé des États capables de maîtriser une partie du cycle du combustible nucléaire. C'est la Minute pour comprendre de Pierre Boussel.
1: Alors, la volonté saoudienne de se doter d'une industrie nucléaire civile n'est pas nouvelle, elle remonte à plusieurs décennies. Mais c'est vrai qu'elle a pris une dimension stratégique avec la transformation de l'économie saoudienne qui a été lancée sous l'autorité de Mohamed Ben Salman. Le paradoxe n'est qu'apparent, l'Arabie Saoudite, première puissance pétrolière du monde arabe, cherche précisément à réduire la quantité d'hydrocarbures qu'elle consomme pour produire son électricité. Chaque baril brûlé dans une centrale saoudienne est un baril qui ne peut pas être exporté. Le nucléaire permettrait donc de répondre à une demande intérieure croissante, d'alimenter les installations de dessalement et de préserver davantage le pétrole et le gaz pour les marchés internationaux. Mais Riyad ne veut pas seulement acheter des réacteurs étrangers et importer leur combustible. Le royaume affirme depuis longtemps son droit à exploiter ses ressources naturelles en uranium et à maîtriser le cycle de combustion nucléaire à des fins pacifiques. C'est ici que le dossier devient sensible. L'enrichissement peut produire le combustible faiblement enrichi pour les centrales civiles, mais aussi avec de la technologie. Si c'est poussé plus loin, ça peut conduire au nucléaire militaire. Les autorités saoudiennes assurent que leur programme est et restera pacifique. Elles refusent néanmoins de renoncer définitivement à l'enrichissement, contrairement aux Émirats arabes unis qui, eux, ont accepté cette interdiction qui avait été émise par Washington. En tout cas, cette position s'explique aussi par un environnement régional. Mohamed Ben Salman a déclaré que si l'Iran obtenait l'arme automatique, l'Arabie Saoudite chercherait à faire de même. Dès lors, la maîtrise du cycle nucléaire apparaît à Riyad comme une garantie de souveraineté technologique, industrielle, mais aussi comme étant un élément d'affirmation stratégique dans la région.

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1: Bonsoir à toutes et tous et bienvenue si vous nous rejoignez. À la une de l'actualité ce soir, le monde suffoque et la Tunisie n'y échappe pas. Bizerte, Zaouane ou encore Béja, près de 300 incendies ont été maîtrisés en moins de 24 heures. Ce soir, le pays reste en alerte. Les détails de notre journaliste sur place dans quelques minutes. Près de 3700 hectares brûlés aussi et 20 000 habitants et touristes évacués en France. Dans le sud-ouest, la Gironde fait face à un incendie encore menaçant. Pour l'heure, aucune victime n'est recensée et des moyens continuent d'être déployés. Nous ferons le point avec notre correspondante. La région du Moyen-Orient se lance-t-elle dans la course à l'armement atomique? L'Arabie Saoudite pourrait bientôt disposer d'un programme nucléaire civil si elle normalise sa relation avec Israël, condition imposée par Donald Trump. Ce jeudi, nous y reviendrons dans ce journal. Coup dur pour Google, 890 millions d'euros, c'est le coût de l'amende imposée aux géants de la tech par l'Union européenne, une sanction due à ses méthodes anticoncurrentielles. Les détails en fin d'édition. Et à la une ce jeudi, je le disais, les feux qui se propagent partout dans le monde. En Tunisie, la vague de chaleur alimente une série de feux qui mobilisent les secours depuis plusieurs jours. Si plusieurs foyers ont été maîtrisés, la vigilance reste maximale, notamment dans les régions forestières du nord-ouest du territoire. Reportage de notre correspondante sur place, Yosr Belriria.
2: Les températures extrêmes, le vent et la sécheresse ont favorisé une multiplication des départs de feu à travers la Tunisie. Les gouvernorats de Béja, Jindou, Balekef et Bizerte figurent parmi les régions les plus touchées, où plusieurs incendies de forêt ont nécessité d'importants moyens d'intervention. Lors d'un point de presse tenu mercredi, la protection civile a indiqué que près de 300 incendies ont été maîtrisés en seulement 24 heures, tout en soulignant que plusieurs foyers restaient sous surveillance en raison des conditions météorologiques particulièrement défavorables. Les autorités appelle la population à éviter tout comportement susceptible de provoquer un départ de feu et à signaler immédiatement toute fumée suspecte. Extrait de la conférence de presse.
3: Nos prévisions annonçaient déjà un été 2026 marqué par un risque élevé d'incendie. C'est pourquoi nous avons commencé à actualiser notre stratégie bien avant le début de la saison estivale. Ces derniers jours, notre numéro vert reçoit un signalement d'incendie toutes les 5 minutes. D'importants moyens sont mobilisés depuis le 11 juillet.

0: Les 90 incendies de forêt enregistrés jusqu'au 22 juillet, 77 ont été totalement maîtrisés, 13 restent encore actifs, dont 10 sont désormais en phase de refroidissement.
1: Les secours restent mobilisés jour et nuit. Depuis le début de cette vague de chaleur, la protection civile fait état de centaines d'interventions quotidiennes, tandis que les services météorologiques préviennent que le risque d'incendie demeurera élevé tant que les fortes chaleurs persisteront. Depuis Tunis, Youssef Khiraya pour Média 1.
2: Et une canicule extrême qui touche toute la région du Maghreb. Au Maroc, 310 incendies de forêt ont été enregistrés depuis le 1er janvier, soit 1850 hectares de terre, de faune et de flore brûlées. C'est un bilan présenté par l'Agence nationale des eaux et forêts, l'ANEF, qui justifie cette multiplication des départs de feu par les sols fortement herbacés et secs en raison des précipitations hivernales exceptionnelles et des vagues de chaleur. Des drames qui touchent aussi la flore du continent voisin. Plus au nord en Europe, les pays arrosent les terres pour retarder les flammes. En Espagne, en Italie ou encore au Portugal, plusieurs régions partent en fumée. Un chaos climatique qui pousse aussi de nombreuses personnes à quitter leur foyer. À 60 km de Madrid, ils étaient 3500 à être évacués à titre préventif ce jeudi. Les gouvernements européens continuent de mettre en place des mesures d'urgence sans réelle solution de fond. C'est le cas aussi en France. Aujourd'hui, 20 000 habitants et touristes ont été évacués en Gironde. L'Hexagone subit sa troisième vague de chaleur en moins de deux mois et elle a été la plus longue jamais mesurée, annonce de Météo France qui la classe à égalité avec celle d'août 2003 et des étés 2018 et 2015. Dans la région du sud-ouest, les feux ont déjà brûlé 3700 hectares et menacent encore de progresser. Les précisions de notre correspondante en France, Fanny Baye.
3: Plus de 700 pompiers mobilisés, plusieurs routes fermées dans le département. Pour le moment, pas de victimes, mais une situation qui reste défavorable d'après les combattants du feu. D'autant que l'incendie est difficilement compréhensible, à en croire le sous-préfet de Gironde. Jean-Louis Hama décrit dans le journal Sud-Ouest des flammes qui s'arrêtent puis repartent dans différents lieux et différentes directions.
4: On est sur une situation qui va être évolutive par définition, puisque déjà la volonté c'est de fixer ce feu.
3: Le commandant Septi Hamidala, porte-parole de la sécurité civile sur France Info.
4: Dès lors que ce feu n'est pas fixé, on est sur une propagation potentielle et du coup une menace directe ou indirecte sur les points sensibles que peuvent être les villages, les habitations, les personnes, les animaux et les biens. Au-delà de ça, on est aussi sur un contexte climatique qui est défavorable pour nous et favorable pour le feu. On est sur des sols qui sont très secs, on est sur une humidité dans l'air qui est quand même assez défavorable à notre profit. Et surtout, il faut garder à l'esprit que ce feu, il va continuer en fait à brûler, il va continuer à prendre en intensité dès lors qu'il y aura du vent.
3: Alors, pour faire face, de nombreux moyens sont déployés. La préfète de la Gironde, Sophie Broca, a fait le point ce jeudi midi.
5: En termes de moyens aériens, nous avons 6 vecteurs, 2 Canadair, 2 Air Tractor, 1 Dash et puis Charlie 33 qui fait de la reconnaissance. Et puis nous avons 138 engins feux de forêt et 20 engins pompes pour la défense des habitations.
3: La porte-parole du gouvernement Maud Bréjon a également confirmé sur BFM TV plus tôt dans la journée l'entrée en action de l'A400M dans quelques jours. Un avion qui aura la possibilité de larguer 20 tonnes de retardants pour appuyer la lutte contre les feux de forêt. À Paris, Fanny Baye pour Média 1.
2: Et dans le reste de l'actualité aujourd'hui, le chef de l'ONU s'est inquiété d'une situation au bord de l'inimaginable au Moyen-Orient. Antonio Guterres s'est exprimé lors d'une réunion du Conseil de sécurité, s'inquiétant du nouveau cycle de confrontations qui ne cesse de s'étendre. L'actualité est marquée ce jour par l'entrée d'un nouvel acteur dans le conflit en Iran, alors que le pays entre dans sa 13e nuit consécutive de frappes états-uniennes. Les Houthis ont attaqué des pétroliers saoudiens en mer Rouge, attaque revendiquée par les rebelles du Yémen pro-iranien qui pousse l'armée allemande à retirer deux navires de la région. Et alors que ces pétroliers se font attaquer, l'Arabie Saoudite pourrait-elle bientôt disposer de centrales nucléaires? Donald Trump assure que l'accord nucléaire avec Riyad sera conditionné à la reconnaissance d'Israël. Le Premier ministre israélien Benjamin Netanyahou salue l'annonce du président états-unien, mais le projet de normalisation entre Israël et l'Arabie Saoudite n'est pas une nouveauté. Les précisions, c'est avec notre correspondante en Israël, Pascal Zonshine.
6: C'était un des grands projets de l'administration Biden. On était en 2023, les discussions avançaient discrètement et le plan se mettait en place. L'Arabie Saoudite obtiendrait des États-Unis le développement d'un programme nucléaire civil qui la projetterait dans l'ère post-pétrole et en échange, elle normaliserait ses relations avec Israël. Avec tout de même une condition de taille, Israël devait s'engager à un processus qui conduirait à la réalisation d'un État palestinien indépendant. On était tout près du but,

0: Et il y a eu le 7 octobre. Le Hamas lançait ses attaques contre Israël justement pour torpiller le rapprochement qui risquait de bouleverser tous les rapports de force régionaux. Et depuis bientôt 3 ans, la guerre de Gaza, puis la confrontation avec l'Iran avait remisé le projet. Donald Trump assure maintenant que l'accord signé entre les États-Unis et l'Arabie Saoudite est totalement lié à l'adhésion de l'Arabie Saoudite aux accords d'Abraham, ce qui signifie la reconnaissance et l'établissement de relations diplomatiques avec Israël. C'est à cette seule condition qu'Israël acceptera que Riyad accède à l'énergie nucléaire, car sans normalisation, ce serait le coup d'envoi d'une course à l'arme nucléaire au Moyen-Orient. Apparemment, il a fallu rappeler ce point au président américain. En Israël, Pascal Zunshine pour Média 1.
1: Un accord revu également comme une façon pour les États-Unis de se faire pardonner des conséquences dévastatrices de la guerre en Iran sur l'Arabie Saoudite. À peine annoncée, cette entente pour doter le royaume du programme nucléaire civil suscite des réactions à l'international. Certains experts craignent une controverse de partenaires américains comme l'Allemagne qui a obtenu par le passé une protection militaire américaine pour abandonner son programme. Un accord de Washington qui fait parler l'Europe, mais pas que. L'Union européenne ne rigole pas non plus avec les règles de la concurrence. Et Google en fait les frais aujourd'hui dans une décision pour le moins historique. L'UE inflige un total de 890 millions d'euros d'amende aux géants de la tech. Une somme record donc. Alors quel est le reproche fait à la société états-unienne de la part de Bruxelles ? Soukaina Aziz nous explique.
2: L'Union européenne estime que le géant de la tech favorise ses propres services dans son moteur de recherche. Résultat, elle lui inflige une première amende de 460 millions d'euros. La deuxième, de 430 millions d'euros, concerne l'accès à son magasin d'applications. L'UE explique que Google a empêché les développeurs utilisant Play Store d'orienter les clients vers d'autres points de vente virtuels. Pour la vice-présidente exécutive de la commission chargée de la transition vers une économie propre, juste et compétitive, les meilleurs produits doivent s'imposer parce qu'ils sont meilleurs et non parce qu'ils appartiennent à l'entreprise qui gère le moteur de recherche. En clair, Google a enfreint le règlement européen sur les marchés numériques, une loi qui réprime les abus de position dominante des géants de la tech. Pour la société américaine, cette décision va dégrader les services proposés aux internautes et n'aura pas vraiment de conséquences sur ses finances. Ces sanctions représentent seulement 0,22% du chiffre d'affaires de Google. 25 élus républicains réclame tout de même une réponse des autorités américaines. Dans une lettre adressée au président la semaine dernière, ils accusent l'UE de pratiques discriminatoires contre les entreprises américaines.
1: Et c'est avec les précisions de Soukaina Aziz que s'achève ce journal. Merci de l'avoir écouté et très bonne soirée avec nous sur

0: suite du carrefour de la soirée. On enchaîne avec la chronique d'actualité. Alors que les démocrates se préparent aux élections demi-mandat, durant lesquelles ils espèrent reprendre le contrôle du Congrès, Graham Platner, un candidat dans l'État du Maine, a dû se retirer après plusieurs polémiques et une accusation d'agression sexuelle, laissant le parti en situation vulnérable. Explication par Sarah Laurent à New York.
1: Le Maine est un état crucial pour les élections de mi-mandat américaines de novembre prochain. Les démocrates espèrent reprendre le siège de Susan Collins, une sénatrice républicaine en poste depuis 1997, et ainsi s'assurer le contrôle du Sénat et contrebalancer le pouvoir de Donald Trump. Pour cette tâche importante, ils avaient choisi, lors de leur primaire le 9 juin dernier, Graham Platner, un vétéran devenu ostréiculteur qui portait des valeurs progressistes telles que la couverture santé universelle gratuite et la fin des guerres au Moyen-Orient. Graham Platner, qui n'avait aucune expérience en politique jusque-là, a fait une campagne marquée par plusieurs scandales, dont un particulièrement important en octobre 2025 qui l'ont forcé à dire cela.
2: Je ne suis pas secrètement un nazi.
1: Le candidat avait en effet un tatouage de crâne et dos croisés sur le torse, identique à l'insigne de la division des SS Totenkopf, devenu un symbole populaire chez les néo-nazis depuis la fin de la Seconde Guerre mondiale. Dans le podcast libéral Pod Saves America, Graham Platner a expliqué ce qui l'a poussé à se faire tatouer ce signe.
2: Nous avons fait ce que les Marines sans permission font et nous avons décidé de nous faire tatouer. Nous sommes allés à ce salon de tatouage dans Split, en Croatie. Nous avons choisi un dessin de crâne et d'os croisés terrifiant affiché sur le mur. À aucun moment dans mon expérience, dans ma vie, quelqu'un est venu me voir en me disant « Hey, tu es un nazi ». Cela n'est jamais arrivé, jusqu'à ce que nous ayons entendu dire que dans l'opposition, on voulait me présenter comme étant secrètement un nazi avec un tatouage nazi caché.
1: S'il a survécu à cette polémique, d'autres sont arrivés. Quelques jours avant son élection, le New York Times a publié un article dans lequel plusieurs de ses ex l'accusaient de comportement toxique, voire abusif. Le coup de grâce est arrivé le 6 juillet, quand l'une de ses ex a accusé de viol dans un article publié par le média américain Politico. Deux jours plus tard, Platner a publié une vidéo sur les réseaux sociaux annonçant le retrait de sa candidature.
2: Nous croyons que pour que le mouvement continue, je ne peux pas être candidat. Et pour cette raison, nous suspendons notre campagne. C'est extrêmement difficile parce que je sais que certains penseront que c'est un aveu de culpabilité et ce n'est absolument pas le cas. Nous ne le faisons pas à cause des accusations. Nous nous retirons car les structures pour gagner nous ont été retirées par ceux au pouvoir.
1: Les démocrates doivent donc choisir en catastrophe un nouveau candidat qui serait capable de gagner ce siège si important. Leur choix, qui devrait être finalisé vers la fin de la semaine, semble désormais porté vers Troy Jackson, un ancien élu local qui partage beaucoup des valeurs promues par la campagne de Platner. Il avait aussi initialement soutenu le candidat avant les accusations de viol. Dans une interview pour la chaîne d'information MS Now, il a exprimé son regret et sa déception face à la situation.
2: Ce qui s'est passé avant, il y avait des explications plausibles sur pourquoi est-ce que c'était arrivé. Mais quand il s'agit d'accusations crédibles d'agression sexuelle, c'était la limite. C'était une ligne rouge que je n'allais pas franchir. Il m'a menti et a menti à beaucoup d'entre nous.
1: À New York, Sarah Laurent pour Medi 1.
0: C'est toujours le carrefour de la soirée que vous écoutez actuellement. On passe au magazine de la rédaction.
3: Bonjour à tous et ravi de vous retrouver sur Médian. Soyez les bienvenus dans ce nouveau numéro d'Hebdo Afrique. Changement au sommet, accord sur le gazoduc Atlantique Maroc-Nigeria. Cette semaine, nous reviendrons dans Hebdo Afrique sur les temps forts du sommet de la CEDEAO qui s'est tenu à Freetown. On en parle dans quelques instants avec notre invité Régis Ongpe, analyste senior en géopolitique, directeur exécutif d'Interglobe Conseil. Le coup de cœur nous conduira à Darla, mais sans plus tarder, place tout de suite au Roundup qui revient sur les faits marquants de l'actualité africaine. Sur notre continent, l'immigration clandestine continue de faire des victimes. Selon l'ONU, 144 personnes sont mortes ou portées disparues en mer la semaine dernière au large de la Mauritanie. Elles étaient à bord d'embarcations de fortune parties de Gambie dans l'espoir de rejoindre l'Espagne. C'était un non, maintenant c'est devenu un grand oui. Le Sénégal soutient désormais la candidature de son ancien président Macky Sall au poste de secrétaire général de l'ONU. Un revirement politique qui intervient après une rencontre à Dakar avec le président Bassirou Diomaye Faye. Mais cette décision est loin de faire l'unanimité. C'est la colère du côté des familles des victimes de la répression des manifestations politiques de 2021 à 2024 sous Macky Sall. Quatre ans après sa suspension, la Guinée a pris part au 69e sommet de la CEDEAO. Un retour marqué par une prise de parole du président Mamadi Doumbouya qui a critiqué la politique de sanctions appliquée ces dernières années contre des pays membres de l'organisation est-africaine. C'était tout pour ce round-up. À présent, place à l'invité d'Hebdo Afrique et nous continuons à parler justement de ce sommet de la CEDEAO avec notre invité Régis Ongpe. Il est analyste senior en géopolitique, en même temps directeur exécutif d'Interglobe Conseil. Il est en direct de Paris avec nous. Régis Ongpe, bonjour et merci d'avoir accepté notre invitation.
4: Bonjour Papa Cher, je vous remercie pour votre invitation.
3: Alors, durant ce sommet à Freetown, nous avons assisté à une recomposition politique au sommet de l'Organisation. Le chef de l'État sénégalais, Bassirou Diomaye Faye, a pris la présidence en exercice, épaulé par un autre sénégalais, le général Biram Diop, à la tête de la commission. Alors que la CEDEAO est affaiblie aujourd'hui par la fracture avec l'Alliance des États du Sahel, faut-il, Régis Ongpe, y voir une simple passation de témoins institutionnels ou le début d'une rupture stratégique pour tenter de réengager le dialogue dans la région ?
4: Et revenons donc au sommet de Freetown, pour moi, je ne le conçois pas comme une rupture. Vous savez, on a souvent tendance à voir à travers chaque mouvement sur le continent africain, chaque mouvement diplomatique, une forme de rupture par rapport au précédent. Non, moi, j'ai plutôt une lecture qui est, je dirais, qui est classique d'une alternance institutionnelle, donc qui aujourd'hui place le Sénégal à la fois en tant que président en exercice donc de la CEDEAO et avec à sa tête, évidemment, le président Bassirou Diomaye Faye et à la commission, le général Biram Diop, dont il faut dire quand même, c'est quand même une compétence quand même avérée à la fois sur les questions diplomatiques, les questions de diplomatie militaire, et surtout le continent en a besoin, et surtout la région ouest africaine en a besoin. Donc pour moi, je pense que le fait que le Sénégal puisse accéder concomitamment à ces deux positions stratégiques pour l'organisation ouest africaine, pour moi, apparaît quelque chose de vital et de fondamental et permettra justement à la fois donc d'asseoir, surtout pour la CEDEAO, dont on a beaucoup dit qu'elle était en panne, qu'elle était sujette à diverses contestations du fait que trois pays sahéliens l'aient quittée. Donc je crois qu'aujourd'hui, le fait qu'on ait le président Bassirou Diomaye Faye et qu'on ait le général Biram Diop, pour moi, ça va redonner de la crédibilité politique, de la crédibilité diplomatique dont la région a beaucoup besoin.

0: Régis Humpé, autre point fort de ce sommet, il y a l'organisation ouest-africaine qui a signé un accord soutenant le projet de gazoduc africain Atlantique Maroc-Nigeria. Avec 6800 km de réseau et 13 pays traversés, c'est un chantier, on va le dire, titanesque. Comment expliquez-vous l'unanimité des États membres de la CEDEAO autour d'un projet porté notamment par le Maroc?
1: Vous savez, Papa Cher, moi, c'est une initiative que je trouve extrêmement fondamentale, que je trouve très intéressante. Si elle apporte rapidement les fruits, oui, le fait qu'il y ait un gazoduc africain, Atlantique, Maroc, Nigeria, pour moi, apparaît extrêmement important. Et le fait surtout qu'il soit soutenu par la CEDEAO, moi, démontre une fois encore que les chemins vers l'intégration économique africaine, vers l'intégration économique ouest-africaine, sont pavés, je dirais, de bonnes intentions. Il est important que cette unanimité, pour moi, autour de ce projet, il est très pragmatique. Le Maroc a toujours entretenu avec, je dirais, les pays donc du flanc ouest africain, des relations plutôt conviviales, plutôt ordonnées, plutôt de concert, que ce soit des relations économiques, stratégiques, politiques, diplomatiques. Donc, il est très important. Aujourd'hui, on est sur un sujet qui est extrêmement important, l'intégration économique du continent, l'intégration économique du continent ouest africain. Donc, le fait qu'on ait 6 800 km de réseau qui relie le Nigeria au Maroc, en longeant les côtes ouest-africaines, pour moi, c'est très bénéfique. Je pense qu'il faut encourager ça. Une fois encore, j'ai toujours pensé que sur le continent africain, il était important que nous ayons des leaders africains qui dirigent sur le continent africain et que nous ayons ce genre d'initiative. Oui, donc, pour moi, au-delà du gaz, hein, au-delà, évidemment, je dirais, de cette voie de traversée, de ce corridor, évidemment, qui pour moi est extrêmement important, le fait que le Maroc puisse permettre des échanges, des investissements, une coopération fluide avec pas moins de 13 pays sur la région ouest africaine, c'est très intéressant.
0: Régis Humpé, merci pour toutes ces précisions. Merci d'avoir répondu à nos questions. À présent, place à notre coup de cœur. Et cette semaine, nous sommes dans le sud du Royaume, plus précisément à Darla. C'est pour pousser les portes du petit musée du Maroc saharien. Cet espace gardien du temps et de l'histoire nous convie à un voyage unique dans la mémoire des provinces du sud à travers une collection authentique d'artisanat traditionnel, de manuscrits anciens, d'outils nomades et de parures séculaires. Ce lieu raconte l'âme de la culture hassani et l'histoire vivante du Sahara marocain. Mahla Hadlimi est la directrice du musée et de la médiathèque d'Agadir. Ensemble, nous l'écoutons.
2: Le musée ne se limite pas à l'exposition de pièces patrimoniales et symboles culturels. Il y a aussi une mission pédagogique et d'animation. Le musée est donc ouvert à tous, visiteurs, élèves, étudiants, touristes, chercheurs et délégations nationales et étrangères.
0: Voilà qui referme ce numéro d'Hebdo Afrique. Merci de l'avoir suivi. On se donne rendez-vous la semaine prochaine, toujours sur Média.

0: Voilà, c'est toujours le carrefour de la soirée avant le journal de 20h. On jette un coup d'œil aux couleurs du ciel. Et cap tout d'abord sur Abidjan. Le mercure affichera 28 degrés avec des averses. 28 également du côté de Lagos sous un ciel souvent nuageux. 32 à Dakar et Bamako. Pas moins de 29 degrés à Conakry et 33 à Ouagadougou. À Libreville, le mercure affichera 32 degrés et prévoyez 28 du côté de Yaoundé avec des orages. Une température de 29 degrés enregistrée à Douala et Bangui. 35 à N'Djamena et pas moins de 31 degrés à Kinshasa. Du côté de Johannesburg, le mercure affichera 19 degrés, 19 également à Addis Abeba avec un temps orageux et 24 à Nairobi.
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2: Bonsoir à toutes et tous et bienvenue si vous nous rejoignez. À la une de l'actualité ce soir, le monde suffoque et la Tunisie n'y échappe pas. Bizerte, Zaouane ou encore Béja, près de 300 incendies ont été maîtrisés en moins de 24 heures. Ce soir, le pays reste en alerte. Les détails de notre journaliste sur place dans quelques minutes. Près de 3700 hectares brûlés aussi et 20 000 habitants et touristes évacués en France. Dans le sud-ouest, la Gironde fait face à un incendie encore menaçant. Pour l'heure, aucune victime n'est recensée et des moyens continuent d'être déployés. Nous ferons le point avec notre correspondante. La région du Moyen-Orient se lance-t-elle dans la course à l'armement atomique? L'Arabie Saoudite pourrait bientôt disposer d'un programme nucléaire civil si elle normalise sa relation avec Israël, condition imposée par Donald Trump ce jeudi. Nous y reviendrons dans ce journal. Coup dur pour Google, 890 millions d'euros, c'est le coût de l'amende imposée aux géants de la tech par l'Union européenne, une sanction due à ses méthodes anticoncurrentielles. Les détails en fin d'édition. Et à la une ce jeudi, je le disais, les feux qui se propagent partout dans le monde. En Tunisie, la vague de chaleur alimente une série de feux qui mobilisent les secours depuis plusieurs jours. Si plusieurs foyers ont été maîtrisés, la vigilance reste maximale, notamment dans les régions forestières du nord-ouest du territoire. Reportage de notre correspondante sur place, Yosr Belriria.
3: Les températures extrêmes, le vent et la sécheresse ont favorisé une multiplication des départs de feu à travers la Tunisie. Les gouvernorats de Béja, Jendouba, Le Kef et Bizerte figurent parmi les régions les plus touchées, où plusieurs incendies de forêt ont nécessité d'importants moyens d'intervention. Lors d'un point de presse tenu mercredi, la protection civile a indiqué que près de 300 incendies ont été maîtrisés en seulement 24 heures, tout en soulignant que plusieurs foyers restaient sous surveillance en raison des conditions météorologiques particulièrement défavorables. Les autorités appelle la population à éviter tout comportement susceptible de provoquer un départ de feu et à signaler immédiatement toute fumée suspecte. Extrait de la conférence de presse.
4: Nos prévisions annonçaient déjà un été 2026 marqué par un risque élevé d'incendie. C'est pourquoi nous avons commencé à actualiser notre stratégie bien avant le début de la saison estivale. Ces derniers jours, notre numéro vert reçoit un signalement d'incendie toutes les 5 minutes. D'importants moyens sont mobilisés depuis le 11 juillet. Sur les 90 incendies de forêt enregistrés jusqu'au 22 juillet, 77 ont été totalement maîtrisés. 13 restent encore actifs, dont 10 sont désormais en phase de refroidissement.
3: Les secours restent mobilisés jour et nuit. Depuis le début de cette vague de chaleur, la protection civile fait état de centaines d'interventions quotidiennes.

0: tandis que les services météorologiques préviennent que le risque d'incendie demeurera élevé tant que les fortes chaleurs persisteront. Depuis Tunis, Youssef Prieya pour Média 1.
1: Et une canicule extrême qui touche toute la région du Maghreb. Au Maroc, 310 incendies de forêt ont été enregistrés depuis le 1er janvier, soit 1850 hectares de terre, de faune et de flore brûlées. C'est un bilan présenté par l'Agence nationale des eaux et forêts, la NEF, qui justifie cette multiplication des départs de feu par les sols fortement herbacés et secs en raison des précipitations hivernales exceptionnelles et des vagues de chaleur. Des drames qui touchent aussi la flore du continent voisin. Plus au nord en Europe, les pays arrosent les terres pour retarder les flammes. En Espagne, en Italie ou encore au Portugal, plusieurs régions partent en fumée. Un chaos climatique qui pousse aussi de nombreuses personnes à quitter leur foyer. À 60 km de Madrid, ils étaient 3500 à être évacués à titre préventif ce jeudi. Les gouvernements européens continuent de mettre en place des mesures d'urgence sans réelle solution de fond. C'est le cas aussi en France. Aujourd'hui, 20 000 habitants et touristes ont été évacués en Gironde. L'Hexagone subit sa troisième vague de chaleur en moins de deux mois et elle a été la plus longue jamais mesurée, annonce de Météo France qui la classe à égalité avec celle d'août 2003 et des étés 2018 et 2015. Dans la région du sud-ouest, les feux ont déjà brûlé 3700 hectares et menacent encore de progresser. Les précisions de notre correspondante en France, Fanny Baye.
2: Plus de 700 pompiers mobilisés, plusieurs routes fermées dans le département. Pour le moment, pas de victimes et une situation qui reste défavorable d'après les combattants du feu, d'autant que l'incendie est difficilement compréhensible à en croire le sous-préfet de Gironde. Jean-Louis Hama décrit dans le journal Sud-Ouest des flammes qui s'arrêtent puis repartent dans différents lieux et différentes directions.
3: On est sur une situation qui va être évolutive par définition puisque déjà la volonté c'est de fixer ce feu.
2: Le commandant Septi Hamid Allah, porte-parole de la sécurité civile sur France Info.
3: Dès lors que ce feu n'est pas fixé, on est sur une propagation potentielle et du coup une menace directe ou indirecte sur les points sensibles que peuvent être les villages, les habitations, les personnes, les animaux et les biens. Au-delà de ça, on est aussi sur un contexte climatique qui est défavorable pour nous et favorable pour le feu. On est sur des sols qui sont très secs, on est sur une humidité dans l'air qui est quand même assez défavorable à notre profit. Et surtout, il faut garder à l'esprit que ce feu, il va continuer en fait à brûler, il va continuer à prendre en intensité dès lors qu'il y aura du vent.
2: Alors, pour faire face, de nombreux moyens sont déployés. La préfète de la Gironde, Sophie Broca, a fait le point ce jeudi midi.
4: En termes de moyens aériens, nous avons 6 vecteurs, 2 Canadair, 2 Air Tractor, 1 Dash et puis Charlie 33 qui fait de la reconnaissance. Et puis nous avons 138 engins feux de forêt et 20 engins pompes pour la défense des habitations.
2: La porte-parole du gouvernement Maud Bréjon a également confirmé sur BFM TV plus tôt dans la journée l'entrée en action de l'A400M dans quelques jours. Un avion qui aura la possibilité de larguer 20 tonnes de retardants pour appuyer la lutte contre les feux de forêt. À Paris, Fanny Baye pour Média 1.
1: Et dans le reste de l'actualité aujourd'hui, le chef de l'ONU s'est inquiété d'une situation au bord de l'inimaginable au Moyen-Orient. Antonio Guterres s'est exprimé lors d'une réunion du Conseil de sécurité, s'inquiétant du nouveau cycle de confrontations qui ne cesse de s'étendre. L'actualité est marquée ce jour par l'entrée d'un nouvel acteur dans le conflit en Iran, alors que le pays entre dans sa 13e nuit consécutive de frappes états-uniennes. Les Houthis ont attaqué des pétroliers saoudiens en mer Rouge, attaque revendiquée par les rebelles du Yémen pro-iranien qui pousse l'armée à demande à retirer deux navires de la région. Et alors que ces pétroliers se font attaquer, l'Arabie Saoudite pourrait-elle bientôt disposer de centrales nucléaires? Donald Trump assure que l'accord nucléaire avec Riyad sera conditionné à la reconnaissance d'Israël. Le Premier ministre israélien Benjamin Netanyahou salue l'annonce du président états-unien, mais le projet de normalisation entre Israël et l'Arabie Saoudite n'est pas une nouveauté. Les précisions, c'est avec notre correspondante en Israël, Pascal Zonshine.
5: C'était un des grands projets de l'administration Biden. On était en 2023, les discussions avançaient discrètement et le plan se mettait en place. L'Arabie Saoudite obtiendrait des États-Unis le développement d'un programme nucléaire civil qui la projetterait dans l'ère post-pétrole et en échange, elle normaliserait ses relations avec Israël. Avec tout de même une condition de taille, Israël devait s'engager à un processus qui conduirait à la réalisation d'un État palestinien indépendant. On était tout près du but, et il y a eu le 7 octobre. Le Hamas lançait ses attaques contre Israël justement pour torpiller le rapprochement qui risquait de bouleverser tous les rapports de force régionaux. Et depuis bientôt 3 ans, la guerre de Gaza, puis la confrontation avec l'Iran avait remisé le projet. Donald Trump assure maintenant que l'accord signé entre les États-Unis et l'Arabie Saoudite

0: À peine annoncée, cette entente pour doter le Royaume du programme nucléaire civil suscite des réactions à l'international. Certains experts craignent une controverse de partenaires américains comme l'Allemagne, qui a obtenu par le passé une protection militaire américaine pour abandonner son programme. Un accord de Washington qui fait parler l'Europe, mais pas que. L'Union européenne ne rigole pas non plus avec les règles de la concurrence. Et Google en fait les frais aujourd'hui dans une décision pour le moins historique. L'UE inflige un total de 890 millions d'euros d'amende aux géants de la tech. Une somme record donc. Alors quel est le reproche fait à la société états-unienne de la part de Bruxelles ? Soukaina Aziz nous explique.
1: L'Union européenne estime que le géant de la tech favorise ses propres services dans son moteur de recherche. Résultat, elle lui inflige une première amende de 460 millions d'euros. La deuxième, de 430 millions d'euros, concerne l'accès à son magasin d'applications. L'UE explique que Google a empêché les développeurs utilisant Play Store d'orienter les clients vers d'autres points de vente virtuels. Pour la vice-présidente exécutive de la commission chargée de la transition vers une économie propre, juste et compétitive, les meilleurs produits doivent s'imposer parce qu'ils sont meilleurs et non parce qu'ils appartiennent à l'entreprise qui gère le moteur de recherche. En clair, Google a enfreint le règlement européen sur les marchés numériques, une loi qui réprime les abus de position dominante des géants de la tech. Pour la société américaine, cette décision va dégrader les services proposés aux internautes et n'aura pas vraiment de conséquences sur ses finances. Ces sanctions représentent seulement 0,22% du chiffre d'affaires de Google. 25 élus républicains réclament tout de même une réponse des autorités américaines. Dans une lettre adressée au président la semaine dernière, ils accusent l'UE de pratiques discriminatoires contre les entreprises américaines.
0: Et c'est avec les précisions de Soukaina Aziz que s'achève ce journal. Merci de l'avoir écouté et très bonne soirée avec nous sur Média.

Voilà, restez avec nous sur Médian jusqu'au prochain rendez-vous de l'actualité. On vous accompagne en musique avec de la bonne musique, bien évidemment, soigneusement sélectionnée. Rien que pour vous. Très très belle écoute à toutes et à tous.

Si vous venez à peine de nous rejoindre, bienvenue à vous sur Médien. Je rappelle que le retour de l'info, c'est dans un tout petit moment. D'ici là, un peu de musique. Et on se retrouve juste après ça.

0: Et c'est l'heure pour moi de vous quitter. Merci d'avoir partagé ces deux heures avec nous. Merci à notre ami Neji à la réalisation. Très belle suite des programmes. À l'écoute de Métiers.
1: On veut dire la Richard.

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1: Avec vous, Anaïs Lavielle. Bonsoir à toutes et tous. À la une, les prix du pétrole s'envolent. Le baril de Brent franchit de nouveau le seuil des 100 dollars. Cela n'était pas arrivé depuis fin mai. Ce soir, il bondit de 8,36% pour atteindre 101,93 dollars. Pour cause, les nouvelles attaques en mer Rouge qui font craindre une nouvelle perturbation d'ampleur. Les rebelles houthis ont ciblé des pétroliers saoudiens aujourd'hui, ce qui a poussé au moins 9 navires à faire demi-tour près du détroit de Bab el-Mandeb. Ce midi, Donald Trump a menacé les Houthis et l'Iran d'une punition militaire majeure. Dans ce contexte, l'escalade n'en finit pas. 12e jour de frappe consécutive de Washington sur l'Iran, des centres d'opérations militaires, des installations logistiques, des capacités maritimes et des hangars où des dépôts de drones ont été visés ce jeudi. Le président états-unien menace de répliquer à toutes les prochaines attaques de ses bateaux par l'Iran dans le détroit d'Ormuz. En retour, Téhéran évoque une riposte puissante en cas de nouvelles frappes sur ses infrastructures civiles. Dans un autre conflit, celui en Ukraine, l'Union européenne garde un œil sur la situation. Ce jeudi, les 27 ont trouvé un accord à Bruxelles pour infliger de nouvelles sanctions à la Russie. Plusieurs semaines de négociations pour atteindre ce 21e paquet de mesures restrictives, notamment sur le pétrole. Pendant un an encore, Moscou verra son prix du pétrole plafonné à 44 dollars le baril, soit 15% en dessous des cours bruts de l'Oural. À la une aussi en Europe, le continent frappé par les chaleurs extrêmes et les feux de forêt. Espagne, Portugal, Italie, de nombreux pays sont touchés par les incendies. En France, 20 000 habitants et vacanciers ont été évacués ce jeudi en Gironde. La région du sud-ouest est confrontée à un incendie qui a déjà brûlé 3 700 hectares de terre. Plus de 700 pompiers sont mobilisés et plus de moyens sont attendus. Ces derniers jours, 3 combattants du feu sont morts en France et en Italie. Une canicule qui touche aussi le Japon. Tokyo a enregistré hier le plus grand nombre d'hospitalisations en une seule journée liées à la chaleur depuis 2010. Une annonce des services d'urgence alors qu'au moins 14 personnes sont mortes dans le pays cette semaine en raison des températures extrêmes. Face à ces dégâts climatiques et au dérèglement de notre planète, certains pays accélèrent la cadence direction l'Afrique avec ce nombre, 200 millions d'euros. C'est le prêt accordé par la Banque africaine de développement au profit de la Côte d'Ivoire. L'objectif, promouvoir la production de carburant à faible teneur en soufre. Une aide qui aide le pays à répondre aux standards internationaux tout en améliorant la qualité de l'air et la transition vers des produits pétroliers plus respectueux de l'environnement. C'est la fin de ce flash. Merci de l'avoir écouté. Tout de suite, retrouvez Émission Sophie sur notre antenne Maghreb et Dossier Extraordinaire sur notre antenne Afrique.
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3: Un accent roumain où les R roulent et chantent. 24 ans, brune, avec un profil de madone et un tempérament de feu. Voici Maria Popesco, l'héroïne de notre histoire. C'est en épousant contre la volonté des siens, Victor Popesco, que cette fille d'un riche propriétaire terrien devient Madame Popesco. Le beau-père, Stélian Popesco, ancien procureur, très riche propriétaire de journaux, 4 fois ministre de la justice du régent Horthy, chef du régime fasciste roumain qui collabore avec Hitler, doit être, du moins au début, très attiré par sa belle-fille Maria, qui est vraiment très belle. En 1943, la tournure que prend la guerre donne à réfléchir à Stélian Popesco, et celui-ci envoie son fils Victor et sa belle-fille Maria en avant-garde à Genève. Le jeune Victor, il n'y a pas de situation, Aux gens qu'il interroge, il répond qu'il est correspondant des journaux de son père. Pendant que la guerre dévaste le monde, Maria, avec Victor, son trop élégant mari, mène une existence anachronique et insouciante. Ils ont loué au bord du lac une villa qui s'appelle la Soleillette, tout un symbole. Mais s'ils passent leur temps à brunir leur peau confondue, ils ne connaissent pas vraiment l'amour. Ils ne connaissent que ce qui s'achète. Alors la belle Roumaine croit trouver l'amour dans les bras de François, un ami du ménage, jeune homme rassé et intelligent, qui non seulement va s'attacher à ses pas avec une fougue qui fait scandale, mais va lui tenir un langage propre à déboussoler une jeune Roumaine explosive. François lui écrit « Je me suis attaché à toi parce que tu étais mariée. Si tu avais été libre, je ne t'aurais même pas regardé car j'ai horreur du mariage. Je t'aime parce que tu n'es pas tendre, que tu dis des horreurs, que tu détestes ma famille et mon pays, parce que tu roules les airs, que tu es différente, que tu es méchante, souvent brutale, mais toujours adorable. » Victor Popesco, qui entretient de son côté luxueusement une jeune femme surnommée le Poison Blond, ferme discrètement les yeux. Fin 1944, les jeunes Popesco recueillent un cousin germain de Maria, âgé de 23 ans, et nommé Constantin. Figure étrange et tourmentée, comparable à certains héros lugubres de Dostoïevski. Constantin doit lâcher ses études car il est gravement malade. C'est un aigri hébergé par charité qui joue mélodramatiquement au personnage effacé qu'on utilise pour les petites besognes. Les Popesco ont une cuisinière, Olga Ebi, et sa nièce, une petite soubrette, Lila Mori, fribourgeoise de 22 ans, charmante. Avec une grâce de fillette ingénue, elle travaille avec conscience. Chaque dimanche, elle frotte ses genoux délicats contre le banc rugueux de l'église. Elle semble suivre l'office avec un soin particulier. Dans le courant 1944, elle se fiance et pense à son mariage. Voici donc les cinq personnages en place à Genève fin 1944. Attendons maintenant l'arrivée des beaux-parents de Maria qui vont provoquer l'ouverture de cet extraordinaire dossier de la police dont Jacques-Antoine a réuni les éléments.

Après le succès des armées russes, Stelian Popesco, rustique vieillard de 67 ans, d'origine très modeste avant de parvenir à la richesse, personnalité très controversée, condamnée par contumace en Roumanie comme criminel de guerre, à la réclusion perpétuelle,

et à la confiscation de ses biens, arrive à Genève. Stelian Popescu a ramené de Roumanie de l'argent, beaucoup d'argent, mais aussi sa femme malade, atteinte d'un cancer et condamnée. Selon les médecins, c'est une question de jours ou de semaines. Stelian, étant lui-même très épuisé, et le cousin Constantin, malade aussi, se la fait dans le luxueux appartement de la rue Beaumont, où tout le monde habite, une fantastique accumulation de médicaments parmi lesquels on compte une grande quantité de barbituriques. C'est alors que des vols répétés, dont le montant atteint 61 700 francs suisses de l'époque et plusieurs centaines de pièces d'or, commencent à jeter le trouble dans la famille. Et le 26 mai 1945, Victor Popescu porte plainte contre Inconnu. Les deux policiers mettent hors de cause les deux domestiques, Olga et Ebi, la cuisinière, et la gracieuse soubrette, Lila Mori. Par contre, les policiers, indiscrets, établissent que Maria a, les derniers mois, dépensé plus d'argent que son mari ne lui en avait remis. Elle explique qu'elle recevait de Roumanie, par la valise diplomatique, qui est en réalité un wagon, des pots de graisse envoyés par ses parents qui cachent des pièces d'or. Réponse qui ne satisfait pas la police. Maria est dès lors soupçonnée. Personne n'espère plus guérir Mme Popescu de son cancer, lorsqu'elle est soudain sujette à d'étranges phases de torpeur. Elle est transportée dans une clinique, et là, Maria, qui auparavant n'entretenait pas avec elle d'excellents rapports, se dévoue, passant des nuits à son chevet et se nourrissant de café. Le 26 juin 1945, un mois après le dépôt de la plainte pour vol, la vieille dame s'éteint. D'abord, cette mort paraît suspecte. Ensuite, Maria est la seule à connaître les dernières volontés de la défunte. Il s'agit d'un testament tapé à la machine, rédigé en roumain, ni daté, ni signé. Maria assure qu'il lui a été dicté par sa belle-mère peu avant sa mort et qu'elle n'a pas eu la force de le paraffer. Au point de vue financier, il n'avantage nullement la belle roumaine, mais lui attribue, comme il est de tradition dans toutes les familles roumaines, les bijoux et les fourrures de la morte. Mais une clause surprend Stelian Popescu, le mari. Sa femme demande à être incinérée. Or, la stricte observance de la religion orthodoxe, à laquelle appartient toute la famille, interdit cette forme de sépulture. Une violente explication a lieu entre Maria et son beau-père. « Elle voulait que je la ramène en Roumanie plus tard, dit Maria. C'est pour cela qu'elle souhaitait être incinérée. Car elle vous savait un vieil égoïste. Et elle savait que si jamais vous rentriez, vous abandonneriez sa tombe au cimetière de Genève. C'est faux, s'écrie Stelian. Je ne sais pas pourquoi tu as fait cela, mais je le saurai un jour. » Et dans la voix du vieil homme, on sent le ton de l'ancien procureur. Alors Maria réplique froidement par ces mots qui vont sceller son avenir. « Les faux en matière de testament, c'est un peu dans la famille, n'est-ce pas? Vos ennemis politiques ne vous ont-ils pas accusé d'avoir bâti votre fortune sur un faux ?» Blanc de rage, Stelian répond « Je découvrirai ton jeu. Les fourrures et les bijoux, tu ne les auras jamais !» La pauvre maman Popescu n'est donc pas incinérée, mais enterrée. Et l'âge de guerre est enterré avec elle. On ne parle plus de rien, provisoirement. Tandis que, pendant ce temps imperturbable, les policiers continuent leur enquête sur les vols. Deux semaines après l'enterrement, Stelian sort vers 16h pour se rendre sur la tombe de sa femme. Dans le hall de la maison, il rencontre Maria, qui lui tend 5 pastilles et un verre d'eau. « Tu sais, lui dit-elle, il y a une épidémie de diphtérie en ville et il ne s'agirait pas de l'attraper. Prends ceci, cela ne peut que te faire du bien. » Le soir, après 21h, Stelian tombe dans un état comateux avec des symptômes qui ressemblent étrangement à ceux qui ont affecté sa femme. Le médecin diagnostique une intoxication par un somnifère qu'il lui a déjà prescrit et le fait transporter à la clinique. Là, il interdit toute visite, ordonne de refouler de sa chambre tous les mets, boissons ou friandises qu'on pourrait apporter de chez lui, et alerte le chef de l'Institut de médecine légale de Genève. Au moment où Stelian, sous bonne garde, se remet de son mystérieux empoisonnement, un troisième drame éclate, effroyable celui-là, et inattendu. Le fiancé de Lila Mori, la soubrette, vient d'acheter une maison et maintenant voilà qu'il voudrait avancer le mariage. Tant de précipitations joyeuses devraient faire sourire Lila et donner l'occasion à son cœur de battre un peu plus fort, eh bien non. Il n'en est rien. La petite bonne paraît bien triste,

comme si un mal mystérieux la rongeait, mais auquel personne ne fait attention, car, dans le fond, elle est en bonne santé. Et lorsqu'on a la santé, pourtant, elle a les joues très pâles. En sortant de la messe le 22 juillet 1945, 9 jours après l'évanouissement de Stelian, Lila sent un malaise. Avant de rentrer chez elle, elle passe chez une amie pour lui demander de l'aider à faire la vaisselle après le déjeuner. Vers la fin de la matinée, un mystérieux coup de téléphone décommande cette amie qui ne pense plus à l'incident. Le dimanche soir, les Popesco constatent que la porte de la chambre de Lila est fermée à clé. On frappe sans résultat. Oh, sans doute la petite bonne est-elle sortie. Le lendemain, lundi, la porte est toujours close. Maria et Victor font venir un serrurier qui, en forçant la porte, remarque que la clé n'est pas de l'autre côté dans la serrure comme ce serait normal. Cette clé, on ne la retrouvera pas non plus dans la chambre de Lila. Quelqu'un a donc fermé la porte de l'extérieur, puis jeté la clé. Sur le lit, qui n'a pas été défait depuis la veille, gît la petite bonne en vêtements de travail. Un mouchoir blanc a été jeté sur son visage figé par la mort. La petite blouse du dimanche est soigneusement rangée sur le lit. Le bras droit de Lila pend en dehors du lit, et son poignet porte une entaille où le sang a séché. Exactement sous la main pendante, sur la descente de lit, une toute petite flaque de sang avec, au milieu de la tache, une lame de rasoir. Sur la table, un verre vide contenant un dépôt qui, une fois analysé, s'avérera être du véronal. Dans l'armoire, sous une pile de linge, les policiers découvrent la clé de la cassette de Stelian dans laquelle furent volés 50 000 francs suisses. Déjà, le premier médecin a l'idée qu'il s'agit d'un meurtre maquillé en suicide. Il dit à la cuisinière Olga Ebi, « Vous êtes la tante de la morte, votre devoir est de porter plainte pour assassinat. » La cuisinière est réticente. « Je ne vois pas où cela peut me mener. »« Moi, je vois où cela peut mener l'assassin. Alors vous voulez que je porte plainte contre inconnu ?» C'est alors qu'intervient de sa voix égale Maria, qui roule bizarrement les airs. « Mais voyons, Madame Ebi, vous n'avez pas compris. Pas contre inconnu, voyons. Mais contre moi, Madame Ebi. » Alors on se dépêche d'exhumer le cadavre de Madame Popesco. On y découvre des traces de Véronal. Est-ce que Maria n'aurait pas tenté de la faire incinérer pour dissimuler un empoisonnement? Enfin, les policiers découvrent 5 tubes de Véronal appartenant à Maria. Ils demandent à Maria l'origine de ce Véronal. Il viendrait de François, son amant, qui lui remit un tube fin 44 et 4 autres en ce début de juillet 1945. C'est par amour, dit celui-ci, que j'ai accédé au désir de Maria, obsédé par la hantise du cancer qui s'était généralisée dans sa famille. En effet, en 1944, la belle Roumaine s'est découvert une tumeur au sein droit et au printemps 1945, elle vient d'être opérée par un chirurgien de Genève. Pas du tout rassurée sur l'origine du mal, bien qu'on lui affirme qu'il n'est pas cancéreux, elle vient d'avoir recours à la complaisance de François une seconde fois. Qu'est devenu ce Véronal? Le premier tube, Maria l'aurait consommé. Les 4 autres, elle les a vidés dans les toilettes pour éviter de se compromettre et de compromettre François. Dans les canalisations, la police trouve effectivement des pastilles. Mais, bien que l'analyse chimique ne soit pas faite, déclare que c'est du lactéol et non du Véronal. Finalement, le mercredi 25 juillet, 2 policiers viennent arrêter Maria Popesco. Celle-ci, hautaine, comme toujours, semble s'amuser beaucoup de la situation. « Tu vois, dit-elle à son mari, je vais connaître autre chose. Enfin. Je te ferai libérer demain, dit Victor. C'est une méprise absurde. » Non seulement il ne la fait pas libérer, mais l'affaire Maria Popesco ne fait que commencer.

C'est dans une atmosphère de mystère et de drame que se déroule à Genève le procès de Maria Popesco qui va bouleverser la Suisse. Tout le procès tourne autour du fait qu'une seule personne a détenu du Véronal et qu'elle n'en est pas morte, Maria. Elle seule avait donc pu empoisonner les trois victimes. Reste à savoir si les cinq tubes de poison retrouvés vides ont vraiment tué quelqu'un et pourquoi. Le juge voit dans le vol la clé du drame entier. Se sentant soupçonnée par ses beaux-parents, Maria aurait diaboliquement résolu de les supprimer l'un après l'autre, puis, avec la même résolution, aurait fait disparaître la femme de chambre Lila, qui peut-être en savait trop long. Dès le début, le caractère hautain, dédaigneux en même temps que fougueux de Maria va lui aliéner la sympathie des jurés qui ne cherchent pas à savoir si elle ne pleure pas toutes les larmes de son corps quand elle est seule et si cet orgueil n'est pas simplement une grande pudeur. Dès le début aussi, Stéliane, le beau-père, retrouve sa voix de procureur pour accuser sa belle-fille. Le petit cousin, Constantin, témoigne contre Maria. Par contre, François, l'amant, seul témoin à décharge, n'a pu se rendre au procès, n'ayant pas été joint à temps. Les jurés se contentent donc d'entendre la lecture de la lettre qu'il a écrite. Au dernier jour du débat, la lumière électrique s'éteint brusquement à la suite d'un violent orage. Le procès est donc poursuivi aux chandelles, et c'est aux chandelles que les jurés, s'estimant éclairés sur la véritable personnalité de l'accusé, vont lui infliger la peine la plus lourde qui puisse frapper une femme en Suisse, la réclusion perpétuelle. Lorsque l'accusé se dresse avec son profil de madone raphaélique et dans sa rayonnante fierté pour leur dire « Je protesterai de mon innocence jusqu'à mon dernier souffle », moi, à la place des jurés, j'aurai froid dans le dos. Comme vous l'allez voir, chers amis, elle va longtemps les empêcher de dormir. Lorsqu'elle arriva au bagne, un bagne de femme de Regensdorf, l'histoire des crimes noirs qui lui sont imputés l'ayant précédé, les condamnés de droit commun, la juge plus lourdement encore que les jurés et la met en quarantaine. C'est alors que se produit une chose surprenante. Après l'avoir épiée, toutes ces voleuses, ces criminels, ces aventurières qui passent leur temps à se trouver des excuses en recherchant chez leurs co-détenus les traces d'un crime plus grand que le leur, adoptent Maria et, célébrant ses vertus, en font une martyre. Un premier recours en cassation est rejeté le 10 mars 1950. Alors un avocat bernois, maître Georges Brunschwig, profondément convaincu de l'innocence de Maria, présente des faits nouveaux. Le 26 juin 1953, bouleversé par la nouvelle vérité qui se dégage de l'affaire, les conseillers de la Cour de cassation ordonnent l'ouverture d'une seconde instruction. Celle-ci dure 2 ans et le juge d'instruction remet son dossier à la Cour suprême. 10 ans après, 10 ans, oui, 10 ans, Maria quitte le pénitencier de femmes de Regensdorf où elle a su se faire adopter de ses compagnes. Se rapproche-t-elle de la liberté? Maria a beaucoup changé. Ses beaux cheveux noirs qui ondulaient sous le peigne savant du coiffeur sont à présent raides et ternes. Elle a tellement maigri que sa bouche, aux lèvres autrefois brillantes, n'est plus qu'un trait dur qui barre le visage et le ferme. Mais le profil est toujours le même, pur et presque enfantin, le front intelligent et pourtant, dans son étroitesse volontaire, buté, secret. Avant d'exposer les arguments principaux, les avocats essaient de redresser le climat psychologique qui s'était instauré durant le procès. D'abord, la personnalité de Maria, belle, riche, adulée, exubérante, certes. Cela ne signifiait pas qu'elle fût l'être abominable qu'on a dépeint. Maria l'a prouvé, c'est une femme de tête, qui sans dédaigner cette existence fastueuse, ne se laissait pas aveugler. Aujourd'hui, on sait qu'elle voulait un enfant. Depuis, en effet, son mari a reconnu que c'est lui qui n'en voulait pas. Pourquoi? La situation financière ne le permettait pas. Pourtant, nous savons que les Popesco étaient très riches. Victor reconnaît qu'il désertait le lit de Maria. Pourquoi? Justement, pour plus de sécurité. Maintenant, venons-en aux témoins. Beaucoup sont morts, à commencer par Stéliane et Constantin. Est-ce qu'à l'époque, on n'a pas accepté trop facilement leur témoignage? On sait aujourd'hui que Constantin était depuis toujours amoureux de sa cousine Maria Popesco. Il souffrait de l'avoir mariée. Il souffrait ensuite de lui voir un amant. Mais n'en demeurait pas moins sous son toit, nourri, blanchi, généreusement gratifié, servant d'intermédiaire entre Maria et son amant, déployant dans l'ombre indiscrète et troublante un talent aussi certain qu'inquiétant. Il pouvait se cacher bien des rancunes, bien des calculs dans son témoignage.
Quant à Stellian, personne ne semble avoir tenu compte du fait qu'il fut fasciné au début par la beauté étincelante de sa belle-fille. Comment accepter sans réserve le témoignage d'un tel homme que nous nous refusons à juger sur le fond et en bloc, mais en qui tant de choses s'opposent, la religion et la sévérité, la richesse et le patriotisme, la magistrature et le journalisme. Condamné par contumace dans son pays pour crime de guerre, il plaidait quelques mois plus tard contre sa belle-fille. Est-ce qu'une tragédie secrète ne se cachait pas derrière le témoignage de cet étonnant vieillard? Venons-en au vol. Rien ne prouve, non seulement que Maria a volé, mais même qu'il y a eu vol. Victor a déclaré depuis, après tout, ces grosses sommes peuvent avoir été dépensées normalement. Ma famille n'a jamais tenu de comptabilité.

Maintenant, voici les arguments qui motivent la révision du procès. D'abord, Maria Popescu a-t-elle empoisonné sa belle-mère? À la date du 27 juin 1945, qui est celle du décès de sa belle-mère, Maria n'avait encore reçu de François qu'un tube de Véronal, soit 5 grammes de poison. Or, le médecin traitant estime que Madame Popescu, mère, a absorbé pendant 10 jours 1 gramme de Véronal par jour, soit 10 grammes. Il était donc matériellement impossible à Maria de l'empoisonner, à moins d'avoir disposé de quantités inconnues de Véronal, ce qui n'est pas établi. Reste d'ailleurs à prouver l'existence dans les viscères de Maman Popescu de doses massives de Véronal. C'est là qu'intervient l'argument qui va bouleverser de fond en comble l'ancien acte d'accusation qui reposait sur le fait qu'au domicile des Popescu, Maria était seule à détenir du Véronal. Les experts toxicologues ont en effet découvert dans l'amas de produits pharmaceutiques détenus par cette famille de malades un médicament appelé Quadronox. Au moment du procès, les médecins avaient totalement négligé de prendre ce produit en considération parce qu'ils pensaient qu'un comprimé de Véronal équivalait en gros à 5 comprimés de Quadronox. Mais on sait aujourd'hui qu'un comprimé de Quadronox contient autant de Véronal qu'un comprimé de Véronal. La nocivité est donc la même pour les deux produits. Or, il manquait 39 comprimés et demi de Quadronox dans les emballages retrouvés au domicile des Popescu. La dose mortelle, gravitant autour de 10 grammes, parfois plus, parfois moins, suivant l'état de résistance des individus, il y avait là, rien qu'en Quadronox, de quoi tuer deux personnes. Qui se servait du Quadronox chez les Popescu? Le cousin Constantin? Et surtout Stéliane, à qui on avait prescrit un tube par ordonnance non renouvelable. Pourtant, il en a acheté plusieurs. S'il paraît certain que Maria n'ait pas su que le Quadronox contenait du Véronal, lui, Stéliane sans doute, le savait. Alors, le Véronal retrouvé dans le corps de Madame Popescu, se sentant perdue, souffrant le martyr, peut-être prenait-elle elle-même du Véronal. Peut-être Stéliane, devant tant de souffrances, lui donnait-il du Quadronox pour les calmer? Voilà pour expliquer le Véronal, quant à la mort. Mais, condamnée à brève échéance, peut-être, est-elle morte, tout simplement, de son cancer? Maintenant, venons-en à Stéliane Popescu, qui était le pilier de l'accusation. Les 5 pastilles que lui avait fait avaler sa nièce, il s'en persuada par la suite, auraient été des comprimés de Véronal. Or, dans l'heure qui suit son absorption, le Véronal agit comme un calmant et soporifique. Mais avant de ressentir les premiers malaises, Stéliane a été faire une promenade de 5 heures. Par ailleurs, si la dose était trop forte pour le permettre, elle aurait été trop faible pour provoquer l'état comateux qui a suivi pendant 10 jours. Des 3 tragédies successives qui ont frappé les Popescu, la plus étrange et la plus inexplicable, c'est la mort de la soubrette et Lilla Maury. Les enquêteurs ne virent que l'évidente mise en scène, l'absence de la clé, et ils n'ont pas pensé à relever les empreintes digitales qui pouvaient se trouver sur la lame de rasoir ayant servi à entailler les poignets de la soubrette. C'est assez énorme, non? Une chose aurait dû frapper les enquêteurs. Comment Lilla aurait-elle pu absorber un plein verre de Véronal, atrocement mauvais au goût, et qui laisse un dépôt épais, sinon volontairement? Alors, si sa mort était vraiment un suicide? Un avorteur de Genève témoigne, dès la première enquête, qu'il a eu pour cliente une jeune fille se nommant Lilla. Elle se fit avorter, car elle était enceinte alors qu'elle allait se marier. Mais cette jeune fille lui parut accablée par cet acte, et elle tenait des propos suicidaires. En a-t-elle parlé à d'autres personnes? Peut-être. En effet, le père de Lilla, qui est mort depuis, a déclaré au premier procès qu'il ne voyait plus sa fille depuis longtemps. Or, c'est vrai qu'il ne voyait plus sa fille, sauf le dimanche précédant sa mort, justement. Lilla était sortie tout exprès de l'église avant l'élévation. On les a vus parler ensemble. De quoi ont-ils parlé? D'une chose importante, sans doute, et que le père a décidé de tenir secrète, puisqu'il a menti au procès. Alors, est-ce qu'il n'y aurait pas eu là encore un drame susceptible de pousser la malheureuse enfant au suicide? L'entaille à la lame de rasoir signifie peut-être que la pauvre fille, n'ayant pas le courage de s'ouvrir les veines, a préféré le Véronal.
cette version des faits n'est-elle pas aussi plausible que la version mélodramatique de Maria tuant froidement un témoin gênant? Pourtant, la Cour de cassation confirme les précédents jugements et, créant un malaise profond, renvoie Maria Popesco en prison. Aussi, en janvier 1957, la commission de recours en grâce, considérant qu'on ne s'était pas donné beaucoup de mal pour élucider certains faits troublants, considérant qu'en matière de toxicologie, la vérité d'hier est souvent l'erreur d'aujourd'hui, considérant que pendant les 12 années passées en prison, Maria Popesco a fait preuve d'une conduite exemplaire, accepte à une nette majorité sa grâce. Notons que le rapporteur de cette commission est Maître Jacoux, qui sera plus tard condamné dans un procès criminel dont le retentissement sera énorme. Maria Popesco libérée, son mari ayant divorcé après sa condamnation, trouve accueil dans une famille de Zurich. Puis se retire dans une petite ville du lac Léman où elle gagnera sa vie en travaillant dans un bureau. Elle écrira un livre, remarquable pour son style, sa valeur documentaire, sa poésie et l'élévation des sentiments qu'elle y exprime.

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1: Avec vous, Anaïs Laviel. Bonsoir à toutes et tous. À la une, les prix du pétrole s'envolent. Le baril de Brent franchit de nouveau le seuil des 100 dollars. Cela n'était pas arrivé depuis fin mai. Ce soir, il bondit de 8,36% pour atteindre 101,93 $. Pour cause, les nouvelles attaques en mer Rouge qui font craindre une nouvelle perturbation d'ampleur. Les rebelles houthis ont ciblé des pétroliers saoudiens aujourd'hui, ce qui a poussé au moins 9 navires à faire demi-tour près du détroit de Bab el-Mandeb. Ce midi, Donald Trump a menacé les Houthis et l'Iran d'une punition militaire majeure. Dans ce contexte, l'escalade n'en finit pas. 12e jour de frappe consécutive de Washington sur l'Iran, des centres d'opérations militaires, des installations logistiques, des capacités maritimes et des hangars où des dépôts de drones ont été visés ce jeudi. Le président états-unien menace de répliquer à toutes les prochaines attaques de ses bateaux par l'Iran dans le détroit d'Ormuz. En retour, Téhéran évoque une riposte puissante en cas de nouvelles frappes sur ses infrastructures civiles. Dans un autre conflit, celui en Ukraine, l'Union européenne garde un œil sur la situation. Ce jeudi, les 27 ont trouvé un accord à Bruxelles pour infliger de nouvelles sanctions à la Russie. Plusieurs semaines de négociations pour atteindre ce 21e paquet de mesures restrictives, notamment sur le pétrole. Pendant un an encore, Moscou verra son prix du pétrole plafonné à 44 dollars le baril, soit 15% en dessous des cours bruts de l'Oural. À la une aussi en Europe, le continent frappé par les chaleurs extrêmes et les feux de forêt. Espagne, Portugal, Italie, de nombreux pays sont touchés par les incendies. En France, 20 000 habitants et vacanciers ont été évacués ce jeudi en Gironde. La région du sud-ouest est confrontée à un incendie qui a déjà brûlé 3 700 hectares de terre. Plus de 700 pompiers sont mobilisés et plus de moyens sont attendus. Ces derniers jours, 3 combattants du feu sont morts en France et en Italie. Une canicule qui touche aussi le Japon. Tokyo a enregistré hier le plus grand nombre d'hospitalisations en une seule journée liée à la chaleur depuis 2010. Une annonce des services d'urgence alors qu'au moins 14 personnes sont mortes dans le pays cette semaine en raison des températures extrêmes. Face à ces dégâts climatiques et au dérèglement de notre planète, certains pays accélèrent la cadence direction l'Afrique avec ce nombre, 200 millions d'euros. C'est le prêt accordé par la Banque africaine de développement au profit de la Côte d'Ivoire. L'objectif, promouvoir la production de carburant à faible teneur en soufre. Une aide qui aide le pays à répondre aux standards internationaux tout en améliorant la qualité de l'air et la transition vers des produits pétroliers plus respectueux de l'environnement. C'est la fin de ce flash. Merci de l'avoir écouté.
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Et voilà, chers amis, Axwell, avec cette superbe nouveauté pour En toute beauté, nous retrouver ce Faisons le Médien pour cette nouvelle édition des Nocturnes, avec des styles qui arrivent, qui sont très différents les uns par rapport aux autres, et c'est ce qui fait bien évidemment la richesse d'un programme. Preuve à l'appui, voici la suite avec...

Et voilà, mes chers amis, plusieurs styles de rigueur et qui ont beaucoup de valeur pour toujours rimer avec le bon sens sur les ondes de médias, exclusivement des numéros 1, avec tout ce que nous avons écouté dans un style folk and rock avec Ambrosia et également, sans oublier Mark Bisson de la partie, et puis de la partie également d'autres styles avec notamment la célèbre chanteuse anglaise Becky Hill, chanteuse de musique dance, bien évidemment, de musique électro, mais qui se fait valoir dans tous les styles de musique également, Tiffany Harris de la partie et le groupe de reggae Big Mountain à l'instant qui passe le relais à un excellent groupe de style boys band. Il s'agit de Insight qui nous mène directement aux informations et le rendez-vous est d'ores et déjà pris pour la suite des Nocturnes sur les ondes médias. Chers amis auditrices, chers amis auditeurs, merci infiniment pour votre fidélité à Médias. Je vous souhaite à toutes et à tous une excellente soirée à l'écoute de nos programmes.

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1: Bonsoir à toutes et tous, vous êtes avec Anaïs Laviel. À la une de l'actualité ce soir, le Koweït fait face à des attaques de missiles et de drones iraniens. Annonce de l'armée du pays qui a communiqué sur X il y a moins d'une heure, précisant que les bruits d'explosion entendus étaient le résultat d'interceptions aériennes. Les combats se poursuivent dans la région pour la 13e nuit consécutive, une situation que le secrétaire général de l'ONU estime hors de contrôle. Antonio Guterres a alerté lors d'une réunion du Conseil de sécurité aujourd'hui, alors que les belligérants ont échangé de nouvelles menaces. L'actualité dans le conflit marquée également par l'entrée des Houthis comme acteurs. Des pétroliers saoudiens ont été attaqués par les rebelles du Yémen en mer Rouge. Par la suite, l'Allemagne a annoncé retirer deux de ses navires militaires positionnés près de ce passage stratégique. Dans la région toujours, la cité antique de Tyr au Liban, inscrite au patrimoine mondial en péril de l'UNESCO, décision de l'organisme, alors que son comité était en réunion en Corée du Sud aujourd'hui pour une 48e session. Tyr, la ville du sud du pays du Cèdre, située près de la frontière avec Israël, est la cible d'une campagne de frappe israélienne depuis le début de la guerre avec le Hezbollah. Le 2 mars dernier, vestige de l'Empire romain, elle comporte un arc de triomphe et un hippodrome largement endommagé par les attaques des colons israéliens. À la une également, les feux brûlent des milliers d'hectares partout dans le monde. Agriculture, faune et flore sont sévèrement touchés par les incendies qui se propagent et sont parfois hors de contrôle. En Europe, 9 millions de tonnes de céréales sont perdues après la vague de chaleur de juin. En France, plus précisément, après le Var et la forêt de Fontainebleau, c'est la Gironde qui a été évacuée aujourd'hui. 20 000 personnes ont dû fuir leur localité après que 3 700 hectares ont déjà disparu sous les cendres. Dans le pays voisins en Espagne, ils étaient 3500 à être évacués à titre préventif ce jeudi près de Madrid. Une canicule extrême qui touche toute la région du Maghreb. Au Maroc, 310 incendies de forêt ont été enregistrés depuis le 1er janvier, soit 1850 hectares de terre de faune brûlée. C'est un bilan présenté par l'Agence nationale des eaux et des forêts aujourd'hui qui explique cette multiplication des départs de feu causés par les sols fortement herbacés et secs en raison des précipitations hivernales et des vagues de chaleur. Et puis un autre chiffre à la une pour finir ce flash, une amende de 890 millions d'euros. L'Union européenne inflige à Google une punition historique en raison de ses méthodes anticoncurrentielles. Une décision qui déplaît à la Maison-Blanche. Ce soir, dans un communiqué, le représentant au commerce s'est exprimé, je cite, « L'UE affirme régulièrement qu'elle cherche de la stabilité dans nos relations commerciales, mais ce type d'action crée une incertitude majeure pour les exportations américaines de biens et de services ». C'est la fin de ce flash. Merci de l'avoir écouté et bonne soirée sur Médien.

Eh oui, chers amis, une chanson de l'année 2016, à l'instant, magnifique chanson qui s'intitule Say to Me par un groupe qui s'est fait valoir dans le monde de la musique électro, bien évidemment, électro-pop, la musique synthé-pop, la new wave. Il s'agit du fameux Pet Shop Boys qui ont même chanté à ça quelques années avec le célèbre Elton John. Et la suite avec le célèbre guitariste et chanteur John Fogerty, qui est très très célèbre étant donné que c'est un fondateur d'un groupe de légendes qui s'appelle Creedence Clearwater Revival et qui, quelques années ou quelques décennies plus tard, est revenu sur le devant de la scène avec un album en solo et notamment avec une superbe chanson que vous allez découvrir dans un instant avec le featuring de l'ex-Dire Straits, monsieur Mark Knopfler. On se retrouve dans un instant. En attendant, je vous rappelle que vous avez rendez-vous avec le journal 22h et les informations après quelques chansons, bien évidemment. Et en attendant, je vous laisse apprécier, chers amis auditrices, chers amis auditeurs, le programme. Je vous souhaite une excellente soirée à l'écoute de Média.

Et voilà, chers amis, c'est Disturbed à l'instant avec sa version électro de The Sound of Silence, qui est une chanson hyper célèbre du célèbre duo Simon & Garfunkel, une chanson du début des années 70. Et voilà qu'en 2024, cette chanson retient toujours l'attention des producteurs de musique. Il y avait juste avant donc Hayden James avec Bipolar Sunshine, très très célèbre depuis un certain temps maintenant dans le monde de la musique électro. L'ex-groupe de Robbie Williams, Take That de la partie également. Sans oublier Madonna qui revient en force devant la scène avec un album qui marche très très bien donc pour ses nouvelles productions. Et en ouverture de séquence, John Fogerty, l'ex Creedence Clearwater Revival, un groupe de rhythm and blues absolument légendaire avec le featuring de Mark Knopfler. Sans oublier le fameux groupe Train avec une de leurs plus célèbres chansons qui a vu le jour en 2009 qui s'intitule Hey Soul Sister. Et je vous rappelle que Train est un groupe californien de rock et sans plus tarder, et on poursuit le programme en toute beauté avec le groupe Steps qui nous mène directement au journal de 22h aux informations et aussitôt après la suite des Nocturnes sur les ondes de Midi 1. Chers amis auditrices, chers amis auditeurs, merci infiniment pour votre fidélité à Midi 1. Je vous souhaite à toutes et à tous une excellente soirée à l'écoute de nos programmes.

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1: Avec vous, Anaïs Lavielle, bonjour à toutes et tous. Clap de fin pour la visite d'État du dirigeant au Gabonais, Brice Clotaire-Oligui Nguema. Un déplacement de 3 jours en France marqué par une cérémonie mémorielle, des réceptions de haut niveau et surtout par la signature de plusieurs accords. Paris et Libreville se sont entendus sur le financement de la voie ferrée du Trans-Gabonais, mais aussi sur d'autres sujets comme la transformation par l'entreprise minière française Eramet du manganèse gabonais, ce métal crucial pour les batteries électriques et l'industrie électrique. Alors pour Antoine Roland, journaliste à Africa Intelligence chargé du Gabon, ce protocole d'accord sur le manganèse vient marquer la fin d'une période de tension entre les deux pays sur cette question.
2: En mai 2025, Brice Clotaire-Oligui Nguema annonce vouloir interdire l'exportation brute de minerais, et donc de manganèse. Et cette annonce a complètement surpris Eramet. Pour Eramet, le Gabon, c'est un actif stratégique, c'est son premier actif. Le gisement Luanda de manganèse qui est au Gabon est le premier gisement au monde. On parle de 7 millions de tonnes de manganèse produits par an. Donc Eramet, qui était aussi en difficulté sur d'autres sites en Nouvelle-Calédonie ou au Sénégal, a été un peu pris par surprise et il fallait absolument trouver une solution. Visiblement, chacune des deux parties a fait un pas vers l'autre. C'est-à-dire que le Gabon voulait que finalement 2 millions de tonnes de manganèse soient transformées par Eramet d'ici 2029. Eramet voulait beaucoup moins et finalement, ils se sont accordés sur 700 000 tonnes par an d'ici 2031. Donc Eramet a gagné un peu de temps et a réussi à négocier une part de transformation moindre et ce en échange d'investissements. Donc la construction d'une unité de production à Libreville et la rénovation d'une autre unité de production à Luanda dans l'arrière-pays.
1: Voilà les explications d'Antoine Roland, journaliste à Africa Intelligence chargé du Gabon, des propos recueillis par Paul-Lionel Kivigère. Et ailleurs dans l'actualité, en Afrique, l'ONU exige une enquête sur les tortures et les meurtres effectués au Mali. Pour rappel, il y a moins d'une semaine, plus de 50 militaires maliens ont été exécutés lors d'une attaque de séparatistes Touareg et de terroristes. Aujourd'hui, les Nations Unies veulent une analyse indépendante et approfondie sur les circonstances de l'incident, y compris sur les faits aperçus sur les images effroyables diffusées en ligne qui semblent montrer des membres du FLA tirés sur des soldats après qu'ils se soient rendus. On reste dans la région. L'Alliance des États du Sahel renforce un peu plus sa souveraineté. Le Parlement burkinabé a approuvé mardi la création de 2 médias officiels pour les pays de cette organisation, à savoir la chaîne de télévision Tafouk TV et la radio confédérale d'Ande Liptako. Une agence de presse officielle verra également le jour prochainement. Une façon pour les membres de lutter contre le terrorisme, mais aussi contre ce qu'ils désignent comme de la désinformation occidentale. Les médias seront gérés à la fois par le Niger, le Burkina Faso et le Mali. Pour Ibrahim Manzo Diallo, président de l'Observatoire national de la communication au Niger, ces médias doivent servir avant tout à éviter les ingérences médiatiques internationales.
3: Ces objectifs majeurs, ils sont centrés sur la reconquête de la souveraineté informationnelle. Mmh. Vous savez très bien que durant toutes ces années, nos pays consommaient des informations traitées ailleurs par des journalistes qui ne sont pas de notre confédération et vraiment ça faisait beaucoup de dégâts dans nos pays de l'AES. En créant ces médias, l'objectif c'est d'établir un narratif authentique pour raconter nous-mêmes notre histoire, promouvoir des contenus endogènes, c'est-à-dire des contenus qui sont alignés à nos propres réalités culturelles, historiques et porter aussi les aspirations de nos populations sahéliennes. Donc pour la Confédération, ces 3 médias, c'est pour porter des messages dans nos propres langues, notamment le Moré, le Bambara, le Peul, le Tamashek, le Haoussa et ainsi de suite. Ça va nous permettre de lutter contre la désinformation.
1: Ibrahim Manzo Diallo, président de l'Observatoire national de la communication au Niger. Il était notre invité de la mi-journée sur Média 1 au micro de Martin Gibert. Un nombre à la une ce soir, 200 millions d'euros. C'est le prêt accordé par la Banque africaine de développement au profit de la Côte d'Ivoire. Objectif, promouvoir la production de carburant à faible teneur en soufre. Une aide qui aide le pays à répondre aux standards internationaux tout en améliorant la qualité de l'air et la transition vers des produits pétroliers plus respectueux de l'environnement. Et puis, pour finir, J-2 avant de connaître le nom du nouveau parti de Bassirou Diomaye Faye. Le président du Sénégal le fera samedi lors d'une assemblée constitutive, alors que des démissions secouent actuellement le PASTEF. Des cadres de premier plan et plusieurs responsables de la jeunesse patriote sénégalaise ont annoncé quitter la formation d'Ousmane Sonko, l'ex-premier ministre devenu président de l'Assemblée nationale. Leur but, rallier le camp du chef de l'État avant cette date clé. C'est la fin de cette synthèse. Merci de l'avoir écouté et très bonne soirée avec nous sur Média.

Et voilà, mes chers amis, avec beaucoup de plaisir, on se retrouve sur les ondes médias pour la suite de cette émission avec Omar Rudberg, un instant, à cette nouveauté qui est absolument fabuleuse, qui nous permet de passer dans quelques secondes le relais à d'autres chansons que vous allez certainement adorer. Et comme d'habitude, à cette heure-ci de l'émission et de la soirée, on se retrouve dans un instant pour la suite du programme. Merci infiniment pour votre fidélité à Midi 1. Je vous souhaite à toutes et à tous une excellente soirée à l'écoute de nos programmes.

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Et voilà, chers amis, la reprise des Nocturnes sur les ondes de Média avec un superbe standard. Il s'agit d'une version signée Karen Wheeler il y a de cela quelques années à travers un album mémorable où plusieurs artistes ont rendu hommage à un célèbre artiste de musique soul. Il s'agit bien évidemment de monsieur Stevie Wonder, célèbre artiste de musique soul, musique R&B, etc. Et une de ses plus célèbres chansons s'intitule Another Star, qui a été également reprise par de nombreux artistes de la scène jazzy. Et sans plus tarder, on poursuit le programme avec David McKay et le featuring de Cesalia Evora et Mo Black. Et aussitôt après quelques chansons, on se retrouve pour désannoncer tout cela. Chers amis auditrices, chers amis auditeurs, merci infiniment pour votre fidélité à Média 1. Je vous souhaite à toutes et à tous une excellente soirée à l'écoute de nos programmes.

Et voilà, chers amis, Madonna, instant avec le célèbre Martin Garrix, donc célèbre artiste de style électro et producteur originaire de Hollande. Madonna, tout le monde la connaît, cette célèbre chanteuse américaine qui récemment revient sur le devant de la scène avec un album qui retient vraiment l'attention du public, et c'est très très bien également. Disco Bambino juste avant, toujours au menu des nouveautés, sans oublier Joss Baker pour le style électro, et puis dans un style très différent, l'Afro House notamment, avec David Mackay, le célèbre artiste italien de musique Afro House, Mob Black, sans oublier ses Aria et Voran featuring, et puis la partie également Joshua Baraka et Chinisa. Et sans plus tarder, on poursuit le programme avec un célèbre artiste de style pop-rock. Il s'agit de M. Rod Stewart avec Have You Ever Seen the Rain, une des plus célèbres reprises d'une chanson signée à l'origine, Creedence Clearwater Revival. Chers amis auditrices, chers amis auditeurs, je vous laisse apprécier le programme et on se retrouve dans un instant. Je vous souhaite à toutes et à tous une excellente soirée. À l'écoute de Média.

Et voilà, mes chers amis, après ces superbes chansons signées Rod Stewart, Eagles, Wig Young également, avec une superbe reprise s'intitule Love the One You Are With, chanson signée à l'origine Stephen Stills, qui pendant de nombreuses décennies a chanté avec Crosby et Nash, Graham Nash et David Crosby, auxquels s'était très souvent adjoint, bien évidemment, le célèbre chanteur Neil Young. Donc après avoir écouté tout ceci et Idol à l'instant, eh bien avec cette nouveauté, on passe le relais à une autre nouveauté que vous allez adorer, signée Tucker Metmore, et qui en toute beauté nous mène directement au journal de 23h. Je vous rappelle le nom de cet artiste, Tucker Metmore. Aussitôt après les informations, la suite des Nocturnes. Chers amis auditrices, chers amis auditeurs, merci infiniment pour votre fidélité. À midi 1, je vous souhaite à toutes et à tous une excellente soirée à l'écoute de nos programmes.

0: Bienvenue à vous, saison de Médias. Sans plus tarder, voici vos prévisions météo.
1: Au Maroc, le temps sera partiellement nuageux sur le littoral entre Wedlaou et Kenitra, avec un temps clair ailleurs, une température de 26 degrés à Rabat, 26 également du côté de Casablanca, une température de 28 degrés enregistrée ici à Tanger, 29 à Laayoune, 38 degrés à Marrakech, 42 enregistrés à El Rachidia et 26 degrés à Essaouira. En Algérie, le temps sera globalement ensoleillé, avec une température de 36 degrés du côté d'Alger, la capitale. Prévoyez 37 à Tamanrasset, pas moins de 34 degrés enregistrés à Béjaïa et à Annaba, 36.

0: Grèce à Oran et 42 degrés à Constantine. Toujours au Maghreb et en Tunisie, cette fois pareil, le soleil sera au rendez-vous avec une température de 38 degrés à Tunis, 33 du côté de Tabarka, pas moins de 47 degrés prévus à Gafsa, 39 du côté de Sfax et Gabès, pas moins de 35 à Djerba et 37 à Sousse.
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2: Bonsoir à toutes et tous et bienvenue si vous nous rejoignez. Avec vous Anaïs Laviel à la une ce soir, nouvel acteur dans le conflit au Moyen-Orient. Les Houthis pro-iraniens ont attaqué des pétroliers saoudiens ce jeudi tôt. Une opération qui n'est pas nouvelle puisque le groupe de rebelles ciblait déjà la mer Rouge. C'est ce que nous dira un expert en début de journal. Et qui dit nouvel acteur dit aussi nouveau front dans la guerre. Après Hormuz, le blocage maritime de Bab el-Mandeb en mer Rouge inquiète les marchés internationaux. 10% du pétrole mondial y transite habituellement. Les détails dans quelques minutes. À la une aussi, les chaleurs extrêmes. La canicule touche toutes les parties du globe. Au Japon, les températures battent des records. Résultat, les autorités ont inventé un nouveau mot face à ce phénomène. Notre correspondant nous en dira plus. Et puis on parlera sport pour finir et on ira du côté de Manchester City ou encore du FC Barcelone. Le mercato du football continue. Les deux clubs ont annoncé quelques-unes de leurs nouvelles recrues. Les détails en fin d'édition. Et à la une ce soir, le Koweït fait face à des attaques de missiles et de drones iraniens. Annonce faite il y a moins d'une heure de l'armée du pays qui a communiqué sur X précisant que les bruits d'explosion entendus étaient le résultat d'interceptions aériennes. Les combats se poursuivent dans la région pour la 13e nuit consécutive. Une situation que le secrétaire général de l'ONU estime hors de contrôle. Antonio Guterres a alerté lors d'une réunion du Conseil de sécurité aujourd'hui, alors que les belligérants ont échangé de nouvelles menaces. Et dans le conflit, l'actualité a été marquée par l'ouverture d'un nouveau front du côté de la mer Rouge. Les rebelles houthis du Yémen, soutenus par l'Iran, ont revendiqué des attaques contre deux pétroliers liés à l'Arabie Saoudite, proche des États-Unis. Un peu plus tôt cette semaine, cette formation avait déjà annoncé un blocus maritime contre Riyad. Comme un air de déjà-vu, David Rigoulet-Rose nous rappelle que les houthis menaient déjà des opérations en mer Rouge au début de la guerre à Gaza, en soutien au Hamas. Si les chercheurs Alifas, Institut français d'analyse stratégique et rédacteur en chef de la revue Orient Stratégique, écoutez-le.
3: Le problème des Iraniens, c'est qu'ils ne savent pas toujours où s'arrêter. Ils ont pensé que Trump serait contraint par des échéances à la fois de calendrier, la perspective des mi-termes, et donc sont des joueurs d'échecs. Mais Trump est imprévisible et ils n'ont pas forcément intégré certaines variables de cette imprévisibilité. Et en l'occurrence, ils ont été convaincus que Trump voulait absolument un accord à n'importe quel prix, ce qui n'est pas le cas. Et donc il y a une logique escalatoire qui est enclenchée. Vraisemblablement, elle est faite pour durer. On n'est pas dans la configuration de la guerre des 40 jours. Et là, l'Iran commence à souffrir. Parce que plus rien ne rentre par Hormuz. Il y a la restauration du contre-blocus, il y a la restauration des sanctions qui avaient été levées avec un waiver sur 60 jours. Elles ont été rétablies. Il y a 65 millions de barils de pétrole iranien qui flottent sur l'océan et qui ne sont pas vendus. Il n'y a pas de dégel des fonds. Il y a un côté erratique chez Trump, mais il y a une vraie rationalité dans la logique et la planification qui est en cours. Et ils le sentent. Et donc le problème, c'est que personne ne veut céder. Et donc il y a une logique escalatoire qui se met en place, dont les attendus sont insoupçonnés.
2: David Rigoulet-Rose, auteur du livre « La République islamique d'Iran en crise systémique » publié en 2022 aux éditions L'Harmattan. Il répondait aux questions de Paul-Lionel Kivigère. Qui dit nouvel acteur dit aussi nouveau front. Après le détroit d'Hormuz, un autre blocage maritime inquiète désormais les marchés internationaux, celui de Bab el-Mandeb, étroit corridor qui relie la mer Rouge à la mer d'Arabie et par lequel transite 10% du pétrole mondial. Ces attaques des Houthis pourraient donc rapidement avoir des conséquences régionales et même internationales, Paul-Lionel Kivigère.
4: Le détroit d'Hormuz a quelque chose en commun avec le passage de Bab el-Mandeb. C'est par ces deux voies maritimes que transite une part importante de l'or noir mondial, 30% de ses exportations à eux deux. Ils ont aussi en commun le fait d'être soumis à des blocus. En début de semaine, les Houthis ont annoncé un blocage naval contre les intérêts économiques de l'Arabie Saoudite, proche des États-Unis. Et la menace se concrétise peu à peu. Ce groupe affirme avoir frappé deux pétroliers saoudiens ce mercredi en mer Rouge. Plusieurs navires ont déjà modifié leur plan de route par crainte d'être attaqués. Bab el-Mandeb est un détroit stratégique. Il relie la mer Rouge à la mer d'Arabie. C'est notamment via ce détroit que les bateaux de commerce rejoignent le canal de Suez, par lequel transitent 12 à 15% du trafic mondial. Il est d'autant plus stratégique qu'en pleine perturbation à Hormuz, l'Arabie Saoudite utilise davantage ce bras.

0: bras de mer pour acheminer son pétrole vers les marchés internationaux, notamment vers l'Asie. Sa fermeture totale reste tout de même difficile à mettre en place, mais des tirs de missiles et de drones peuvent suffire à décourager les armateurs. Le trafic est déjà en baisse et certains navires préfèrent même le contourner en passant par le sud de l'Afrique.
1: Voilà les précisions signées Paul Lionel Kivigère. Et d'autres conséquences se font déjà ressentir. Ce jeudi, les prix du pétrole s'envolent. Le baril de Brent franchit de nouveau le seuil des 100 dollars. Cela n'était pas arrivé depuis fin mai. Ce soir, il bondit de 8,36% pour atteindre 101,93 $. Pour cause, ces nouvelles attaques donc en mer Rouge qui font craindre une perturbation de plus grande ampleur. Un prix du pétrole qui continue de faire gronder les professionnels du transport. Direction le Maroc, où les prix du carburant demeurent élevés, fixés depuis la semaine dernière après une nouvelle augmentation à 13,3 dirhams le litre de gazole et un peu plus de 14 dirhams le litre d'essence. Mi-mars, le gouvernement du Royaume a activé un plan d'aide directe destiné aux professionnels du transport de personnes et de marchandises. Mais depuis plusieurs mois, le secteur dénonce des retards de paiement qui impactent toute la profession. Une situation aujourd'hui intenable selon Mounir Benazouz, secrétaire général du syndicat national des professionnels du transport routier.
2: Ça commence à être difficile parce que l'augmentation, ce n'est pas une petite augmentation, c'est une augmentation de presque 13 à 14 dirhams. Ce n'est pas facile à vivre avec ce changement-là parce que les transporteurs, ils n'ont pas augmenté le tarif de transport pour que la paix sociale reste tranquille malgré tous les indicateurs qui disent qu'il n'y a pas une paix sociale suite à cette augmentation du gasoil. Donc nous, on a décidé de sonner une alarme d'urgence parce que vraiment, il y a un impact qui est très très difficile. Parce qu'il y a même des sociétés qui n'arrivent pas à passer directement à la station pour faire du carburant. Parce que nous, les transporteurs, on ne fait pas un plein de 500 ou 600 dirhams par voyage ou par distance. Nous, on a un impact très très haut. Il y a une tarif de 3-4 dirhams. Si on la multiplie par un tonne, par exemple, une destination Casa Agadir ou bien Casa Layoun, il y a un impact de presque 8000, même à 10 000 dirhams par voyage. Et ce n'est pas facile.
1: Vous écoutiez le témoignage de Mounir Benazouz, secrétaire général du syndicat national des professionnels du transport routier. Il répondait aux questions de Paul Lionel Kivigère. Il n'y a pas que le prix de l'essence qui inquiète au Maroc, mais aussi la propagation des flammes, comme dans de nombreux pays. Dans le monde, le royaume est touché par les feux de forêt. 310 incendies ont été enregistrés depuis le 1er janvier, soit 1850 hectares de terre, de faune et de flore brûlées. C'est un bilan présenté par l'Agence nationale des eaux et forêts, l'ANEF, qui justifie cette multiplication des départs de feux par les sols herbacés et secs en raison des précipitations hivernales exceptionnelles et des vagues de chaleur. Une canicule de l'autre côté du globe aussi. Après l'Europe, c'est l'Asie qui subit les fortes chaleurs. Rencontres sportives annulées, nombreux records d'hospitalisation en urgence, décès, appel à bien s'hydrater et à rester près des climatiseurs. Depuis quelques jours, la canicule touche de plein fouet le Japon. Des températures extrêmes battant les records historiques de 2025, à tel point que les autorités japonaises ont inventé un nouveau mot pour alerter les populations face à ce phénomène inédit. Dit les précisions avec notre correspondant sur place, Philippe Dova.
3: Kokushobi, c'est le nouveau mot créé en avril dernier par l'Agence météorologique nationale japonaise pour désigner les journées cruellement chaudes lorsque les températures dépassent les 40 degrés Celsius. Un terme inventé pour sensibiliser les populations aux alertes liées à la canicule après l'été 2025 qualifié comme le plus chaud jamais enregistré. Depuis quelques jours, l'archipel nippon suffoque. Pas moins de 6 localités ont connu ce jeudi des températures supérieures à 40 degrés et des températures supérieures à 35 degrés ont été observés dans 38 des 47 préfectures du pays. À Tokyo, où la température avoisine les 37 degrés, les pompiers ont indiqué que 453 personnes avaient été hospitalisées mercredi dans l'ensemble de la capitale, un record depuis l'instauration des relevés en 2010. 3612 interventions des services d'urgence mercredi, c'est un autre chiffre record depuis le début des relevés en 1963. Le pays déplore au moins 14 décès liés à la chaleur depuis le début de la semaine et près de 11 000 personnes ont eu recours à des soins médicaux d'urgence. Le bilan pourrait augmenter dans les prochains jours et le Japon connaître une nouvelle fois l'été le plus chaud de son histoire. Philippe Dova pour Médien.
1: Elle est comme promis une page de sport pour finir ce journal. Le mercato continue d'animer le monde du football. Manchester

Manchester City tient sa première recrue de l'ère Enzo Maresca. Elliot Anderson rejoint les Sky Blues pour un montant de 135 millions d'euros. De son côté, le FC Barcelone s'attache les services de la pépite de Borussia Dortmund, Karim Adeyemi. Notre journaliste sportif Mohamed Amimi fait le

0: En Espagne, le Barça poursuit également son mercato après Anthony Gordon. Le club catalan a officialisé la signature de Karim Adeyemi. L'international allemand de 24 ans arrive en provenance du Borussia Dortmund pour un montant estimé à 22 millions d'euros et s'engage jusqu'en 2031 malgré une saison en dents de scie. Adeyemi a tout de même inscrit 10 buts et délivré 6 passes décisives en 39 matchs. Et puis Luka Modric n'a toujours pas dit son dernier mot. Le milieu croate de 40 ans a prolongé son aventure avec le Milan AC pour une saison supplémentaire. Arrivé l'été dernier, il a disputé 37 rencontres sous le maillot des Rossoneri. Il découvrira désormais son nouvel entraîneur Ruben Amorim, récemment nommé sur le banc milanais avec l'ambition d'ajouter enfin une Ligue Europa à son prestigieux palmarès. Le Mondial 2026 continue de produire ses effets où les performances des Lions de l'Atlas ont augmenté la valeur marchande de plusieurs internationaux marocains. Ayoub Bouaddi réalise la plus forte progression et atteint désormais les 80 millions d'euros devant Ismaïl Saïbari estimé à 55 millions. On retrouve aussi Neil Aïnaoui à 30 millions, Shadi Riad à 20 millions et puis Azdine Ounahi à 18 millions d'euros. Une preuve supplémentaire que le brillant parcours du Maroc lors de cette Coupe du Monde a renforcé l'attractivité de ses joueurs auprès des plus grands clubs européens.
1: Et c'est avec ces mots sur football que l'on finit cette édition. Merci de l'avoir écouté et restez avec nous sur Medi 1.
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Eh oui, mes chers amis, une belle ambiance, on va dire, musique jazzy soul, avec la superbe reprise de la chanson Just the Two of Us, reprise d'une chanson de l'époque Motown, signée à l'origine Bill Withers, et c'est la version d'Axel Red. Pourquoi j'ai dit ça, la version? Simplement parce qu'il y a eu plusieurs

reprise dans plusieurs versions de cette chanson Just the Two of Us, version Axl Red. Et sans plus tarder, on poursuit le programme avec John Berry et d'autres chansons que j'aurai le grand plaisir de désannoncer dans un instant. Chers amis auditrices, chers amis auditeurs, merci infiniment pour votre fidélité à Midi 1. Je vous souhaite à toutes et à tous une excellente soirée à l'écoute de nos programmes.

Voilà, chers amis, plusieurs chansons au menu de cette émission avec Salem Leis à l'instant, Matai juste avant, Demi Lovato en ouverture de séquence de la seconde partie de cette séquence qui a commencé tout à l'heure avec une belle séquence de style music country avec John Berry, Teddy Swims et également Sibena Spiro de la partie. Et sans plus tarder, eh bien, on poursuit en toute beauté ce programme avec un bon style de musique afro-pop avec Oxlade et d'autres chansons que j'aurai le grand plaisir de les annoncer dans un instant. Chers amis auditrices, chers amis auditeurs, merci infiniment pour votre fidélité à midi 1. Je vous rappelle, à minuit précisément, vous avez rendez-vous avec le retour de l'information. En attendant, je vous laisse apprécier le programme. Très bonne soirée, excellente écoute. À toutes et à tous.

Et voilà, chers amis, on arrive pratiquement au terme de cette émission avec toutes ces chansons signées Vera Blue, Taïdoula Sain, juste avant, G-Eazy, bien évidemment, Georgia Smith, Asek et Oxlade, pour la musique, on va dire, afro-pop. Et après avoir écouté toutes ces magnifiques chansons, eh bien, on va en toute beauté clore le programme avec un célèbre groupe qui s'appelle R.E.M. C'est un groupe de rock alternatif absolument fabuleux qui a tenu les devants de la scène pendant de nombreuses décennies. R.E.M., donc, superbe groupe qui nous mène directement aux informations de minuit et aussitôt après la suite des programmes sur les ondes de Média 1. Chers amis auditrices, chers amis auditeurs, merci infiniment pour votre fidélité à Média 1. Je vous souhaite à toutes et à tous une excellente fin de soirée à l'écoute de nos programmes.

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1: Bonsoir à toutes et tous et bienvenue si vous nous rejoignez avec vous Anaïs Laviel. À la une ce soir au Nigeria, une vingtaine de personnes ont été tuées lors d'attaques menées par des hommes armés contre des villages du nord-ouest.

ouest du pays, des faits rapportés par des médias locaux. Les assaillants ont pris d'assaut 5 villages de la zone de Talata Mafara et ont ouvert le feu sur les habitants. La plupart des victimes étaient des agriculteurs. Le nord-ouest et le centre du Nigeria sont confrontés depuis plusieurs années aux attaques de groupes criminels. Il s'agit d'un des principaux défis sécuritaires pour les autorités, parallèlement à l'insurrection terroriste et aux tensions séparatistes. Ailleurs dans l'actualité, en Afrique, l'ONU exige une enquête sur les tortures et les meurtres effectués au Mali. Pour rappel, il y a moins d'une semaine, plus de 50 militaires maliens ont été exécutés lors d'une attaque de séparatistes Touareg et de terroristes. Aujourd'hui, les Nations Unies veulent une analyse indépendante et approfondie sur les circonstances de l'incident, y compris sur les faits aperçus sur les images effroyables diffusées en ligne qui semblent montrer des membres du FLA tirer sur des soldats après qu'ils se soient rendus. Un nombre à la une ce soir, 200 millions d'euros. C'est le prêt accordé par la Banque africaine de développement au profit de la Côte d'Ivoire. L'objectif, promouvoir la production de carburant à faible teneur en soufre. Une aide qui aidera le pays à répondre aux standards internationaux tout en améliorant la qualité de l'air et la transition vers des produits pétroliers plus respectueux de l'environnement. J-2 avant de connaître le nom du nouveau parti de Bassirou Diomaye Faye. Le président du Sénégal l'annoncera samedi lors d'une assemblée constitutive alors que des démissions secouent actuellement le PASTEF. Des cadres de premier plan et plusieurs responsables de la jeunesse patriote sénégalaise ont annoncé quitter la formation d'Ousmane Sonko, l'ex-premier ministre devenu président de l'Assemblée nationale. Leur but, rallier le camp du chef de l'État avant cette date clé. Et à la une également sur le continent, au Libéria, les autorités ont annoncé la saisie le 21 juillet dernier de près de 4 tonnes de cocaïne pour une valeur estimée à plus de 317 millions de dollars. Ils ont aussi procédé à l'arrestation de 2 ressortissants étrangers, une saisie record qui marque l'aboutissement d'une enquête commencée en juin. La lutte contre la drogue est un sujet politique sensible dans le pays. C'est aussi une priorité du gouvernement. Après la perquisition en juin, 4 suspects connus de la police avaient pu sortir du pays avant leur arrestation. Plusieurs sénateurs avaient alors dénoncé les failles des autorités qui permettent aux trafiquants de se servir du pays comme plateforme logistique internationale entre les producteurs d'Amérique latine et les consommateurs européens. C'est la fin de ce flash. Merci de l'avoir écouté. Bonne soirée sur Média.

0: Et c'est un plaisir de vous retrouver pour ce premier café en espérant que tout se passe à merveille pour vous. Notre ami Tawfiq à la réalisation, un bon petit programme en perspective. Je vous donne tous les détails.
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0: Alors aujourd'hui, on va parler de ces, on va dire, petits changements qui font une grande différence dans notre quotidien avec notre invitée du jour, Sophie Alkouassi, et les master coach, coach de vie. On va parler ensemble de ce concept de meilleure version de soi-même. En quoi ça consiste? Est-ce que des fois, ce n'est pas une pression, on va dire, un peu inutile? On va décortiquer tout ça ensemble.

Elle sera en direct avec nous dans un tout petit moment. On parlera également de gratitude, cette habitude simple qui nous aide à porter un regard différent sur notre vie et qui peut, jour après jour, contribuer à notre bien-être et surtout à être de bonne humeur et à contribuer à l'évolution également de notre bonheur. On parlera également alimentation avec les fruits de saison qui regorgent de nombreux bienfaits. Et sinon, un peu plus tard, on parlera cette fois de cozy cardio, une tendance sportive assez sympathique. Je vous donnerai tous les détails dans un instant sans trop spoiler. Voilà donc pour le programme du jour, restez avec nous. En attendant, je vous propose Enrique Iglesias, Súbeme la radio. Très très belle écoute.

0: convenu. Notre invitée du jour, c'est Sophie Alkouassi. Elle est master coach, coach de vie, mais également fondatrice de Success Campus Academy pour cette suite de votre premier café donc sur nos deux antennes Maghreb et Afrique. On va parler aujourd'hui de ce concept, le concept d'être la meilleure version de soi-même. On voit ça notamment sur les réseaux un peu partout. Et l'idée aujourd'hui, c'est justement de décortiquer tout ça avec notre invitée du jour, Sophie Alkouassi. Bonjour.
1: Bonjour Karima.
0: Comment ça
1: J'espère
0: va?
1: J'espère que tout va bien. Merci pour cette invitation. Merci beaucoup.
0: Avec plaisir, un plaisir de vous recevoir, Sophie.

0: Comme d'habitude, pour parler aujourd'hui justement de cette thématique, de ce concept qu'on voit donc, comme je viens de le dire à l'instant, un petit peu partout sur les réseaux, dans les livres de développement personnel ou encore dans des podcasts. Cette idée est omniprésente, on va dire, devenir la meilleure version de soi-même, ce serait apparemment une source d'épanouissement. C'est ce qu'on va en tout cas découvrir ensemble aujourd'hui. Donc quand on entend meilleure version de soi-même, déjà Sophia, est-ce que cette quête est vraiment bénéfique ou peut-elle parfois devenir une source de pression?
1: Alors, je pense que l'expression « devenir la meilleure version de soi-même » est une très belle expression. Ce qui mérite d'être questionné, je pense, c'est la manière dont nous l'interprétons aujourd'hui.
0: D'accord.
1: Cette expression est souvent associée à un idéal de performance. Mmh. Être plus productif, plus beau, plus riche, plus organisé, plus mince.
0: Ouais.
1: Comme si nous étions dans une course permanente.
0: Ouais.
1: Où il faudrait toujours faire plus. Pourtant, si je vous demande ce qu'est concrètement votre meilleure version de soi, beaucoup de personnes auront du mal à répondre, et c'est normal, parce que cette image est souvent construite à partir de modèles extérieurs,
0: exactement,
1: pas intérieurs.
0: Exactement.
1: Mais de l'extérieur qui sont, comme tu as dit, les réseaux sociaux, les tendances,
0: ouais,
1: les injonctions de réussite, et les attentes familiales et culturelles aussi.
0: Mmh.
1: Le développement personnel devient alors une comparaison permanente. On ne cherche plus à mieux se connaître, on cherche à ressembler à un modèle.
0: Ouais.
1: Effectivement, plusieurs travaux en psychologie montrent que lorsque nos objectifs sont principalement guidés par des attentes extérieures ou des normes sociales, notre bien-être est moins durable que lorsque nos choix, de manière générale, sont alignés à nos valeurs profondes.
0: Mmh.
1: Et tu sais, c'est quelque part quelque chose que je connais très bien parce que chez Success Compass, nous avons une vision différente. Nous parlons d'un changement à 360 degrés.
0: Mmh.
1: Et les gens me reprennent à chaque fois et me disent « Non, non, c'est 180 degrés. Ben, » Effectivement, non, je parle de 360 degrés.
0: Ouais.
1: Parce que 180 degrés, c'est aller dans la direction opposée.
0: Mmh.
1: Cela revient souvent à devenir quelqu'un d'autre, une nouvelle version réellement, comme tu dis. Mais le 360, c'est lui, il représente un tour complet sur soi-même. On explore toutes les dimensions de sa personnalité, son histoire, son émotion, ses forces et ses limites. Et on va aller même dans les valeurs, les croyances, les blocages.
0: Ouais, parce qu'il faut
1: et
0: justement, c'est un
1: à la
0: tout.
1: Fin,
0: Pardon de vous interrompre, mais c'est justement
1: oui,
0: comme,
1: je t'en prie.
0: C'est vraiment un tout, c'est vraiment une introspection, c'est vraiment prendre en considération tous les facteurs de notre personnalité, de la personne que nous sommes actuellement, comment on a évolué, les choses qu'on a intégrées dans notre éducation, plein de choses, effectivement, nos croyances limitantes et tout ce qui s'ensuit. Et c'est vrai que justement, l'approche est hyper intéressante dans ce sens parce qu'elle nous permet de voir, d'avoir une version globale de ce qu'on est et de qui l'on est finalement.
1: Exactement. C'est pour ça qu'effectivement, on parle de trois étapes essentielles et indissociables. La première, c'est la connaissance de soi, parce qu'on ne peut pas construire une vie ou une meilleure version sur un terrain qu'on ne connaît pas. La deuxième étant le mieux-être. Et c'est parfois ce qui est important, c'est aussi je comprends mon fonctionnement, mes émotions, mes blessures et mes ressources. Je peux commencer à retrouver un équilibre. Et seulement ensuite, vient la réussite.
0: Ouais.
1: Aujourd'hui, beaucoup de personnes veulent commencer directement par la troisième marche.
0: Exact.
1: Elles veulent réussir sans avoir pris le temps de comprendre qui ils sont. Pourtant, c'est comme un escalier. On ne peut pas poser le pied sur la troisième marche sans passer par la première. Si on saute les étapes, on construit parfois une réussite extérieure sur des fondements intérieurs fragiles.
0: Ouais.
1: Et tôt ou tard, cela se paye. C'est pour ça qu'on parle de tête. La meilleure version de soi qui n'est pas réelle.
0: Et justement, et ça c'est très très dangereux parce que effectivement, on doit monter les escaliers l'un après l'autre et si on saute, on risque de tomber. Des fois, on peut le faire, effectivement, on peut arriver à sauter trois marches en avant. Voilà,
1: exactement.
0: On peut le faire dans l'absolu, mais voilà, c'est jamais une bonne idée parce que il y a le risque de tomber, etc. Et ça, je pense que ça fait le même effet en quelque sorte. Mais justement, avec la pression d'être quand on ne se connaît pas et qu'on n'a pas pris le temps de faire une introspection, d'apprendre à vraiment se connaître dans le fond, qui l'on est, quelles sont nos limites, qu'est-ce qu'on n'aime pas aussi. À quel moment, justement, cette quête de développement personnel, elle n'est plus bénéfique et commence un petit peu à nous faire croire qu'on n'est jamais assez, parce que, justement, c'est ça le risque. C'est que à chaque fois qu'on peut évoluer, on ne voit même pas l'évolution, le chemin qu'on a parcouru, on ne voit pas nos réussites, on ne voit pas le point A et le point B où on est, on oublie carrément tout le chemin qu'on a parcouru, parce que pour nous, c'est jamais assez. Voilà. À quel moment, justement, ça devient, on va dire, dangereux?
1: Alors, comme tu l'as dit, je dirais qu'il cesse de nous aider lorsqu'il nous fait poursuivre un idéal qui n'est pas le nôtre. Mmh. Le développement personnel est un formidable outil lorsqu'il nous rapproche de nous-mêmes, comme on a dit tout à l'heure. En revanche, il devient problématique lorsqu'il nous pousse à courir après une image standardisée de la réussite ou du bonheur, tu vois. Et aujourd'hui, il existe presque une recette universelle, du bon développement personnel. Il faudra se lever à 5 heures du mat, méditer tous les matins, faire du sport tous les jours, lire 50 livres par an, créer son entreprise, voyager, être plus positif, etc. Mais qui a décidé de ce modèle?
0: Mais oui, merci.
1: Qui a décidé que ce modèle déjà convenait à tout le monde?
0: Mais oui, c'est ça. C'est ça, c'est tout à fait ça, Sophia, c'est vrai. Parce que c'est vraiment... Et les réseaux sociaux, je pense, ont vraiment nourri cette... Parce que c'est vrai, quand on ouvre les fils d'actualité de nos réseaux sociaux, tous d'ailleurs, tous les réseaux confondus, c'est ce qu'on voit. Je me réveille à 5 heures du matin, je bois du matcha, je mets mon visage dans un seau de glaçons. C'est vraiment... Et tout ça, c'est bon dans l'absolu. Bien évidemment, il y a plein de pratiques dans ces routines qui sont bénéfiques. Mais en fait, c'est la pression de devoir tout faire d'un seul coup, et si je zappe un seul aspect de cette routine, encore une fois on revient au principe de je ne suis pas assez, je ne rentre pas dans des cases, etc. Et là la pression commence à c'est vrai que c'est très très très dangereux et très risqué. Justement dans ce sens et dans la continuité, est-ce que vouloir justement constamment s'améliorer, être en permanence en quête d'évolution et d'être la meilleure version de soi, bien sûr là on parle du cas où on se connaît pas assez, comme on vient d'en parler, est-ce que ça ne risque pas justement de nous empêcher d'accepter la personne qu'on est aujourd'hui et qu'on est déjà, avec nos forces et avec nos limites, parce que déjà on est un tout?
1: Oui, on est d'accord. Pour moi, la différence ne se trouve pas dans l'objectif, elle se trouve dans l'intention. Deux personnes peuvent vouloir perdre du poids, changer de métier ou créer une entreprise. Extérieurement, elles font exactement la même chose. Ouais. Pourtant, intérieurement, tout est différent. La première avance parce qu'elle veut prendre soin d'elle. Elle évolue dans la bienveillance. Elle accepte que le chemin comporte des erreurs, des pauses, des remises en question. Comme tu as dit, c'est un tout. Et la seconde avance parce qu'elle ne sera enfin digne d'être aimée, reconnue ou respectée qu'une fois son objectif atteint. C'est-à-dire, elle reste dans le cercle vicieux, comme tu as dit tout à l'heure, de « je ne suis pas assez », et dans la culpabilité aussi. D'accord ? Et je pose toujours et souvent une question simple. Votre projet vous donne-t-il de l'énergie ou vous épuise-t-il ? C'est ça la vraie question entre les deux. D'accord ? Alors, un projet aligné peut demander beaucoup d'efforts, mais il conserve du sens. Il nous fait grandir. Ouais. Contrairement à un projet, effectivement, qui n'est pas le nôtre et qui va effectivement créer de la culpabilité. Je n'ai pas fait assez pour atteindre cet objectif. Je ne suis pas assez. Je ne mérite pas. Ce « je ne mérite pas » qui revient aussi de l'enfance, comme on l'a dit à plusieurs reprises. Mais une quête de perfection, au contraire, devient une dette permanente envers soi-même. Chaque réussite est immédiatement remplacée par un nouvel objectif, sans laisser la place à la satisfaction. Et effectivement, ce qui est important, c'est de se dire que le perfectionnement excessif, ce qui arrive grâce aux réseaux sociaux aussi, associe à notre vie l'anxiété, le stress, l'insatisfaction chronique. Et l'évolution saine disparaît quelque part, comme tu as dit.
0: Bien sûr, en parlant d'évolution saine, Sophia, si justement l'objectif n'était pas de devenir la meilleure version de soi-même, quelle serait, on va dire, une approche plus équilibrée et plus réaliste de l'épanouissement personnel, bien sûr, parce que finalement c'est du cas par cas, encore une fois, ce qui fonctionne pour moi ne fonctionnera pas forcément pour une autre personne, et si on veut vraiment être aligné et authentique et épanoui dans notre vie, il faut tout d'abord qu'on soit aligné avec nous-mêmes, c'est-à-dire nos valeurs, ce qu'on fait, ce qu'on dit, ce qu'on pense, ce qu'on ressent, etc.
1: Exactement.
0: Et par la suite, on pourra élaborer un plan qui nous correspond, qui correspond

0: notre carrière professionnelle, etc. Mais si on voulait faire les choses, voilà, évoluer, parce que c'est le but aussi, on veut pas stagner dans la vie, on veut évoluer, on veut apprendre, on veut faire des choses. Comment est-ce qu'on peut le faire sans cette pression de devenir la meilleure version de soi-même, une approche peut-être où l'acceptation de soi est beaucoup plus présente?
1: Alors, Karima, moi je ne renoncerai pas à cette expression.
0: D'accord, on a beaucoup apprécié, meilleure version de soi.
1: Oui.
0: Mais juste on l'a diabolisé, c'est vrai. Je te rejoins parfaitement sur ce point. Ouais.
1: Alors, je lui redonnerai peut-être simplement son véritable sens. Parce que ma meilleure version n'est pas celle que les réseaux sociaux applaudissent. Ouais. Ce n'est pas celle qui correspond aux attentes de ma famille, de mon entourage, de la société. Ma meilleure version est celle qui me permet de vivre en étant pleinement actrice de ma propre vie. Ouais. C'est celle qui me connaît suffisamment pour faire des choix conscients, plutôt que des choix dictés par la peur, par le regard des autres. Ouais. C'est celle qui prend le temps de faire le point lorsque c'est nécessaire, qui accepte et reconnaît les erreurs sans s'y enfermer, qui sait pardonner les autres, mais aussi pardonner à elle-même, se pardonner à elle-même pour
0: très
1: continuer
0: important.
1: À avancer.
0: Ouais. Voilà. Dans la bienveillance, c'est encore une fois.
1: Exactement, avec les autres, avec soi-même. Et c'est celle qui continue à apprendre, qui garde la capacité de s'émerveiller, de rêver, de désirer, de remettre certaines incertitudes en question. Parce que grandir ne signifie pas tout savoir. Ça signifie pour moi rester vivant et curieux. Être la meilleure version de soi, ce n'est donc pas devenir quelqu'un d'autre. C'est retrouver juste la liberté d'être soi, sans être piloté par les attentes des autres. Et ça, c'est important. Enfin, pour moi, c'est l'essentiel.
0: Bien sûr.
1: C'est encore une fois. Voilà. Encore une fois, la meilleure version de soi, c'est pas celle qui impressionne les autres. C'est celle qui me permet chaque matin de me regarder dans un miroir et de reconnaître la personne qui me regarde. Une personne libre, consciente, responsable de ses choix et fidèle à ses valeurs. À partir de là, la réussite n'est plus une course, elle devient une conséquence logique et naturelle d'une vie alignée, comme tu as dit.
0: Tout à fait d'accord, et ça fait finalement une sorte d'effet boule de neige, parce que voilà, tous les paramétrages, on va dire, sont activés, et du coup, voilà, tout commence à prendre sa place comme un puzzle, en quelque sorte. Et ça, c'est beau, être authentique, c'est beau. Ne ressembler à personne à part à nous-mêmes, ça aussi, c'est très très beau. Il faut juste apprendre à l'accepter et justement à garder cette curiosité dont on vient de parler à l'instant. Sophie Alkouassi, merci beaucoup d'avoir été avec moi aujourd'hui. Toujours un plaisir, on n'a pas
1: toujours
0: senti le temps passer. Et on se dit à très très vite.
1: À très très vite, Karima, merci infiniment.
0: Merci beaucoup, Sophia. Restez avec nous, on se retrouve dans un tout petit moment sur nos deux antennes, Maghreb et Afrique, avec un bon petit programme qui vous attend et bien sûr de la bonne musique. On essaye de faire plaisir un peu à tout le monde. Foster the People, Pumped Up Kicks, c'est tout de suite.

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1: Bienvenue à vous pour cette suite de ce premier café. J'espère que vous allez bien. Si vous venez à peine de nous rejoindre, je rappelle que dans un instant, on parlera de gratitude, ce petit geste donc quotidien qui nous permet de nous épanouir encore plus et de nourrir, on va dire, notre bien-être et notre bonheur. En attendant, c'est de la musique que j'ai pour vous, un son qui date mais qui fait toujours du bien. Et au Chan pour Tic Tic Tac. Très très belle écoute.

Et comme convenu, on parle donc de gratitude, puisque nous avons souvent tendance à nous attarder sur ce qui ne va pas. Un retard, une mauvaise nouvelle, une remarque qui nous a blessés. Notre cerveau retient plus facilement les expériences négatives que les positives. Pourtant, les experts en psychologie positive expliquent qu'il est possible de rééquilibrer cette tendance grâce à une pratique simple, la gratitude. Contrairement à ce que l'on pourrait penser, la gratitude ne se résume pas à dire merci par politesse. C'est en fait un véritable état d'esprit qui consiste à reconnaître les aspects positifs de notre quotidien, aussi simple soit-il, et surtout à apprécier les personnes, les événements ou les circonstances qui contribuent à notre bien-être. Prendre le temps de reconnaître ce que l'on a plutôt que de se concentrer uniquement sur ce qui nous manque permet en fait progressivement de changer notre regard sur la vie. Les recherches scientifiques montrent que cette pratique a des effets très positifs sur notre santé mentale et physique. Les personnes qui cultivent régulièrement la gratitude ressentent généralement moins de stress et d'anxiété, dorment mieux et se montrent plus optimistes face aux difficultés. Elles sont aussi davantage capables de profiter du moment présent, ce qui améliore leur qualité de vie au quotidien. La gratitude agit également sur notre façon de penser, en entraînant notre esprit à repérer les expériences positive. En fait, ce qui se passe, c'est qu'on développe une meilleure capacité de concentration, une mémoire plus efficace et une plus grande sérénité dans la prise de décision. Et puis, peu à peu, notre attention se tourne plus naturellement vers ce qui nous apporte de la satisfaction plutôt que vers ce qui nous préoccupe. Ces bienfaits ne s'arrêtent pas là. La gratitude renforce aussi les liens sociaux, elle favorise l'empathie, la bienveillance, la reconnaissance envers les autres. Exprimer sa gratitude, que ce soit à un proche, à un collègue ou même à un inconnu qui nous rend service, contribue à renforcer les relations et surtout à créer un climat plus positif autour de nous. Mais comme toute habitude, la gratitude demande un peu d'entraînement. Les spécialistes recommandent d'y consacrer quelques minutes chaque jour. L'exercice le plus connu est le journal de gratitude. Chaque soir, il suffit de noter 3-5 choses pour lesquelles on se sent reconnaissant. Au début, cela peut sembler difficile, mais avec le temps, notre cerveau apprend à remarquer plus facilement les petits moments de bonheur qui passent souvent inaperçus. Une autre méthode consiste à pratiquer une courte méditation de gratitude le matin, pourquoi pas, pour commencer la journée dans un état d'esprit positif, ou le soir, à vous de voir, afin d'apaiser les pensées avant de dormir. Alors en gros, cultiver la gratitude ne demande ni beaucoup de temps, ni de moyens. Quelques minutes par jour suffisent pour apprendre à apprécier davantage ce que la vie nous offre. Alors pourquoi ne pas terminer cette journée en vous posant une question toute simple. Quelles sont les 3 choses qui m'ont apporté un peu de bonheur aujourd'hui? Vous pourriez être surpris de voir à quel point cette petite habitude peut transformer votre regard sur le quotidien. Voilà ce qu'on pouvait dire de cette habitude à mettre en place, si ce n'est pas déjà le cas, d'urgence. La gratitude. Restez avec nous. Bob Sinclair prend la relève avec Rock This Party. Très belle écoute.